0: ici au plateau deux invités. Il s'agit à ma droite de Monsieur Sopkika Ngabu Service. Il est conseiller de jeunesse et d'animation. Bonjour, monsieur.
1: Bonjour.
0: Merci d'être venu encore une fois de plus sur le plateau.
1: Un plaisir à partager.
0: À ma gauche, nous avons un jeune. Il s'agit de Monsieur Nan Urmaden Natoy Ala. Il est auxiliaire de vie scolaire. Bonjour.
2: Bonjour, Marie.
0: D'accord. Merci d'être venu sur le plateau. Alors, d'entrée de jeu, expliquez-nous simplement ce que c'est que le PND et ses principales ambitions pour le Tchad. Monsieur Sopkika.
1: Merci une fois de plus pour venir parler de la jeunesse. La place de la jeunesse dans le PND Tchad Connexion 2030 est de voir un Tchad connecté à l'ambition et à l'aspiration des jeunes. Les jeunes veulent être connectés à travers le monde et jusqu'aux petits services de base. D'où il faut comprendre que cette connexion est placée sous l'angle où on ne doit plus voir un jeune de côté. Il doit avoir une inclusion totale dans tous les secteurs possibles afin que les jeunes soient représentés à plusieurs instances de décision nationale.
0: D'accord, on aura compris. Je me tourne vers vous, monsieur Natoy Ala, vous qui êtes l'un des jeunes. En quoi est-ce que ce PND favorise concrètement le développement de la jeunesse tchadienne?
2: Bon, la jeunesse, elle joue un rôle central qui est d'abord le moteur de développement. Et sans jeunesse, on ne peut pas vraiment forger le futur ou le demain. Donc le 2030 s'inscrit logiquement dans le développement. Ça laisse des aperçus, des avantages à cette jeunesse de saisir pour innover en fait.
0: Ok. Il existe par le passé pas mal des politiques de développement en faveur de la jeunesse et le développement en général. Dites-nous en quoi est-ce que le PND ou encore Tchad Connexion 2030 se distingue véritablement des autres politiques de développement qui existaient bien avant.
2: Bien, c'est une très belle question. La connexion 2020-30, elle est inscrite, je peux dire, dans l'agenda ou inscrite par cœur par le président de la République. Et c'est déjà quelque chose qui montre une grandeur. Et nous sommes tous jeunes actuellement qui se lancent dans l'innovation, qui essaient de créer quelque chose de personnel, qui se forment. Et ces projets arrivent net au moment où beaucoup de jeunes y chôment, qui ne trouvent pas d'emploi, et ça laisse une créativité, en quelque sorte, à cette jeunesse de saisir l'occasion et d'innover de ses propres ailes.
0: D'accord. Monsieur Sopkika, vous êtes conseiller à la jeunesse et à l'animation. Selon vous, est-ce que cette jeunesse-là est véritablement au centre de la connexion 2030?
1: Effectivement, Marius, elle est au centre de la connexion 2030 parce que le programme en lui-même s'inscrit sur la jeunesse. Et qu'est-ce qui se passe? C'est pour répondre au problème, par exemple, de chômage des jeunes. On sait davantage que, par le passé, le système scolaire est fait de terre enceinte qu'il faut aller apprendre, lire, restituer, avoir les notes, avoir le diplôme et, tout naturellement, on s'attend à un emploi dans un bureau. Aujourd'hui, on est en train d'aller vers une tendance où c'est dépassé. Il faudrait passer à une autre action. Il faudrait d'autres programmes intérimaires pour compléter, n'est-ce pas, ce manquement afin que les jeunes puissent s'auto-suffire et pouvoir se prendre en charge et partant leur famille eux-mêmes.
0: Mais quand vous mettez l'accent sur le chômage. Justement, le chômage des jeunes aujourd'hui constitue un problème majeur. En quoi est-ce que le PND ou encore Tchad Connexion 2030 va être une solution adéquate à cette problématique de chômage des jeunes?
1: Le PND peut être une solution, une des solutions, parce qu'il ne peut pas être une solution totale. C'est une
0: D'accord.
1: question de relations humaines.
0: Okay.
1: Et qu'est-ce qui se passe? C'est parce qu'il y a déphasage entre le marché de l'emploi et la formation acquise que réellement sur le terrain il se passe un problème de chômage. Aujourd'hui, vous allez trouver des jeunes qui sont assis, ils te disent j'ai fini. Tu dis tu as fini quoi? Il dit qu'il a fini à l'université. Est-ce qu'on finit à l'université avec la licence? Il a obtenu une licence, il dit qu'il a fini. Bref, il a appris des choses au sens large et dont il ne peut pas spécifier qu'est-ce qu'il peut faire réellement après cette obtention du papier appelé diplôme. Or, il y a des formations à la carte où lorsqu'on vous forme au bout de quelques heures, sinon au bout de quelques semaines, vous pouvez avoir une connaissance pointue axée sur un domaine d'activité qui puisse faire la génération des revenus. Et donc, le PND ici est venu pour dire que nous ne sommes pas tous faits pour être pris en compte à la fonction publique, le secteur privé, certains incubateurs, au-delà, n'est-ce pas, de ce qu'on appelle le coaching simplement, pourrait, n'est-ce pas, permettre aux jeunes de pouvoir répondre aux problèmes de chômage et être résorbés par l'emploi.
0: D'accord, nous allons revenir à vous. Monsieur Nan Urmaden Natoy Ala, vous qui représentez toute la jeunesse ici, vous faites partie des jeunes. Dites-nous, Tchad Connexion 2030 est déjà là. Qu'est-ce que la jeunesse doit faire concrètement pour mériter sa place à travers ce PND?
2: Ce projet est immense parce qu'il y a plus de 200 projets d'entrepreneuriat qui sont lancés dedans. La jeunesse, en fait, elle doit être comme un bouclier, je peux dire un levier même de cette nation. Et cette jeunesse doit se bâtir, se construire, s'éduquer, s'informer et grandir. En s'accrochant à ce projet, moi je pense que c'est une manière de tendre la main à cette jeunesse qui en a besoin énormément.
0: L'un des problèmes aujourd'hui que nous connaissons tous, c'est l'inadéquation du système scolaire et le marché d'emploi.
2: Oui.
0: D'accord ? Est-ce que le PND a pris cette problématique-là en compte ?
2: Il faut se former le plus souvent, même si on a déjà un boulot en main, il faut se former. Et cas de connexion 2030, je crois qu'elle s'est basée sur cette optique pour pouvoir créer quelque chose où la jeunesse peut s'accrocher et, comme j'ai dit tout à l'heure, voler de ses propres ailes. Donc ça laisse l'occasion en fait à la jeunesse de prouver de quoi cette jeunesse est capable, de mériter ou de prendre ça et de faire quelque chose de primordial pour avancer dans la vie. Moi je pense que Tchad Connexion 2030, c'est plus grand que la plupart des projets qu'on a vus concernant les jeunes et la jeunesse en fait.
0: D'accord. Monsieur Chopkika, est-ce que la Connexion 2030 a pris réellement l'inadéquation du système d'éducation et le besoin du marché de l'emploi?
1: Je suis tout à fait d'accord que le PND a pris en compte cela, parce que il n'y a pas plus tard que le mois passé, le ministère en charge de l'éducation nationale du Tchad, en partenariat avec les partenaires techniques et financiers tels que l'UNICEF, l'OHCR, l'UNICEF et l'UNESCO, et les ministères sectoriels, se sont accordés pour dire que pour répondre à ce problème d'éducation où le mécanisme est très éparse, ils ont mis en place un programme intérimaire de l'éducation au Tchad, le PIED 2, où il ressort qu'il faudrait mettre plus de l'accent sur les écoles de formation technique et professionnelle, ce qui boostera certainement le besoin du marché de l'emploi. D'où les produits qui sortiront de ces écoles-là ne seront pas franchement que les produits des universités, m'excuse ici, mais il faut se le dire, lorsqu'on sort d'une école professionnelle ou d'une école technique ou encore d'une école pointue à un domaine donné, on ne se perd pas. Je fais partie de ce fruit-là. On ne se perd pas lorsqu'on est dans son champ d'action.
0: D'accord. Nous parlons de la jeunesse et Tchad Connexion 2030. Dites-nous, est-ce que ce programme-là tient compte de la jeunesse rurale?
1: Tout à fait. Il a pris en compte la jeunesse rurale parce qu'il fait également des propositions sur le développement de l'industrie agricole, de l'agribusiness. Et on ne peut pas faire, par exemple, de l'agriculture dans les grandes villes, sauf dans les périphériques, sinon dans le milieu rural. À cet effet, il faut accompagner ceux-là qui font l'agriculture à travers les outils numériques, sinon les outils électroniques, issus des grandes villes pour faire cette inclusion afin d'éclore, n'est-ce pas, l'écosystème économique. Donc, il faut se dire que c'est un programme inclusif qui prend en compte tout le monde. Il y a également des activités liées à ceux-là qui vivent en situation d'handicap. Il y a également des activités qui peuvent, n'est-ce pas, être réalisées par des personnes vivant avec handicap et pouvoir se prendre en charge.
0: Mesdames, messieurs, chers amis téléspectateurs, amis de l'émission Tribune des Jeunes, à présent, nous allons faire place à notre expert pour avoir son avis par rapport à ce sujet qui est Tchad Connexion 2030, un avenir pour la jeunesse.
3: D'ici 2030, l'action public s'articule autour de 5 leviers stratégiques majeurs avec une ambition claire qui est celle de faire de la jeunesse tchadienne le moteur même de la création de richesses, d'emplois et partant de la croissance économique de notre pays, le Tchad. Je dois le rappeler, le plan national de développement Tchad Connexion 2030 consacre 46% des investissements ou encore des financements mobilisés au titre du secteur privé. C'est une dynamique qui repose essentiellement sur deux instruments structurants, à savoir la mise en place d'un centre de développement des entreprises et la création d'un fonds de garantie dédié au financement des micro, petites et moyennes entreprises. Ces dispositifs permettront aux jeunes d'avoir pleinement accès à l'entrepreneuriat. Alors, comme levier stratégique, je l'ai dit tantôt, nous avons le développement de l'entrepreneuriat des jeunes, nous avons le financement des projets portés par les jeunes, nous avons l'accès au crédit à travers le mécanisme de garantie et également l'inclusion numérique et financière des jeunes. On a aussi la question de l'amélioration de l'environnement des affaires pour les jeunes. C'est pour vous dire que le PND prévoit la mise en œuvre d'un programme national d'appui aux jeunes, incluant la formation entrepreneuriale des jeunes, des dispositifs d'accompagnement et de coaching des jeunes, des services d'appui pour le développement des entreprises. L'objectif, c'est de permettre aux jeunes de créer, de structurer et de développer des entreprises viables. Nous avons dans ce cadre un programme avec la Banque mondiale, c'est un projet. Le processus de recrutement du coordonnateur du projet est en cours. C'est un projet de 100 millions de dollars américains avec la Banque mondiale. Et donc nous aurons à moderniser, à digitaliser la justice commerciale. C'est un projet qui concernera un aspect du tribunal du commerce, disons de la justice commerciale, et également le processus désormais du mode alternatif de règlement des litiges qui intéresse beaucoup plus les parties en cas de conflit ou de différends, je vais dire de litiges. Et c'est à travers le secteur privé, c'est-à-dire la chambre de commerce, que ce projet est en cours de développement. Pour ce qui concerne aussi l'inclusion numérique et financière des jeunes, il est question de promouvoir les paiements digitaux et numériques. Nous avons tous les garde-fous nécessaires autour du développement de tous ces projets. Je vous rassure, avec ce financement, nous allons y veiller. Nous allons donc veiller à ce que la gestion de ce projet soit faite de manière transparente, avec traçabilité, avec visibilité, pour faire désormais du Tchad, comme je l'ai toujours dit, une destination attrayante pour les investisseurs. Parce que il est de notre mission de rendre attractif l'environnement des affaires. Et la justice commerciale qui reste le baromètre en termes d'attractivité ou d'investissement est au cœur également de ce projet. Donc globalement, c'est pour vous dire que d'ici 2030, le gouvernement entend faire de la jeunesse le moteur, en quelque sorte, de la création d'emplois, de la création de richesses et partant de la création de la croissance économique de notre pays, le Tchad.
4: Voilà, nous voici de retour ici au plateau après donc l'avis de notre expert, le ministre du Commerce, Dr Mathieu Gibolo-Fanga, par ailleurs vice-président du projet. Il a donc, à travers notre interview, appelé la jeunesse à s'adhérer au projet Tchad Connexion 2030 et plusieurs institutions ont reçu des instructions à mener des actions allant vers ces recommandations. Nous retrouvons nos deux invités, il s'agit de M. Sopkika Service. Il est donc le conseiller de la jeunesse et d'animation à ma droite. Et à ma gauche, nous avons M. Nan Ourmadin Natoyala, un auxiliaire de vie scolaire. C'est avec eux que nous débattons ce thème qui est donc Tchad Connexion 2030, un avenir pour la jeunesse. M. Natoyala, de manière concrète, comment le PND doit faire en sorte que les jeunes puissent s'auto-s'employer.
2: Dans les projets, c'est déjà défini. La jeunesse est ciblée pour en faire partie. C'est à la jeunesse de s'investir parce qu'ils tendent déjà la main. Donc à ce niveau, je pense que tout est défini. C'est comme l'ADN en fait. Tout est défini. Il faut maintenant suivre le processus.
4: Tout est défini, il faut suivre le processus. Est-ce que vous pensez que les jeunes, cette fois-ci, sont engagés? Est-ce qu'il y a de l'engouement dans le milieu jeune pour pouvoir participer activement à ce programme ou bien à la mise en œuvre de ce programme?
2: D'accord, ça se voit clairement déjà parce que le projet, j'ai rappelé tout à l'heure, ça porte plus de 300 ou 200 projets. En fait, en plus, l'appui financier à la base, elle s'élève plus de, bon, approximative à 20 ou à 25 milliards de dollars, si je ne me trompe pas. C'est tellement immense que ça ouvre en quelque sorte des portes pour moi.
4: Quels sont les principaux obstacles à la réussite de ce programme?
2: En premier lieu, je peux dire qu'il ne faudrait pas que ce projet existe juste de nom, parce qu'il y a des projets où vous faites des verres pleins, vous venez, mais on vous dit que ce n'est pas le cas. Donc, il faudrait que tout soit pris en compte afin que cela soit possible. Je voulais dire, il faudrait pas que ça soit du bluff, en fait.
4: OK. Monsieur Soukika Service, c'est un risque de voir le PND ne pas se réaliser en faveur de la jeunesse?
1: Je ne crois pas. Le PND peut se réaliser en faveur de la jeunesse. C'est une question simplement de suivi et d'évaluation à chaque parcours. Prêtez-moi le terme, vous prenez par exemple le projet de société du chef de l'État qui parle des
4: 12 chantiers
1: avec 100 actions. Mm-hmm. Non, mais c'est un document parfait. Lorsqu'on entre dedans et qu'on suit normalement les choses, c'est un document selon moi parfait. Et le PND n'est pas écrit par des hommes de la rue. C'est des personnes qui sont restées réfléchir avec des réalités qui se passent dans le pays où nous avons dit d'ici 20-30, qu'est-ce que la jeunesse peut faire? Surtout, quelle est la relève des hommes de demain? Donc, je ne saurais dire que le PND va échouer avec notre pays. Il n'échouera pas si seulement nous mettons en place un bon mécanisme de suivi et d'évaluation à chaque étape. Ça va réussir.
4: Ça va réussir. Merci pour votre optimisme, monsieur Sopkika. Je vais me tourner cette fois-ci vers vous, monsieur Natoué Ala, vous qui représentez toute la jeunesse ici. Vous ne craignez pas que le PND soit un échec en faveur de la jeunesse?
2: Bon, comme il vient de préciser, j'ai entièrement confiance que la connexion Tchad
4: 2030
2: soit une réussite. Et bon vent à eux et bon vent à la jeunesse que nous sommes.
4: D'accord. Avant cela, nous allons faire le tour de la table. Question d'avoir les mots de la fin de nos deux invités. Je commence toujours par ma droite, monsieur Sopkika. Quels sont vos mots de la fin en une minute?
1: Que la jeunesse prenne en main son destin. Pour ceux qui ont réussi à avoir un emploi, bon vent. Pour ceux qui n'ont pas encore un emploi stable, il faudrait qu'ils sachent qu'ils auraient de l'emploi lorsqu'ils sont déterminés et ils croient en eux-mêmes. Maintenant, à l'ensemble du gouvernement, je voudrais faire une recommandation. Je voudrais que les départements en charge des fiscalités, de l'entrepreneuriat, de la jeunesse et du système éducatif, surtout ceux en charge des impôts et des commerces, mettent, n'est-ce pas, un peu de l'eau dans leur vin en réduisant les taxes sur le marché.
4: Je retourne vers vous, monsieur Natoué Ala. Quels sont vos mots de la fin?
2: Moi, j'appelle la jeunesse à se former, à travailler, à se bâtir, à ne pas trahir la confiance accordée, que ce soit par les autorités, par les ONG. Il faut montrer qu'on est brave, fort et digne de cette confiance.
4: Mesdames, messieurs, chers amis, c'est ici que prend fin ce numéro de votre émission Tribune des Jeunes qui aborde aujourd'hui la question de Tchad Connexion 2030, un avenir pour la jeunesse. Je rappelle que j'ai reçu sur ce plateau pour vous deux jeunes. Il s'agit à ma droite de monsieur Sopkika Ngabou Service. Il est conseiller de la jeunesse et d'animation. Une fois de plus, merci d'être venu.
1: Merci.
4: À ma gauche, nous avons monsieur Nan Ourmaden Natoué Ala. Il est auxiliaire de vie scolaire. Merci également d'être venu. Merci à vous, chers amis. Restez en compagnie des programmes de la Télé-Tchad et le rendez-vous est pris pour un autre numéro de votre émission Tribune des Jeunes, toujours avec le même plaisir. Au revoir.

0: Mesdames, Messieurs, bienvenue dans cette émission spéciale dédiée à la Semaine nationale de la femme tchadienne, édition 2026. C'est un honneur et un plaisir de vous retrouver aujourd'hui pour explorer un sujet qui nous touche tous de près, défis et opportunités de l'employabilité des femmes au Tchad. Et cette semaine est l'occasion de célébrer les avancées réalisées pour l'égalité des sexes et de mettre en lumière les voix des femmes qui se battent pour assurer leur place dans le monde du travail. Alors que nous célébrons la Semaine nationale de la femme tchadienne, les contributions des femmes dans notre société. Il est essentiel de discuter des obstacles qu'elles rencontrent et des solutions à envisager pour améliorer leur employabilité. Nous avons sur ce plateau Madame Nomlar Sabra Alice. Elle est chef de service accueil et orientation des demandeurs d'emploi à l'UNAP. Bienvenue sur ce plateau.
1: Merci.
0: Ensuite, nous avons l'un des habitués de ce plateau, de l'UNAMA, bien sûr. Il s'appelle Al Swakar Ambera. Il est manager de Job Booster Tchad. Bienvenue sur ce plateau.
2: Merci.
0: Nous avons Madame Edith Miguemadi, conseillère emploi à l'UNAP. Bienvenue. Et enfin, Madame Aziza Dadjogouni, chef d'agence à l'UNAP de Goudi. Bienvenue.
3: Merci.
0: Mesdames, Messieurs, dites-nous quelle est la situation de l'employabilité des femmes au Tchad. On commence par Madame Alice.
1: Merci. La situation de l'employabilité des femmes au Tchad, à mon avis, reste très limitée. Je dis très limitée. Pourquoi ? Parce que l'accès à l'emploi des femmes jusqu'à de nos jours reste faible en raison des formations, en raison aussi des situations socio-culturelles. Et si on voit aussi bien les contraintes culturelles, je dis ça pourquoi ? Parce que les femmes, d'une manière générale, on ne pousse pas loin dans les études, la majorité, même si dernièrement, nos petites sœurs, je dirais, sont en train de vouloir quand même changer le cap. Mais les femmes, quand on parle de la formation, aller trop loin, pousser trop loin, ne connaît pas trop les femmes. Et deuxièmement, les pesanteurs socioculturels, quand je dis ça, entre-temps, on nous dit souvent que la place de la femme, c'est à la cuisine. Et tu es une femme, pourquoi perdre ton temps à continuer les études ou bien aller chercher encore plus loin? Si tu as déjà petit quelque chose avec ton BEPC, tu peux déjà t'insérer avec ton bac, avec ta licence, tout ça. Et au fur et à mesure, on se rend compte que de nos jours, la licence est devenue un bac.
0: C'est ça.
1: Si je peux me permettre le terme. À mon niveau, c'est ça, ce qui freine un peu l'employabilité de la femme.
0: D'accord. Merci. Je vais m'adresser à Al Swakar, qui suit de près cette situation et qui rencontre beaucoup de jeunes qui sont en quête d'emploi et qui organise également, anime également des séminaires pour les jeunes qui initient des projets et tant autres. Dites-nous, quel est votre regard par rapport à cette question qui a été posée?
2: Merci à Mac Alex pour déjà l'invitation ici sur ce plateau-là. Pour moi, c'est un honneur d'échanger aux côtés de ces grandes dames. Je voudrais d'entrée de jeu dire que si on voit déjà en termes de nombres ici sur le plateau, on a plus de femmes que d'hommes. Et c'est juste l'occasion qui fait qu'il y ait plus de femmes que d'hommes. Mais quand on les transfère sur le monde de l'emploi, c'est carrément autre chose. Donc, mon analyse par rapport à la situation de l'emploi ou l'employabilité en général ici au Tchad, c'est que c'est rouge. Quand on dit c'est rouge, c'est que c'est une situation vraiment critique. Maintenant, quand il arrive qu'on en parle dans le milieu jeune ou bien spécifiquement pour les femmes, la situation devient encore plus critique. Donc, voilà. Malheureusement, aujourd'hui, c'est très difficile pour les femmes d'avoir accès peut-être à des opportunités d'emploi. Et ceci serait lié, comme déjà madame l'a dit, à plusieurs facteurs qui sont connus dans notre contexte. Il faut dire qu'aujourd'hui, les femmes rencontrent plus d'obstacles pour renforcer leur employabilité que d'opportunités.
0: Ouais. D'accord. Pour ne pas reposer la même question aux deux autres invités, dites-nous, je m'adresse d'abord à madame la conseillère et ensuite la chef d'agence UNAP. Dites-nous, vous, au sein de vos services, quelles sont généralement les questions, les préoccupations des dames qui viennent au niveau de votre service?
4: Tout d'abord, je tiens à vous remercier de nous inviter sur ce plateau pour échanger sur des questions qui sont vraiment d'actualité relatives à la situation de l'emploi des femmes au Tchad. En fait, beaucoup plus, nous rencontrons des jeunes filles, surtout qui viennent de sortir du système scolaire. Leur préoccupation majeure, c'est l'insertion socio-professionnelle, certes, quand ils viennent chez nous. Mais surtout, ce qui freine leur insertion, c'est surtout le manque d'opportunités à l'égard de certains postes de responsabilité ou bien même un petit boulot qui leur permet vraiment de s'insérer dans la vie active. Surtout, comme l'a dit ma collègue, le manque de perfectionnement et surtout aussi des formations techniques. Beaucoup plus les entreprises, aussi l'expérience. Beaucoup plus les entreprises mettent l'accent sur l'expérience professionnelle et le manque de formation technique qui freine vraiment l'accès à l'emploi à la jeune fille qui vient vers nous. Je pense qu'il y a beaucoup de défis qui restent à relever. Et nous les conseillons, nous les orientons vers les métiers qui vont porter vraiment leur chance à accéder à un emploi.
0: D'accord.
3: Ouais. Les jeunes chercheurs d'emploi que nous recevons de nos jours, leurs préoccupations se posent beaucoup plus sur l'accessibilité sur le marché de l'emploi et beaucoup plus le soutien à l'entrepreneuriat. C'est pas du tout facile d'accéder aux prêts. Par contre, ils ont assez de projets qu'ils initient et déposent, mais par manque de financement, ils se plaignent toujours. Donc ils courent de gauche à droite entre l'insertion socio-professionnelle et l'entrepreneuriat.
0: D'accord.
3: Deux points clés.
0: Ok, d'accord, c'est tout. Il y a un terme que les jeunes n'aiment pas trop entendre, l'expérience. Est-ce qu'il y a une école d'expérience? Comment on peut faire pour enlever ce vocabulaire de notre jargon pour permettre aux jeunes également d'avoir cette chance d'être employés quelque part?
1: Merci, Mac Alex. C'est pas seulement les jeunes qui n'aiment pas écouter ce terme. Nous, je parle de nous, je parle de l'UNAPE, je parle sous le contrôle de mes collègues. Et je pense que notre partenaire de Job Buster s'y retrouvera aussi. Même nous, on n'aime pas écouter ce terme, expérience. Ce terme expérience bloque assez de jeunes. C'est par rapport à ça que l'UNAPE a pensé mettre sur pied le programme d'appui aux diplômés sans expérience, qui est devenu maintenant le GAD, c'est le guichet d'appui aux diplômés sans expérience. Qu'est-ce qu'on s'était dit? Tous les avis de recrutement qu'on reçoit chez nous, on nous parle des expériences de 2 ans, de 3 ans, de 4 ans, de 5 ans, et nous sommes tous sans ignorer qu'il n'y a pas une école d'expérience. Qu'est-ce qu'il faut faire pour aider ce jeune-là à s'insérer? Parce que c'est un blocus. Maintenant, si ces entreprises ne prennent pas déjà, ces institutions ne prennent pas déjà ces jeunes sous leurs ailes, comment ceux-là feront pour avoir d'expérience, pour acquérir ces expériences? Surtout qu'on sait tous qu'il n'y a pas une école d'expérience.
0: C'est ça.
1: Alors, l'UNAP a pensé mettre sur pied ce programme pour aider ces jeunes-là nouvellement sortis du cursus scolaire, qui n'ont aucune expérience. Qu'est-ce qu'on fait? On a signé des conventions de partenariat avec les institutions de la place. Ceux-là, dans le besoin des stagiaires, nous envoient l'offre. Et nous, on puise maintenant dans notre base de données pour permettre à ces jeunes-là d'aller se perfectionner pour un temps, même si ce n'est pas beaucoup. C'est 3 mois renouvelables une fois, ça fait 6 mois. Et depuis l'année dernière, nous avons poussé un peu loin pour inscrire le volontariat sur 1 année. Donc nous nous sommes dit qu'après ces 1 année et 6 mois, le jeune, si pendant ses stages, s'est imposé, il sera sûrement retenu. Parce que ça aussi, c'est un autre volet, que le jeune en stage s'impose pour faire sentir sa présence. Maintenant, dès qu'il n'est pas là, on dira, ah tiens, sûrement Mac Alex n'est pas là. Sûrement Edith n'est pas là. C'est pourquoi ce travail n'avance pas. Mais quand ce jeune en stage ne s'impose pas, les gens seront même pressés de le voir partir. Ah, ton stage là, ça n'a pas encore fini. Tu es encore là. Donc ça, c'est un défi que l'UNAPE a cherché à relever et nous sommes en train de le relever parce que plusieurs jeunes à travers le GAD ont eu d'emploi.
0: C'est ça.
1: D'accord.
0: Et vous, Hal, est-ce que vous essayez de plaider en faveur de ces jeunes-là qui sont confrontés tout le temps à ce mot expérience?
2: Tout à fait. Hein. Tout à l'heure, madame, dans son mot introductif, avait parlé de l'évolution, par exemple, du monde du travail. Elle a dit tout à l'heure que la licence est devenue comme le bac.
0: Ouais.
2: Et c'est par rapport au contexte. Nous sommes face à une crise d'emploi. Donc, ça fait qu'il y a de plus en plus de personnes qui sont injectées sur le marché du travail.
0: C'est ça.
2: Et donc la concurrence est assez rude. Et vous savez que dans le monde professionnel, les entreprises surtout, ils essayent de tirer le meilleur. Donc quand il y a de telles opportunités, et ils essayent de surfer là-dessus. Et c'est ce qui fait qu'aujourd'hui, on exige peut-être plus d'expérience. Parce que remarquez que juste pour un poste peut-être de gardiennage, il y a des centaines de jeunes qui postulent. Et ce ne sont pas que des jeunes qui ont peut-être un niveau bac. Certains ont un niveau master, certains sont inscrits en thèse. Et voilà, vous voyez que face à ça, pour éliminer déjà certains, ces entreprises font appel à un certain niveau d'expérience et tout. Mais nous, ce que nous faisons, nous travaillons principalement avec des jeunes. Donc peut-être ceux qui, des primo-demandeurs d'emploi comme on les appelle, ceux qui viennent de sortir fraîchement de l'école et qui sont nouvellement diplômés et qui cherchent une opportunité professionnelle. Pour les avoir déjà côtoyés, nous nous sommes dit qu'à un certain niveau, il ne s'agit pas simplement de l'expérience. Parce que parfois, c'est bien d'avoir de l'expérience pour certaines fonctions, peut-être des cadres, des managers et autres, tout ça. Mais il y a certaines compétences, peut-être techniques, un jeune peut les développer très rapidement. Donc le plaidoyer que nous faisons aujourd'hui, c'est beaucoup plus que les entreprises puissent considérer, peut-être aller sur la base du soft. Est-ce que skills, peut-être les compétences interpersonnelles. Parce que les compétences techniques, l'expérience, ça peut s'acquérir. Un jeune, on peut le prendre peut-être de manière brute comme ça et lui montrer la voie. Et il peut peut-être au bout de quelques mois simplement, sur la base de la confiance, du coaching, de la disponibilité de la personne qui l'encadre, il peut très rapidement assimiler les choses et nous donner des résultats peut-être au même niveau que celui qui est déjà expérimenté. Mais aujourd'hui aussi, il faut reconnaître que le gouvernement a fourni beaucoup d'efforts en termes d'incitation des entreprises à recruter des jeunes. Quand vous voyez les exemptions liées à, par exemple, certaines taxes et tout ça, c'est pour encourager les entreprises à recruter des jeunes, surtout qui ont moins de 35 ans. Si vous les recrutez, vous êtes exempt, par exemple, du paiement de certaines taxes, des impôts et autres, tout ça. C'est pour pouvoir résorber un peu cette problématique-là où les entreprises exigent que les jeunes puissent avoir un certain niveau de confiance. Quand vous venez, par exemple, chez nous, mis à part deux ou trois cadres, le reste de l'équipe, souvent, ce sont des jeunes. Et la plupart du temps, nous recrutons beaucoup de jeunes. Dans l'année, par exemple, nous sommes une petite structure. Nous accueillons peut-être jusqu'à 20 stagiaires. Et au bout de 3, 4, 5 mois, avec un très bon coaching, ces stagiaires-là réussissent à décrocher une opportunité digne de ce nom-là dans d'autres grandes organisations. Peut-être quelqu'un qui était arrivé chez nous comme stagiaire après 6 mois à 9 mois, il réussit peut-être à devenir un chef de département ailleurs. Donc nous lui avons juste donné une opportunité d'apprendre parce qu'il a un très bon caractère et autre, tout ça. Il a une disposition intérieure à s'imposer, à faire un très bon travail. Et puis voilà, les gens ont aujourd'hui une bonne capacité d'adaptation et d'apprentissage. Donc il faut leur donner l'opportunité. Et les jeunes sont vraiment prêts à... C'est démarqué. C'est vrai qu'il y a des brebis galaises et autres, tout ça, mais la plupart, quand on leur donne vraiment l'opportunité, on les coach bien, ils s'en sortent très bien. Ouais, donc nous faisons ce travail de plaidoyer là, et peut-être c'est le lieu aussi d'appeler ceux qui nous suivent, les recruteurs et les employeurs là, à essayer, à tester. Parce que c'est resté, c'est dans les mentalités que non, il faut toujours des personnes expérimentées et tout. Mais quand on essaie avec les jeunes, on peut être déçu ou peut-être tirer avantage.
0: C'est ça. Ouais. D'accord. Madame Edith et Madame Aziza, dites-nous, la plupart des jeunes qui viennent chez vous, si on prend un ratio de 50 jeunes, combien de femmes se manifestent dans le cadre de la recherche de l'emploi chez vous?
4: Bon, en fait, d'abord nous, à l'ONAPE, d'une manière générale, on accueille les demandeurs d'emploi à travers plusieurs services. Déconcentrés, par exemple, il y a les agences et à la direction à travers la division de l'orientation. Beaucoup plus, les femmes, elles sont minimes, si on peut dire. Sur une ratio de 50, on peut dire 25 ou bien 30, beaucoup plus.
0: Donc la plupart, c'est les garçons.
4: Parce que la femme, beaucoup plus, elle se dit, il faut attendre, peut-être on va m'appeler d'abord. Et puis, il y a beaucoup de réticences à l'endroit de la femme. C'est pourquoi il faut beaucoup plus aider la femme à avoir confiance en elle d'abord. Et puis être capable vraiment de s'élancer, par exemple, ou bien d'avoir cette confiance-là, d'aller vers les recruteurs ou bien même les institutions qui sont chargées de faciliter son insertion socio-professionnelle. Nous, on fait, par exemple, à travers les agences et la direction, tout ça, on fait d'abord un travail de sensibilisation. De sensibilisation parce que ces jeunes-là, beaucoup plus les femmes, elles sont réticentes. Elles ne viennent pas vers nous. On les encadre lors des échanges, par exemple, lors de la SENAFED ou bien même lors de certaines formations. On les encadre, on les initie d'abord à c'est prendre en charge et avoir cette confiance d'aller vers les institutions. Parce que d'abord, il faut être acteur de sa recherche d'emploi. Il n'y a pas une institution qui va aller chez vous pour vous dire venez. C'est ce qu'on dit souvent aux jeunes, d'une manière générale, ou beaucoup plus aux filles. Il faut qu'elles aient cette volonté-là d'être actrices elles-mêmes de leur recherche d'emploi. Effectivement, c'est ce que nous on fait. Et beaucoup plus, le travail, ça donne ses effets petit à petit. Il y a des femmes qui s'engagent vraiment. Nous sommes contentes quand on voit, par exemple, nos jeunes sœurs que nous, on a encadrées. Elles se lancent dans leurs propres activités à travers l'entrepreneuriat. Nous sommes tellement fiers de celles-là.
0: Ouais. D'accord, Madame Edith. Est-ce que généralement, les jeunes filles qui viennent vers vous, quel type de conseils vous leur donnez pour pouvoir mieux les orienter?
3: Les rares sont celles qui viennent vers nous. Mais la petite partie qui vient, au moins, c'est on trouve des jeunes dames engagées qui mettent vraiment du paquet. Ouais. Elles viennent, celles qui sont à la recherche des stages, on les oriente parfois du bureau de Damina. Elles viennent, elles déposent. On leur donne des orientations qu'il faut et on leur montre là où il faut aller faire le suivi. C'est quand même une grande distance de d'Abina à Bouloulou, mais elle s'arrange à venir quand même.
0: Donc vous avez des agences un peu partout pour pouvoir permettre aux jeunes de ne pas aller loin de leur quartier, c'est ça?
3: Oui, sauf que les guichets sont un peu loin des agences.
0: C'est ça, ah, ok, d'accord.
3: Nous avons aussi les guichets dans les universités et les instituts également.
0: D'accord. Madame Alice, il y a un phénomène dont on parle peu, ou bien on a peut-être honte d'en parler, sur le harcèlement des dames et des jeunes filles dans les entreprises. Dites-nous, comment vous suivez ce phénomène? Est-ce que de temps en temps vous intervenez également pour pouvoir plaider en faveur de ces jeunes dames-là pour qu'elles puissent travailler sans toutefois être harcelées dans le lieu de service?
1: C'est ma Alex. Le harcèlement des jeunes filles dans le milieu professionnel. Moi, par exemple, personnellement, j'ai eu à gérer un cas. Je vais taire le nom de l'institution. J'ai eu à insérer des stagiaires dans une institution. Qu'est-ce qui s'est passé? C'est des stagiaires dans le domaine sanitaire. J'ai une qui était venue vers moi me dire que lors de sa garde, elle s'est confrontée à une difficulté. La difficulté, c'est que le major de cette institution a voulu abuser d'elle. Quand elle était venue me trouver, parce que quand on parle d'abus sexuels, c'est vraiment un problème à prendre avec pincette.
0: Très au sérieux.
1: Très au sérieux. J'ai insisté pour voir est-ce que ce qu'elle est en train d'apporter est vraiment réel. Qu'est-ce que je lui ai dit? Je lui ai dit, si c'est vrai, j'aimerais avoir des preuves. Les preuves, c'est que je vais te demander lors de ta prochaine garde, et si c'est le major serait aussi là, si tu peux me faire un enregistrement pour que je puisse vraiment aller vers ce major-là, parce que c'est un père de famille. Si on porte directement au niveau de l'administration, ça va le coûter à toutes ces choses, tous ces paramètres, mais je saurais comment m'organiser. Effectivement, elle est partie et elle m'a ramené un enregistrement.
0: Comme preuve.
1: Comme preuve. C'était des paroles.
0: C'était un audio.
1: C'est un audio. Donc, qu'est-ce que j'ai fait? Comme je suis la superviseure, je suis censée à chaque fois passer, voir ce qui se passe là-bas. En tant que superviseure au programme PAT, donc, j'étais effectivement passée. J'ai pris le major. J'ai dit, est-ce que je peux avoir un échange avec lui? Il avait accepté. Et j'ai pris d'abord l'audio dans mon téléphone. Après salutation, j'ai juste appuyé. Quand j'ai fini, je lui ai posé la question de savoir est-ce qu'il reconnaît la personne qui est en train de parler au téléphone. Il n'a pas osé soulever la tête pour me regarder d'abord. Il dit, madame, je suis désolé. Il dit, non, j'aimerais savoir, est-ce que vous reconnaissez la voix de la personne? Il dit, effectivement, c'est ma voix. Il dit, c'est votre voix? Il m'a dit, oui. Il dit, est-ce que de là où je suis, je peux te faire renvoyer d'ici 2 à 5 minutes?
0: Ouais.
1: Il me dit, oui, il le sait. Il dit, qu'est-ce que tu me dis? Je ne te demande rien, mais toi-même, dis-moi quelle est ta position. Parce qu'apparemment, tu n'es pas à ta première fois. Sûrement, tu en as fait avec plusieurs autres. Ouais. Qu'est-ce qu'il disait? Il faisait des avances à la fille. Et après ça, il a menacé la fille, dit non, si elle n'accepte pas, c'est lui le major. Donc, il va faire un rapport sur elle pour que d'ici la semaine prochaine, qu'elle ne soit plus dans son lieu de stage. Donc maintenant, c'est toi ou bien la fille. Dis-moi, lesquels de deux doivent partir? Imaginez la suite. C'est des excuses passées, par là, jusqu'à il s'est mis à genoux. Voilà. Il dit, bon, ce que je vais faire, je ne vais pas porter à la hiérarchie, mais je t'observe. Je sais à qui je peux parler de ça, parce qu'on ne peut pas te laisser complètement comme ça. Sûrement, à une autre personne, tu feras encore ça. Mais je saurai comment je vais me prendre. Et c'est vrai que je suis partie vers les ressources humaines. J'ai échangé avec une personne parce qu'ils ont des responsables psychosociaux aussi. J'ai échangé avec ces responsables. Je lui ai dit, voilà, voilà, voilà ce qui se passe. Ce n'est pas pour faire du mal à ces majeurs parce que c'est une personne âgée, c'est un père de famille. Mais c'est pour que vous aussi, vous sachiez comment vous prendre avec celui-là. Il n'est pas son premier pas. Sûrement, il fera encore d'autres. J'ai pris cet petit exemple pour dire que beaucoup de jeunes, surtout filles, pendant le stage, même si c'est lors de leur recherche d'emploi, sont confrontés à plusieurs difficultés, des attouchements, il y a, je sais pas, des chantages, pour dire que si c'est ça, tu peux avoir ça. Les jeunes, et ça, c'est ce que moi j'ai vécu, mais j'ai écouté plusieurs jeunes se plaindre, surtout jeunes filles se plaindre. Nous profitons, je profite aussi de cette occasion, parce que les gens vont nous écouter, pour dire que ces petites sœurs, ces jeunes femmes qui cherchent de l'emploi, ce sont nos petites sœurs, ce sont nos mamans, ce sont nos femmes, et ces personnes, ces hommes qui s'adonnent à ces pratiques, est-ce qu'ils seront contents d'entendre, d'écouter que leur propre sœur, leur femme ou bien leur fille s'est retrouvée face à cette situation une fois? Est-ce que ça va leur plaire d'écouter ça? Donc je lance un SOS pour demander à ceux-là d'arrêter simplement. D'arrêter simplement. C'est pas, ça n'honore pas les hommes. Parce que quand on parle de ça, on met tous les hommes dans le panier. Ça n'honore pas les hommes. Un homme est censé protéger une femme. Parce que les femmes, nous sommes vos mères, nous sommes vos sœurs, nous sommes vos femmes. Et vous êtes censés nous protéger. C'est parce qu'on est dans le besoin qu'on vient vers vous. Maintenant, si c'est profiter de ces besoins pour abuser de ces jeunes femmes, c'est vraiment pitoyable. C'est notre semaine, je lance un appel vraiment vibrant à l'encontre de ces hommes qui sont dans cette pratique, qui s'adonnent à cette pratique-là, d'arrêter. Ça n'honore pas les hommes.
0: Monsieur Al-Swakar, dites-nous quels sont les défis liés à l'emploi des femmes chez nous.
2: C'est intéressant, j'aurais souhaité un peu...
0: donner un avis. Okay. Voilà, oui. Allez-y.
2: Par rapport à ces phénomènes, c'est quelque chose de réel. Vous savez que quand on est dans une certaine situation de vulnérabilité, les portes peuvent s'ouvrir pour toutes sortes peut-être de tentations et tout. Ouais. Et malheureusement, c'est la société, il y a des hommes qui peuvent profiter de ça. Le contraire est un peu faible. Des femmes qui abusent des hommes, ça existe, mais c'est un peu limité par rapport à la situation des hommes vis-à-vis des femmes. Donc, dans ces cas de figure, par exemple, nous, peut-être comme on est amis sur les réseaux sociaux, vous voyez qu'on lance tous les temps des avis de recrutement de façon formelle ou informelle. Et parfois, nous recrutons pour les partenaires et tout. Ce que nous faisons signer des codes de conduite à ces partenaires-là, parce que nous mettons en avant la dignité de l'emploi. Parce que c'est pas simplement trouver une opportunité d'emploi à quelqu'un, mais il faudrait que ce soit une opportunité qui préserve la dignité de cette personne-là, et particulièrement des femmes. Et voilà, moi, j'aurais le cœur brisé face à ce genre. Madame a été très clémente. Si c'était nous, ça pouvait aller très loin, parce que c'est une opportunité de donner de l'exemple à d'autres, parce que ce sont des choses qui se passent. Voilà, et puis les filles, elles subissent ça parfois. Cette dame, elle est vraiment courageuse d'avoir dénoncé. Il y a des milliers de femmes qui subissent ça et qui ne peuvent pas du tout dénoncer. Donc, quand quelqu'un prend le courage et arrive à les dénoncer, il faut saisir cette opportunité pour vraiment faire passer le message. Donc, voilà, elle a su les régler. C'est bien, mais malheureusement, il y a beaucoup de choses comme ça. Vous avez parlé des
0: défis de l'emploi.
2: Vous savez que l'emploi, c'est pas seulement le fait d'insérer quelqu'un, lui trouver peut-être un salaire et voilà, une opportunité, un contrat. Non, nous, on pense que l'emploi ou l'employabilité, ça commence très loin. Déjà, à la base, c'est l'environnement d'abord. Favorable. C'est comme ça que vous verrez qu'à côté de notre axe qui s'occupe de l'emploi ou de l'employabilité, il y a d'abord un axe, nous travaillons à créer un environnement qui soit favorable au développement peut-être des opportunités d'emploi pour les jeunes et pour les femmes. Ça va de la formation jusqu'à peut-être l'insertion socio-professionnelle. Aujourd'hui, quand vous voyez à la base déjà, c'est difficile que peut-être que ces dernières années, les gens commencent à changer un peu de mentalité et on envoie de plus en plus des filles à l'école. Préparer l'emploi, ça commence déjà à la base. Dès que votre enfant naît, vous commencez déjà à la préparer, à lui donner les outils nécessaires, de telle sorte que quand elle arrivera à un certain niveau de maturité, qu'elle puisse être compétitive, qu'elle puisse avoir tous les éléments nécessaires pour faire face peut-être à la dureté de ce monde d'emploi. Donc aujourd'hui, quand vous voyez, il y a des politiques certes qui encouragent la scolarisation des jeunes filles et peut-être qu'il faut pousser davantage un peu dans ce sens. Sinon, ça fait partie déjà des défis. Hein. Un enfant, peut-être une jeune fille qui n'a pas d'acte de naissance, c'est déjà un problème qui va se poser dans le futur pour son, pour trouver un emploi. Donc maintenant, quand on forme les gens, moi je suis pour la discrimination positive. Aujourd'hui, je ne sais pas s'il y a des politiques genre, par exemple, qui existent un peu partout. Nous, on travaille de temps en temps avec la CELIAF pour développer une politique genre et nous faisons appel à des organisations féminines pour qu'elles puissent évaluer si nous sommes en train de mettre en œuvre notre politique genre. Donc, il y a un certain minimum pour que, malheureusement, dans la pratique, ça devient un peu difficile. Sinon, nous nous disons qu'au minimum, nos clients, on préfère les appeler aussi des clients, pas des bénéficiaires, pour que les gens puissent changer de mentalité. Parce que le bénéficiaire, c'est celui-là qui est dans une position de recevoir. Les clients est roi, donc il part, il arrache certaines choses. Donc, nous travaillons à ce que au moins 40% de nos clients soient des femmes et que 10%, par exemple, soient des personnes en situation de handicap et autres, tout ça. Il y a des programmes où vous pouvez trouver 100%, par exemple, des femmes. C'est sur la base de notre politique genre, par exemple. Il faut déjà développer et vulgariser des politiques genre pour faire face à ces défis-là. Parfois, vous faites un appel à candidature et vous voulez absolument recruter une femme, mais vous ne trouvez pas de candidature féminine. Ou bien peut-être que le meilleur candidat n'est pas une femme, donc vous êtes obligé
0: de vous rabattre sur un nom.
2: Voilà, de vous rabattre sur un nom.
0: Malgré vous, quoi.
2: Malgré vous. Donc, vous allez voir qu'il y a des équipes qui sont fortement masculines et nous, face à ce genre d'équipe, par exemple, on est un peu triste parce que voilà, notre travail aussi, c'est de créer des opportunités pour que les femmes puissent plutôt s'imposer ou être plus représentatives. Et voilà, face à de telles situations, il n'y a que des politiques genre qui peuvent, par exemple, aider. Au-delà de ça, quand on forme les femmes, il ne faudrait pas les laisser. Il faut trouver des mesures d'accompagnement. Sinon, à la base, ça devient également un problème parce qu'il y a des défis liés à l'accès peut-être peut-être au financement pour des femmes qui ne veulent pas embrasser le salariat, par exemple, si elles veulent se lancer dans l'entrepreneuriat, il faut leur trouver des mécanismes. Au-delà peut-être de la formation professionnelle qu'elles ont reçue, il faut les outiller davantage, peut-être avec des formations à la carte pour peut-être développer une entreprise, pour peut-être faire un métier pratique et autres, tout ça, les encourager un peu dans ce sens-là. Donc je crois qu'il y a tellement de défis, il y a les pesanteurs sociaux comme la madame l'a mentionné tout à l'heure, et beaucoup d'hommes aujourd'hui continuent par penser que, et ça aussi c'est la responsabilité des femmes, vous voyez que pour les femmes qui ont poussé et puis qui sont arrivées

0: pour avoir revenir sur nous. Mmh. Donc il faudrait que les femmes aussi apprennent déjà à s'imposer, à se dire que voilà, elles, 50, si elles s'en sortent aujourd'hui, par 50, exemple. 50. Non, 50, moi je ne suis pas pour les 50-50, je suis pour une contribution volontaire. Donc, voilà. Donc si la femme peut contribuer, il faut qu'elle le fasse. Même si 100% de son argent doit revenir à sa famille, je pense que dans sa famille, il y a des hommes, il y a d'autres femmes, si elle peut les aider, il n'y a pas de souci. Donc mais il faudrait qu'elle montre cette volonté-là d'aider davantage pour que certains préjugés puissent tomber et puis que les gens puissent les encourager, quoi.
1: C'est ça.
0: Donc voilà. C'est ça. Madame... Désolé d'être un peu nombreux.
1: Non, ça va, c'est pertinent. Ouais. Ouais. Madame Aziza, au vu de tous ces défis, qu'est-ce que vous faites concrètement au niveau de l'ONAPE pour pouvoir améliorer les conditions des femmes qui sont en quête d'emploi?
2: Ouais. Merci. En fait, je voulais un peu rebondir sur le fait d'abord que le travail de la femme revient à elle, si on peut dire. Parce que bien plus souvent, la femme, elle doit être mise en sécurité. Moi, je pense que si elle a la sécurité qu'elle mérite, je pense que tout l'argent peut revenir à la famille.
3: Oui.
2: Ouais. Il faut la mettre en confiance. Et puis, si elle a confiance qu'il n'y aura pas d'obstacles à la fin, je pense que le côté affectif ou bien le côté un peu maternel est toujours là.
1: C'est ça.
2: Moi, je pense que les défis de l'employabilité, en fait, de la femme, nous, à l'ONAPE, il y a beaucoup de mécanismes qui ont été faits, des stratégies et des mécanismes qui sont mis en place pour vraiment aider la femme à s'insérer ou bien à avoir sa place, en fait.
3: Oui.
2: En dehors de notre service qui est régalien, qui est l'accompagnement des demandeurs d'emploi, tout ça, il y a les guichets. Récemment, en 2024, qui ont été mises en place. Il y a d'abord le guichet à auto-emploi, qui est un programme dédié aux jeunes et surtout aux jeunes femmes qui veulent s'insérer à leur propre compte. On les accompagne à travers des AGR. L'année passée, 2025-2026, plus de 1200 femmes à travers tout l'étendue du territoire, elles ont été formées et encadrées en technique des activités génératrices de revenus.
1: À travers tous les Tchads.
2: Tous les Tchads, oui.
1: Okay.
2: Et d'autre part, aussi, il y a le guichet d'appui aux diplômés sans expérience qui vraiment met l'accent sur l'expérience, comme j'avais dit au début. Je ne veux pas répéter les autres collègues, mais ce n'est pas nous qui exigeons l'expérience, mais c'est beaucoup plus c'est les entreprises qui exigent. Donc, pour faciliter cette passerelle-là, on a mis en place ce guichet. Aussi, récemment, il y a le guichet emploi salarié. Emploi salarié, c'est-à-dire aussi, en quelque sorte, cet espace qui va favoriser vraiment les échanges entre les chefs d'entreprise et les demandeurs d'emploi, surtout les femmes. Et aussi, j'avais dit le guichet d'appui du plein sans expérience, le guichet emploi crédit agricole. Crédit agricole, ça touche beaucoup plus les femmes qui sont dans le milieu rural. On les accompagne à travers leur groupement. Beaucoup plus les femmes en milieu rural, elles sont organisées en coopérative, en association, beaucoup plus en Yémen. En Yémen, on parle beaucoup. Mais elles sont beaucoup plus dans l'action.
3: Mmh.
2: Elles ne revendiquent pas. On a pensé à aller vers elles beaucoup plus les femmes qui sont regroupées en coopérative. On les finance, on les encadre d'abord à travers des ateliers de formation qui les amènent à avoir une idée de montage de projet, un business plan, si on peut dire en quelque sorte. Parce que beaucoup plus les femmes qui n'ont pas été à l'école, mais on les initie juste à des petites activités qui vont les faciliter à avoir une notion en gestion de leurs revenus.
3: Mmh.
2: Bon, en fait, c'est en quelque sorte les cadres qu'on met en place pour faciliter l'insertion de la femme à travers nos différents services.
1: D'accord. Et Madame Edith, en termes d'orientation, qu'est-ce que vous faites concrètement pour ceux qui, ou celles qui viennent pour déposer leur candidature ou chercher une issue de sortie par rapport à l'emploi chez vous? Est-ce qu'il y a des préalables qu'il faut respecter? Est-ce qu'il y a des gens qui font ce travail de suivi pour pouvoir les accompagner dans ce processus?
4: Généralement, nous recevons les demandeurs dans les agences. Dès leur arrivée, on essaie d'abord de diagnostiquer leurs soucis majeurs et à travers ce diagnostic, maintenant, on essaie de mettre sur plan des programmations, des conseils, des orientations et leur situer où s'y trouve le problème. Parfois, lors de réception des CV et autres, si on voit des incohérences, des choses à améliorer, nous essayons d'organiser aussi les techniques de recherche, des ateliers de techniques de recherche d'emploi pour les emmener à mieux rédiger leur CV et autres. Après le diagnostic, nous observons aussi ceux qui sont vraiment dans le besoin des stages de perfectionnement. Avant d'atterrir sur le marché de l'emploi, nous les orientons vers le guichet concerné. Parfois, une seule personne peut exprimer aussi deux besoins à la fois. Question d'aller en entreprise, question de faire un micro-projet soi-même. Même tous les deux, on essaie de combiner et d'orienter. Ce qui sort en premier, c'est là où on l'oriente à mieux saisir. Et surtout du côté entrepreneurial, dès que la personne s'installe et qu'on voit que le projet initial ne donne pas, on essaie d'accompagner avec un autre projet pour mieux

0: appuyer et faire un recouvrement et puis développer son entreprise.
1: D'accord. Et Madame Alice, tout à l'heure, vous avez parlé également du manque de formation qui peut constituer un frein pour les femmes qui sont en quête d'emploi. Et dites-nous concrètement, qu'est-ce qu'il faut faire pour pouvoir aider celles qui ne sont pas diplômées ou celles qui n'ont pas de gros diplômes à pouvoir avoir la même chance que l'autre les hommes?
2: À l'UNAPE, on a cité plusieurs services et ça reste un service qui n'est pas connu de tous, mais qui fait assez de travail. C'est le service de développement des compétences. On a un service de développement des compétences qui est là dès qu'on reçoit les demandeurs d'emploi. Après un entretien, nous sommes comme des médecins aussi chez nous. Quand on diagnostique, qu'est-ce qu'on fait? On se retrouve parfois, avant d'arriver à ceux qui ne sont pas diplômés, on se retrouve parfois face au chômage de longue durée. Chômage de longue durée, nous le savons tous, ceux qui ont fini mais qui n'arrivent pas à s'insérer. Ceux-là, le développement des compétences a fait de la reconversion pour ces jeunes. Ce chômage. La reconversion qu'on fait, on a plusieurs formations qu'on organise au sein de l'UNAPE, en partenariat avec, parfois s'il n'y a pas des experts chez nous, c'est en partenariat avec d'autres institutions qui ont des experts dans ces domaines. Les formations en reconversion, très souvent tout autour des formations en couture, en hôtellerie. Hier déjà, on a lancé une formation en hôtellerie pour 50 jeunes. La semaine passée, on a lancé aussi une formation en BTP pour 200 jeunes. Et c'est en carrelerie, c'est pour aider. L'UNAPE prend toute couche.
1: Il y a beaucoup de femmes qui...
2: Il y a toute couche, comprends.
1: D'accord.
2: Aucune couche n'est omise à l'UNAPE.
1: Okay.
2: Ceux qui sont diplômés, ceux qui ne sont pas diplômés, on leur compte.
1: Ouais.
2: Ceux qui ne sont pas diplômés, dès que tu fais ton entrée à l'UNAPE et que tu as la carte de demandeur d'emploi, ça c'est très nécessaire, c'est obligatoire même d'ailleurs. Tous les services qu'offre l'UNAPE, il faut obligatoirement avoir la carte de demandeur d'emploi.
1: Beaucoup de chômeurs ne connaissent pas ça.
2: Ne connaissent pas ça.
1: Ou bien des demandeurs d'emploi.
2: Ne savent pas. Pourtant, à chaque fois, nous sommes là en train de sensibiliser, mais parfois c'est par manque aussi, c'est pas d'urgence, mais le laxisme même de ce jeune-là, si je peux me permettre ce terme. Hein. Parce qu'un jeune déjà en quête ou bien valide pour avoir un emploi, il est censé être actif.
1: C'est ça.
2: Mais c'est ce que beaucoup de jeunes ne le font pas.
1: Ouais.
2: Et ceux qui ont même cette carte, quand ils prennent la carte, ils repartent dormir tranquillement à la maison, attendant que l'UNAPE les appelle.
1: Le coup de fil.
2: Ça fait 10 ans que j'ai la carte, l'UNAPE ne m'a jamais appelé. Ça fait 3 ans, l'UNAPE ne m'a jamais appelé. Et moi, quand je me retrouve en face de ces jeunes, je dis, mais on ne va jamais t'appeler.
1: Non, on va
2: parce que
1: à la
2: par
1: radio,
2: jour,
1: quand voilà. Il sera dans le
2: parc. Exactement, mais ce n'est pas l'UNAPE, c'est pas l'UNAPE. Donc. Parce que là, on reçoit plusieurs demandeurs. Si je peux me permettre, seulement à la direction, à la DOIDC, on enregistre 20 à 25 jeunes par jour. À Abena, on enregistre jusqu'à 100 jeunes par jour. À Goudji, on enregistre le même taux. Hein. Parfois, ça va même au-delà de 25-30.
1: La carte est gratuite.
2: À Digel, la carte est gratuite.
0: Okay.
2: À Digel, à Farcha. Tous les services qu'offre l'UNAPE est gratuit. Jusqu'au crédit qu'offre l'UNAPE, c'est à taux d'intérêt zéro.
1: Le crédit, c'est-à-dire moi, on peut aller prendre le crédit là-bas. Eh bien,
0: c'est à taux.
2: Si vous avez la carte.
0: Si vous n'êtes pas des chômeurs.
2: Et si vous avez un projet, parce qu'il y a le projet, on a un comité qui est là, qui statue sur le projet. Quand le comité statue et qu'il trouve que le projet est bon, on peut financer votre projet. Mais vous pouvez être des avaliseurs.
1: D'accord.
2: Vous
1: ne
2: pouvez plus être des promoteurs, mais vous pouvez être des avaliseurs chez
1: nous. D'accord. J'aimerais qu'on revienne un peu sur deux aspects. Il y a la carte, comment mener des démarches pour avoir la carte et qui est éligible à l'octroi de cette carte et également l'octroi de ces crédits que vous donnez aux gens. Quelles sont les conditions à remplir? Il y a beaucoup de gens qui ne savent pas ce qui se passe exactement.
2: D'accord.
1: Quelquefois, je parle de mon expérience, tel que neveu, je les ai orientés vers l'UNAPE d'Abena. Ils étaient surpris quelquefois que je leur parle de la carte. Par exemple, est-ce que le message passe suffisamment pour que ces jeunes puissent également mener ces démarches?
2: D'accord. Bon, à mon avis, le message passe. Et le message passe.
1: Vous utilisez quel canot pour pouvoir faire passer les informations?
2: L'UNAPE, maintenant, même sur les réseaux sociaux, parce que la majorité du temps, les jeunes sont sur les réseaux sociaux. Hein.
1: Il y en a qui n'ont pas de grands téléphones.
2: Sur les réseaux sociaux, l'UNAPE est là.
1: Tu rends compte,
2: sur les antennes de radio, l'UNAPE est là.
1: Okay.
2: On organise des sensibilisations chaque année.
1: Mm-hmm.
2: On organise des sensibilisations où on sort même dans la ville, là, en train de faire même des caravanes.
1: Des caravanes, ok.
2: Ouais. Donc, sûrement, et il y a aussi à travers tes voisins, les connaissances, tout ça, on peut avoir ces informations là un peu. La carte, on ne demande pas grand chose.
1: Okay.
2: Il faut juste avoir déjà, quand c'est dit que c'est la carte de demandeur d'emploi, l'âge majeur ici au Tchad, c'est 18 ans. Tout jeune ayant 18 ans peut avoir accès à la carte de l'UNAPE. Avec deux cartes photo, 4x4, sa pièce d'identité nationale, ça peut être l'acte de naissance, la carte d'identité nationale ou bien le passeport, son CV. Le CV, ça c'est pour les jeunes qui ont eu à étudier.
1: Okay.
2: Les jeunes qui ont une certaine expérience.
1: Ça veut dire que tout le monde peut aller demander la carte. Hein.
2: Tout le monde. À l'âge de 18 ans.
1: Que vous ayez un diplôme, le bac ou la licence ou,
2: non,
1: ou pas.
2: Ou non, vous okay. pouvez, ayant 18 ans, vous pouvez avoir accès à la carte. Mm-hmm. Comme je l'ai dit, on a le service de document de compétences qui est là, oui. qui peut te donner un métier. Okay. Quand tu as la carte de l'UNAPE, tu peux avoir accès à un métier. Okay. Tu peux être formé en hôtellerie, en électricité, en plomberie, en couture, toutes ces petites formations, c'est fait de 2 à 3 mois. Mm-hmm. On va même jusqu'au-delà, parfois c'est de 6 mois pour donner à ces jeunes-là un métier. Et quand la formation finit, on ne te laisse pas comme ça aller. Mm-hmm. Les couturiers, tu as une machine de couture que tu rentres avec. Oh. Les électriciens, tu as ta boîte à outils que tu rentres avec. Mm-hmm. Les plombiers, c'est pareil. On ne les laisse pas comme ça partir. Il y a ceux-là qu'une fois fini, on leur donne même du sou. Mm-hmm. Il y a des femmes qu'on a formé en tricoterie, c'est ça? Les femmes qui tricotent les habits des bébés. Oui. On leur a donné et la machine et une somme de 200 000 francs pour les accompagner
1: J'espère
2: à aller s'installer.
1: J'espère que les messieurs qui les attendaient à la maison n'ont pas récupéré. Parce qu'on se connaît ici au Tchad.
2: Il y a, ça aussi
1: il y a des hommes qui récupèrent l'argent des femmes.
2: Voilà. Donc ça, l'UNAPE est tout le temps là avec les jeunes et c'est de tout bord. Dès que tu as l'âge de 18 ans, tu peux te présenter à l'UNAPE, demander la carte de l'UNAPE et elle est gratuite.
1: D'accord.
2: Le crédit aussi, il n'y a pas assez de garde-fous. Tout ce qu'on demande, la garantie, c'est une personne physique. Quand je parle d'une personne physique, c'est le contrat à durée indéterminée d'un frère, d'une sœur, ou bien soit l'intégration.
1: Pas, le frère ou la sœur,
2: l'intégration, voilà. Il faut quand même une garantie, parce que c'est à taux d'intérêt zéro.
1: Oui.
2: Donc il faut quand même quelque chose qui nous dit que réellement cette personne a de la volonté et que cette personne va rembourser. Mm-hmm. Parce que c'est pour rembourser, pour que d'autres personnes bénéficient aussi.
1: Tout à fait. Et c'est jusqu'à combien?
2: C'est le comité qui statue.
1: Ok, d'accord. En fonction du projet,
2: c'est ça? En fonction du projet. Mm-hmm. Mais à ceux qui se retrouvent facilement avec 3 ans, de remboursement, 2 ans de remboursement, et ça, c'est selon aussi le montant. Donc, chaque fin du mois, 50 quelques mille, 60 quelques mille, on n'est jamais allé même à 100 000, hein, si je ne me trompe pas, pour
1: c'est
2: le remboursement. Voilà. Donc, c'est à taux d'intérêt zéro. C'est vrai que plusieurs jeunes ont fait semblant de bloquer l'entrée à d'autres, parce que ceux-là, quand ils ont pris, ils ne sont pas venus payer. À ceux qu'ils ont pris, on s'était rendu compte que c'est pour aller se marier.
1: Ouais.
2: C'est pour aller en aventure, tout ça. Mais ça n'a pas fait baisser le bras à l'UNAPE. L'UNAPE est toujours là, en train d'aider ces jeunes-là.
1: Mmh.
2: Comme l'a dit Mme Aziza, l'année dernière, bien, on s'est tourné vers les femmes du marché.
1: Ouais, c'est concret.
2: En coopératif,
1: ouais.
2: à travers les arrondissements,
1: ouais.
2: la mairie, on concocte 200 femmes, 100 femmes, par exemple au marché de Dembe. Mmh. Et ces 100 femmes, chaque femme a 200 000 francs.
1: Ah, ouais.
2: Oui, elles s'organisent elles-mêmes, elles remboursent. Et quand elles remboursent, on repart encore vers ces femmes-là pour leur donner.
1: Intéressant.
2: Merci.
1: D'accord. Avant de faire le tour de table pour boucler ces débats, je voudrais poser une question à Al, qui est le manager de Job Booster. Dites-nous, est-ce qu'il y a un partenariat entre Job Booster et UNAPE pour pouvoir travailler ensemble afin d'aider les jeunes, ça peut être les jeunes dames, les jeunes hommes, les jeunes garçons, à avoir un emploi ou bien à exceller dans leur projet.
3: Merci pour la question. Tout à l'heure, on échangeait en off avec les grandes dames par rapport à cette question-là. Vous savez que l'UNAPE, en tant qu'organe étatique, a le rôle régalien en ce qui concerne la création des opportunités d'emploi et autres, tout ça, ici au Tchad. Donc nous sommes une structure à but non lucratif et en temps normal, nous accompagnons les actions ou bien tout ce qui concerne la politique gouvernementale sur les questions de l'emploi et autres, tout ça. Pour répondre directement à la question, il n'y a pas une convention formelle entre l'UNAPE et puis Job Booster Tchad. Mais ce matin, par exemple, je profite peut-être, je n'ai pas peut-être reçu le mandat d'en parler, mais comme je fais partie du comité qui prépare peut-être cette activité-là, le directeur général de l'UNAPE a lancé le projet Jeunes Incubateurs et Accélérateurs d'entreprise, projet. Donc, et nous avons été sollicités en tant qu'acteurs de l'écosystème et personnes ressources pour travailler en amont sur certains éléments techniques du projet. Donc moi, je pense que souvent, des collaborations débute comme ça. Les gens savent que nous existons quelque part, que nous faisons un travail. Nous essayons de les accompagner. Nous, ce qu'on fait, c'est vraiment accompagner l'UNAPE parce que c'est l'UNAPE qui a le lead ici au Tchad de ces questions-là. Donc, j'estime que c'était pas seulement Job Booster Tchad qui était invité. Il y a d'autres organisations également de l'écosystème qui font partie de ce processus-là. Et on espère que d'ici la fin ou bien à mi-chemin, ça va peut-être aboutir à la signature des conventions formelles. En tout cas, nous ne manquons pas de le dire, peut-être à travers des canaux informels, que nous restons ouverts peut-être à être accompagnés ou bien à recevoir des directives de l'UNAPE parce que nous devons être couverts par l'UNAPE. Donc c'est l'ONAPE qui doit se mettre en avant et nous, on le suit. Mm-hmm. Donc à ce niveau-là, il n'y a pas de souci et nous pensons qu'ils font déjà bien. C'est peut-être d'encourager davantage. Mm-hmm. Nous ne sommes pas aussi venus peut-être formellement auprès de l'ONAPE pour demander ça. Et ça sera peut-être l'occasion pour nous de faire aussi les premiers pas parce que quand vous savez qu'il y a l'administration quelque part, quand on part en province, c'est nous qui venons vers les autorités pour nous présenter, dire ça et nous pouvons peut-être déjà faire le premier pas, venir vers l'ONAPE, leur dire que voici ce que nous sommes en train de faire de façon formelle et est-ce que vous pouvez nous accompagner? Parce que c'est vrai que nous sommes un peu dans leur ombre, mais ils peuvent mieux peut-être nous donner des directives pour nous permettre d'atteindre ensemble des objectifs communs. D'accord. Donc voilà, ça c'est un peu une tentative de réponse.
4: D'accord, ok. On va faire un tour de table pour avoir l'avis de chacun ou de chacune avant de dire au revoir à nos téléspectateurs ou bien nos auditeurs également qui nous suivent à travers les zones de la RNT. Dites-nous, on commence par Mme Aziza et Mme Edith. Dites-nous, est-ce que vous avez un message particulier à l'endroit des femmes qui sont à la recherche de l'emploi? Qu'est-ce qu'il faut faire exactement? Quel est le mot que vous souhaiterez leur adresser?
5: En fait, mon message ou bien mes conseils par rapport à mes petites sœurs qui veulent vraiment être dans la vie active, il faut qu'elles se démarquent. Il faut avoir cette capacité-là d'oser se lancer vers des métiers techniques, par exemple. Les métiers qui sont vraiment des projets d'avenir ou bien même des métiers qui sont beaucoup plus recherchés par les entreprises. Okay. Bien souvent, les filles ou bien les femmes, elles n'ont pas cette capacité ou bien ne veulent pas se lancer vers les métiers techniques. Souvent, on se dit que c'est des métiers qui sont masculins, si on peut dire. Oui. Donc, le plus souvent, n'allez pas voir des femmes ingénieures. C'est pas facile, docteur, par exemple, des médecins et autres. C'est vrai, il y a quelques-unes qui se démarquent maintenant. Il y a beaucoup des évolutions relatives à ça, mais elles restent très minimes. On espère vraiment que dans les prochaines décennies, les filles vont beaucoup plus se lancer vers des métiers qui portent, des métiers porteurs d'avenir. Mmh. Et il faut que le gouvernement, et bien les parents, en tout cas tous ces acteurs-là, aident les femmes. Beaucoup plus souvent, elles sont en manque d'orientation. Dès le bas âge, par exemple, si elles finissent, ou bien avant même qu'elles finissent du lycée, qu'est-ce que tu veux faire? Les aider vraiment à se lancer vers des métiers qui vont leur être utiles ou bien qui vont les faciliter vers l'insertion socio-professionnelle.
4: D'accord. Merci beaucoup. Madame Edith.
0: Le message à l'endroit des femmes actuellement, je demande aux jeunes sœurs, toutes les femmes qui sont aptes à travailler, de sortir de leur coquille, s'approcher de nous ou encore des autres acteurs afin de se perfectionner et que nous, tout ensemble, faisons la promotion de l'égalité des chances afin que l'on puisse avoir une place dans la société. Et donc, elles doivent se démarquer.
4: D'accord. Merci. Merci beaucoup, Madame Alice. Elle doit souffrir pour laisser les dames conclure d'abord. Okay,
6: c'est votre journée.
4: Oui,
6: c'est votre journée. C'est votre moi-même.
4: Tout à fait.
6: OK. Moi, je vais profiter de votre micro pour lancer vraiment un message à mes sœurs. Vous savez, quand je me retrouve, par exemple, sur les réseaux sociaux, en train de suivre les dames de l'Afrique de l'Ouest, tout comme d'Europe, et des femmes charismatiques, des femmes leaders bien bagagées, si je peux me permettre le terme, parfois je les suis la bouche ouverte. La bouche entrouverte, c'est vrai, personnellement, je suis trop fainéante. Ça, il faut que je le dise. En matière d'études, je suis trop fainéante. Je me suis inscrite même plusieurs fois en ligne, en présentiel, mais je lâche. Mais j'admire les femmes bagagées. J'admire quand une femme est sûre d'elle. Quand elle prend la parole, elle est charismatique. Elle est une leader typiquement née. J'admire toujours ces femmes-là. Je les admire. Alors, je lance un appel à ces jeunes-là qui peuvent encore, qui ont encore la capacité d'aller se former. C'est pas seulement les jeunes, à toutes les femmes, même celles qui sont âgées comme moi, plus âgées comme moi, et qu'elles ne sont pas fatiguées, qu'elles ne sont pas fainéantes comme moi, qu'elles ont encore les moyens, la capacité d'aller se faire former. Je vous dis, allez-y, mesdames. Allez tête haute. Foncez. Parce que ça fait de la femme un tout. Quand une femme arrive à un certain niveau, dès qu'elle se présente quelque part, même les hommes baissent la tête. Ouais. Juste en signe de respect, pas pour dire que non, elles ont, mais juste en signe de respect. Ouais. Les hommes baissent la tête. Le monde baisse la tête pour saluer celle-là. Ouais. Juste en signe de respect. Alors, j'encourage vraiment, mesdames, vraiment, je vous encourage à vous lancer. Allez-y, si vous avez encore les moyens, si vous avez la capacité, si vous avez encore la tête à ça, foncez. Ça, c'est mon premier message. Aux parents, de savoir orienter ces jeunes-là, de de savoir orienter les enfants. C'est pas parce que Mac Alex est un journaliste, il a réussi, je le vois chaque jour à la télé, que mon enfant doit aussi aller faire du journalisme. Non, c'est
4: je
6: ça.
4: Je n'ai pas encore réussi.
6: C'est pas comme ça. Non, quand on te voit à la télé, on dit que Mac Alex a réussi.
4: Non, je n'ai pas encore réussi.
6: C'est pas parce que le manager de Job Booster est manager à Job Booster parce que c'est un gestionnaire de ressources humaines et que je dois envoyer mon enfant aller c'est faire ça. La gestion des ressources humaines pour revenir être comme manager à Job Booster. Non. On doit évaluer nos enfants. Et on doit voir aussi, parce que les parents, la majorité, nos parents, ils sont déjà partis et nous sommes aussi instruits. Donc, c'est de voir aussi à chaque fois les métiers porteurs.
4: Tout à fait.
6: Nous sommes à l'ère de la digitalisation. Le monde change chaque jour. Vers où on doit orienter nos enfants? La science. Si on va continuer à orienter nos enfants juste parce que le voisin ou bien la voisine, son enfant a réussi en faisant ça, l'intelligence artificielle est en train de nous rattraper. Hein.
4: C'est ça.
6: Il va faire ce travail-là à notre place. Donc, vivement que nous, parents, sachons où, comment orienter nos jeunes.
4: C'est ça. Merci beaucoup. Et Anne?
3: Je m'attendais à ce qu'on puisse dire que cette année, l'année dernière, il y avait un forum pour les femmes et tout. Et ça pouvait aboutir peut-être demander au président de la République de leur octroyer 200 hectares peut-être.
4: Merci. Et c'est tout pour ce plateau dédié spécialement à la Sénafête édition 2026. Réalisation Abdoulaye Toche. Au micro, je suis Alexis Dimasra. Portez-vous bien et restez toujours à l'écoute de la RNT. Ciao, ciao.

Fidèles auditrices et auditeurs, bien-aimés dans le Seigneur, bonjour et bienvenue à votre rendez-vous pour la méditation catholique. En cette solennité de la Pentecôte, les textes bibliques proposés à notre méditation sont les suivants. La première lecture est tirée du livre des Actes des Apôtres, au chapitre 2, les versets 1 à 11. La deuxième lecture est extraite de la première lettre de Saint Paul apôtre aux Corinthiens au chapitre 12, les versets 3b à 7 et les versets 12 à 13. L'évangile est de Saint Jean au chapitre 20, les versets 19 à 23. Pour nous introduire dans la méditation de ces jours, nous accueillons avec joie l'abbé Dieudonné Rimbetti, curé de la paroisse Saint-Charles Borromée de Farcha. Cette émission vous est proposée par la radio Arc-en-Ciel, radio communautaire de l'archidiocèse d'Ndiamena. À la présentation, je suis Denenadi Solano Dinga Roseline.

Frères et sœurs en Christ, en cette fête de la Pentecôte, l'Église célèbre le don de l'Esprit-Saint promis par Jésus à ses disciples. Réunis dans la prière, les apôtres reçoivent la force venue d'en haut. Eux qui étaient enfermés par peur deviennent des témoins courageux de l'Évangile. La Pentecôte marque ainsi la naissance missionnaire de l'Église. Aujourd'hui encore, l'Esprit-Saint agit dans nos vies. Il nous éclaire, nous fortifie et nous guide sur le chemin de la vérité. Il nous aide à vivre dans l'unité malgré nos différences, à pardonner, à aimer et à annoncer le Christ autour de nous. Demandons donc au Seigneur la grâce d'accueillir pleinement son esprit afin de devenir des artisans de paix, de communion et de fraternité.

Évangile de Jésus-Christ selon saint Jean. C'était après la mort de Jésus, le soir venu, en ces premiers jours de la semaine, alors que les portes du lieu où se trouvaient les disciples étaient verrouillées par crainte des Juifs, Jésus vint et il était là au milieu d'eux. Il leur dit « La paix soit avec vous ». Après cette parole, il leur montra ses mains et son côté. Les disciples furent remplis de joie en voyant le Seigneur. Jésus leur dit de nouveau, « La paix soit avec vous. De même que le Père m'a envoyé, moi aussi je vous envoie. » Ayant ainsi parlé, il souffla sur eux et il leur dit, « Recevez l'Esprit Saint. À qui vous remettrez ses péchés, ils seront remis. À qui vous maintiendrez ses péchés, ils seront maintenus. »

Bien-aimé de Dieu, loué soit Jésus-Christ, la paix soit avec vous. Le dimanche dernier, nous avons célébré l'ascension du Seigneur qui met fin à la mission terrestre de Jésus. Et avec la fête de Pentecôte aujourd'hui, la descente de l'Esprit-Saint, commence le temps de la mission des apôtres, le temps de l'Église. En célébrant la Pentecôte aujourd'hui, nous célébrons l'accomplissement de la promesse du Christ. Vous donc, demeurez dans la ville jusqu'à ce que vous soyez revêtus de la force d'en haut. Luc chapitre 24, verset 49. Avec le don de l'Esprit-Saint, les apôtres doivent maintenant accomplir le mandat missionnaire. Allez donc de toutes les nations, faites des disciples, baptisez-les au nom du Père et du Fils et du Saint-Esprit, et apprenez-leur à garder tous les commandements que je vous ai donnés. Matthieu chapitre 28, versets 19 à 20. En effet, l'évangile que l'Église met à notre disposition aujourd'hui nous présente plusieurs points de méditation, mais nous en retenons deux. Le premier point concerne la parole de Jésus adressée aux apôtres. La paix soit avec vous. Les premiers mots de Jésus ressuscité à ses disciples qui étaient dans la peur furent « La paix soit avec vous ». Cette parole est non seulement une salutation, mais bien plus une bénédiction et un appel à la confiance. Après l'arrestation et la condamnation de leur leader, les apôtres avaient peur du pouvoir juif, car l'on pourrait s'en prendre à eux pour faire disparaître le nom de leur maître, Jésus-Christ, et leur vision évangélique. D'ailleurs, c'est la méthode qu'adoptent nos chefs d'État africains aujourd'hui. Après l'arrestation d'un leader politique, on s'en prend aux adeptes, soit pour les intimider de différentes manières et les faire taire, soit pour les corrompre afin qu'ils renient leur parti. Alors, par peur des autorités juives, les apôtres restaient cachés dans une maison bien fermée. C'est dans ce contexte de peur d'être tué ou jeté en prison que Jésus apparaît au milieu d'eux et leur dit « La paix soit avec vous ». Cette parole redonne courage, confiance et détermination. Les disciples ont retrouvé la paix de l'esprit et la paix du cœur. Aujourd'hui, le monde en général et le Tchad en particulier ont besoin d'entendre Jésus dire « La paix soit avec vous ». Nous avons tous besoin de la paix et la compréhension dans nos familles et dans notre pays, le Tchad. Que chacun et chacune de nous puisse se disposer pour que le feu du Saint-Esprit consume en lui les germes de haine, d'orgueil, de manque de considération aux autres et allume en nous la flamme de l'amour afin de restaurer les relations défectueuses. Si après avoir régné Jésus, après l'avoir laissé seul et s'être dispersé, les disciples ont fait l'effort de ne pas s'accuser les uns les autres, mais de s'aimer et de construire l'unité. Nous également sommes invités aujourd'hui à reconstruire nos liens fraternels afin de bâtir l'unité et la paix. Au lieu de rester chacun de leur côté, après leur fuite au moment de l'arrestation de Jésus, les disciples ont fait l'effort de se retrouver pour prier et espérer ensemble. Ils étaient là comme des flambeaux disposés et qui attendent d'être allumés par l'Esprit-Saint pour illuminer toute la création par leur enseignement. Soyons nous aussi disposés à recevoir le don de l'Esprit-Saint qui guérira nos cœurs blessés et divisés. Le deuxième point qui a fait l'objet de ma méditation, c'est cette phrase de Jésus-Christ. Recevez l'Esprit-Saint. À qui vous remettez ses péchés, ils lui seront remis. Tout homme à qui vous maintiendrez ses péchés, ils lui seront maintenus. Jésus avait déjà annoncé à ses disciples que l'œuvre de l'Esprit-Saint commencerait après son départ vers le Père. Avec la force de l'Esprit-Saint, les apôtres ont reçu le pouvoir d'agir en tant que ses intendants. Ils ont le pouvoir de remettre les péchés ou de les maintenir. Ce pouvoir s'exerce dans le sacrement des confessions. Combien sont les chrétiens qui continuent à bénéficier de ce sacrement pour se réconcilier avec Dieu, avec soi-même
et avec les autres. Il y a des chrétiens qui continuent à croire que pour obtenir le pardon de ses péchés, il suffit de se confesser directement dans la prière et non venir devant un prêtre. Il y en a qui s'obstinent dans leurs péchés ou qui ne regrettent pas d'avoir commis le mal. Cela est un manque à gagner, une erreur. Jésus a instauré donc ce sacrement pour que les chrétiens bénéficient de son pardon. Nous aussi, nous devrons entrer dans la logique du Christ pour passer par ses intendants, obtenir sa miséricorde. Que ce dimanche de Pentecôte nous obtienne la grâce du changement de cœur et nous disposer résolument au changement qu'opère l'Esprit Saint dans nos cœurs. Loué soit Jésus-Christ. À jamais.

Auditrices, auditeurs, bien-aimés du Seigneur, nous voici à la fin de notre méditation catholique de cette solennité de la Pentecôte. Nous rendons grâce à Dieu pour la parole reçue et pour l'enseignement de l'abbé Dieudonné Rimbetti, curé de la paroisse Saint-Charles-Borromée de Farcha, qui nous a aidés à mieux comprendre l'action de l'Esprit-Saint dans la vie du chrétien et dans la mission de l'Église. Cette émission est une production de la Radio Arc-en-Ciel, radio communautaire de l'archidiocèse d'Ndiamena. À la présentation, je suis Denenadi Soulanodinga Roseline. Que l'Esprit-Saint descende sur chacun de nous, qu'il renouvelle notre foi, fortifie notre espérance et fasse de nous des témoins joyeux du Christ ressuscité. Au revoir et à dimanche prochain.

Et notre randonnée avec toi est désormais une histoire d'amour, divin amour, accompli de saints glorieux, dans la vie de ceux qui s'approchent de toi, tête inclinée, ma âme répandue, pour recevoir la part que seul Dieu peut donner. Je t'aime, Seigneur.

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200 000 hectares de l'eau.

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0: 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Allô.
1: Oui, allô.
0: Ah non, Barcine.
1: Bon, je manque au officier de police à tous les fidèles.
0: Officier de police.
1: À tous les fidèles. À tous les fidèles, lui du quartier Pancaribo.
0: Rina, non?
1: Officier de police à tous les fidèles. À tous les fidèles, lui du quartier Pancaribo.
0: Ah, fidèle, quartier Farja, donné fidèle.
1: Mais il est bon dans le Myanmar, parce que ma canquero de Kaïslada n'a pas tout au Pagan.
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0: 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Non, Barcine.
6: 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Mais là, t'es fait Djougoulé.
0: Ah, là, dans le quartier Djougoulé, j'avais l'année.
6: Merci. Non, mais qu'il a l'air, c'est pas.
0: Ah.
6: À son cas, il en va.
0: Ah.
6: Tout est dans le dos, tout est dans le dos. Mais n'est qu'il y a un anglais. Tout n'est qu'il y a un anglais. Quand il y a un anglais, quand il y a un anglais, il y a un anglais. 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
6: 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Bon, témoignage, je ne sais pas si je suis en train de parler. Tant que je
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6: 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Je suis en train de parler. Chaque jour, je suis en train de Patale, avant qu'on a un micro, non? T'as qu'un dit, Gustarji, t'as pas ou pas, non? Gustarji, tu m'as dit, non? Beaucoup, on a moins. On a moins de tard, il y a aucun de tard, on va aller là. Tu m'as dit, il va passer ça. Adèle, il se dit quoi, à la doigt? Merci beaucoup.
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0: C'est le chien ou la capote.
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Bonjour le Tchad, il est 5h dans ce studio. Merci de suivre les programmes de radiodiffusion nationale tchadienne qui émet de N'Djamena, notre charmante capitale. Mesdames, Messieurs, une fois de plus, bonjour et bienvenue dans les matinales de le premier numéro donc de la semaine de ce lundi 25 mai 2026. Matinale, c'est de 5h à 7h avec un programme riche en couleurs, rien que pour agrémenter votre réveil en notre compagnie. L'équipe de ce matin est jeune, dynamique, infatigable et composée au niveau du transport par Ibrahim Abou. La rédaction, c'est l'affaire de Mellom Graziella, mon copilote Tchoboué Gabriel, les passagers de ce vol RNT 94.5 MHz. C'est vous, nos fidèles auditeurs, et ici dans ce studio pour vous servir, je suis votre commandant de bord, Nadège Demba Dolmien. Tout à l'heure, à partir de 5h15, vous aurez radio.

Santé suivie d'une détente musicale, horoscope à partir de 5h30 minutes. Encore de la variété musicale, 5h40, expression française, anniversaire à partir de 6h, 6h10, radioservice suivi de la publicité, chat d'actualité matin, ce sera à partir de 6h30 minutes, 6h50, radioservice 8 et fin, lorsqu'il sera 7h, on cédera notre place à une autre équipe pour vous tenir toujours en haleine. Voilà le programme bien détaillé. Il est 5h02 dans ce studio. Nous allons donc ouvrir le bal par un groupe de chez nous. C'est Charidiaz dans le titre Haché.

0: 5h11 dans ce studio. Vous êtes bien à l'écoute des programmes de radiodiffusion nationale tchadienne. Et c'est dans antenne matin, donc de ce 25 mai 2026. Charigaz dans le titre Acheva, c'était sa place donc à Laurent Satourne dans le titre Gabri. À partir de 5h15, vous aurez votre émission Radio Santé, la toute première donc rubrique de la matinale de ce 25 mai 2026. Nous allons savourer.
1: Nous

0: êtes bien dans les matinales de ce 25 mai 2026, 5h15. Dans ce studio, je vous convie à présent à suivre Radio Santé.
1: Mesdames et messieurs, bonjour et bon réveil matinal. Vous faites bien de choisir le programme de la Radio-Diffusion Nationale Tchadienne dans le cadre de votre rubrique Radio Santé. Radio Santé va parler ce matin de diabète et compléments alimentaires. Et nous recevons dans ce studio Dr Marshall Mwandil Madi. Docteur, bonjour.
2: Oui, bonjour, monsieur Kador. Bonjour, cher auditeur.
1: Vous n'êtes pas dérangé de faire le déplacement tôt ce matin pour venir à la radio SIAD au moment où les gens continuent à dormir?
2: Non, pas du tout. Au contraire, c'est un réel plaisir d'être là parmi vous.
1: D'accord, merci. Avec vous, nous allons parler de diabète et compléments alimentaires. Mais dites-nous d'abord, docteur, c'est quoi le diabète?
2: Le diabète, c'est une maladie qui est chronique, qui est lié à un excès de sucre dans le sang. Il relève d'un problème en insuline, qui est une hormone qui est censée être fabriquée par le pancréas. Mais sauf que dans le diabète, on a un défaut de fabrication de cette insuline qui se manifeste par une carence qui peut être absolue ou relative selon le type de diabète.
1: D'accord. Vous venez de nous définir ce qu'on appelle le diabète et nous voulons savoir quelles sont les causes de cette maladie, docteur.
2: Pour parler des causes du diabète, il faut savoir qu'il y a plusieurs types de diabète. Donc les causes diffèrent selon le type de diabète. Donc principalement la cause la plus fréquente c'est le diabète le type 2 qui est un diabète héréditaire où les facteurs génétiques jouent un rôle prédominant dans ce type de diabète. Il y a le diabète de type 1 qui est fréquent plutôt chez les enfants où c'est un problème auto-immune, c'est-à-dire la personne, son organisme produit des anticorps et ces anticorps vont agresser un organe qu'on appelle le pancréas. Et le pancréas, c'est l'organe qui sécrète l'insuline, qui est la seule hormone qui fait baisser le sucre dans l'organisme. Donc, selon le type de diabète, les causes diffèrent. Donc, le type 1, c'est auto-immun. Le type 2, il y a une part de la génétique, une part environnementale. Il y a le diabète de la femme enceinte, qu'on appelle le diabète gestationnel, où le sucre monte uniquement durant la grossesse et ensuite tout rentre dans l'ordre. Et il y a d'autres causes de diabète qui sont rares, des diabètes qui sont secondaires à une maladie, c'est-à-dire on développe un diabète parce qu'on a une autre maladie sous-jacente qui fait qu'on est diabétique.
1: Docteur, vous avez parlé de la menace du pancréas. Je voudrais savoir, est-ce que le pancréas, c'est un organe régulateur de glycémie?
2: Le pancréas, il faut savoir qu'il y a deux grandes parties au niveau du pancréas. On a une partie qu'on appelle le pancréas endocrine et une partie exocrine. Donc, cette partie du pancréas exocrine intervient dans la régulation, dans la digestion. Donc, ça participe à la digestion. Et la partie endocrine, c'est cette partie grâce aux cellules bêta. Et c'est ces cellules bêta qui synthétisent, qui fabriquent de l'insuline. Et comme je le disais tout à l'heure, c'est dans tout notre organisme, il n'y a qu'une seule hormone qui fait baisser le sucre et c'est l'insuline. Donc si cette hormone est déficiente, autrement dit, dans notre sang, il n'y a rien qui peut faire baisser le sucre. Donc tout le temps, on a un excès de sucre, ce qu'on appelle le diabète.
1: Alors docteur, dites-nous d'abord quels sont les facteurs de risque de diabète.
2: Pour parler des facteurs de risque du diabète, ces facteurs sont relatifs selon le type de diabète. Comme je le disais, il y a plusieurs types de diabète. Le diabète, je commence par le type de diabète le plus fréquent dans plus de 90% des cas qu'on appelle le diabète de type 2. Donc dans les facteurs de risque du diabète de type 2, c'est d'abord l'âge, le fait d'avoir plus de 40 ans. Ce sont des antécédents dans la famille, le fait d'avoir un papa diabétique ou une maman diabétique ou des grands-parents diabétiques ou des frères ou des sœurs diabétiques, ça prédispose la personne à développer un diabète. Le fait de fumer, le fait d'être obèse, d'avoir un excès de poids par rapport à sa taille, le fait d'avoir des problèmes de cœur, donc tous ces facteurs, ça prédispose la personne à développer un diabète qu'on appelle le diabète de type 2. Et c'est dans ce type de diabète ou d'autres facteurs, les facteurs environnementaux, le fait d'être moins actif, le fait de manger plus gras, plus sucré, ça favorise la survenue du diabète de type 2. Alors que le diabète de type 1, comme je le disais tout à l'heure, dans le diabète de type 1, lui, il survient plutôt chez les sujets jeunes, chez les enfants. Donc la cause, bon, il y a une participation virale, le fait d'avoir certains virus. Ces virus peuvent attaquer le pancréas, pousser la personne à développer un diabète de type 1. Et dans ce type de diabète, c'est l'organisme qui produit des anticorps et ces anticorps vont détruire la partie du pancréas qui est censée synthétiser de l'insuline. Donc du coup, on fait un diabète de type 1. À côté de ces deux types principaux de diabète, le diabète gestationnel, c'est-à-dire celui de la femme enceinte, c'est le fait d'être en surpoids ou d'être obèse, le fait d'avoir des parents qui ont un diabète de type 2, le fait d'avoir déjà développé un problème de sucre durant la grossesse, le fait d'avoir des kystes au niveau des ovaires, ça prédispose à développer un diabète qu'on appelle diabète gestationnel qui survient uniquement durant la grossesse. Donc à côté de ces principaux types de diabète, il existe des diabètes, des formes très rares de diabète, dont je ne vais pas trop m'attarder dessus.
1: Docteur Marshall, la consommation des boissons sucrées, je voudrais parler des jus, est-ce que ça ne fait pas partie des facteurs de risque?
2: Oui, je disais, surtout dans le diabète de type 2, le diabète de type 2 qui est la forme la plus fréquente, l'alimentation y joue un rôle. Donc quand je parle de l'alimentation, l'hygiène de vie de façon générale, le fait d'être sédentaire, le fait de manger sucré, manger gras, donc de manger sucré, les boissons sucrées, ça fait partie. Si je prends par exemple l'exemple d'une canette, si on prend une canette de Fanta ou de Coca, quelqu'un qui boit une canette, c'est l'équivalent de manger 4 carreaux de sucre. Ouais, donc effectivement, les boissons sucrées, ça participe.
1: Mesdames et messieurs, vous êtes sur les ondes de la Radio-Diffusion Nationale Tchadienne et vous suivez votre rubrique Radio Santé. Qui reçoit ce matin, Dr Marshall Mwandjil Madi, il est médecin endocrinologue et diabétologue et nous parlons du diabète et compléments alimentaires. Alors, docteur, est-ce qu'un diabétique peut prendre un complément alimentaire?
2: Oui, le diabétique peut prendre des compléments alimentaires. Comme le nom l'indique, complément alimentaire, c'est un complément. Donc, le message phare, c'est-à-dire c'est un complément alimentaire, ça vient en complément de l'alimentation. Ça ne devra pas remplacer l'alimentation. Donc, chez les diabétiques, on conseille toujours aux diabétiques, autant que possible, de respecter les trois repas principaux, c'est-à-dire le petit déjeuner, le déjeuner et le dîner. Donc, les compléments alimentaires, les diabétiques peuvent très bien les prendre, mais de préférence entre les repas, c'est-à-dire sous forme de collation.
1: Et quels sont ces aliments de complément?
2: Les compléments alimentaires existent sous plusieurs formes. Donc, de façon générale, c'est à base de plantes. Ça peut être à base de chrome, ça peut être à base de cannelle, ça peut être à base de berbérine, ça existe, selon le mode de fabrication, il y a plusieurs modèles de compléments alimentaires.
1: Quel est le meilleur complément alimentaire que vous conseillez maintenant à un diabétique?
2: Les compléments alimentaires, il faut savoir que chaque complément alimentaire a ses avantages et ses inconvénients. L'idéal, avant pour un diabétique, le conseil que je donnerai au diabétique, avant de prendre un complément alimentaire, c'est de se rapprocher de son médecin traitant ou de son diabétologue et de lui poser la question si ce complément alimentaire va avec sa maladie. Donc, il y a des compléments alimentaires qui vont améliorer la sensibilité de l'insuline. Il y a des compléments alimentaires qui vont plutôt diminuer la résistance à l'insuline. Il y a des compléments alimentaires qui agissent directement sur la glycémie à jeun, où on n'a pas du tout mangé. Il y a d'autres compléments alimentaires qui vont plutôt agir sur la glycémie au repas. Donc, selon le complément alimentaire, il y a des avantages et des inconvénients.
1: Et parlez-nous de ces inconvénients.
2: Les inconvénients, comme ce sont des trucs à base de plantes, donc du coup, il y a le foie qui les... Pour certains, c'est le foie qui les élimine. Pour d'autres, ce sont les reins qui les éliminent. Donc, ça peut avoir une toxicité au niveau du foie, au niveau du rein. Et comme ça baisse le taux de sucre aussi, donc ça peut faire baisser vraiment le taux de sucre chez les diabétiques. Et la baisse de sucre chez les diabétiques, c'est mortel, ça peut tuer la personne. D'autant plus que ces compléments, on les associe à des traitements pour le diabète. Et parmi les traitements pour le diabète, il y a d'autres qui font baisser le sucre. Donc, autrement dit, on associe deux choses qui font baisser le sucre à la fois. Le risque de faire une hypoglycémie, c'est-à-dire avoir un taux de sucre vraiment trop bas, est très élevé.
1: D'accord. Docteur, nous restons toujours dans la même lancée. Nous voulons savoir quel complément alimentaire pour résister à l'insuline.
2: C'est une bonne question parce que surtout dans le diabète de type 2, le diabète du sujet âgé où la génétique y intervient, on devient diabétique parce que dans la famille il y a des diabétiques, parce qu'on est obèse, parce qu'on fume, parce qu'on a un excès de poids. Donc dans ce type de diabète, globalement, on a de l'insuline, mais en petite quantité par rapport à quelqu'un qui n'est pas diabétique. Et cette insuline, comme je le disais tout à l'heure, c'est l'insuline qui fait baisser le taux de sucre. Elle a aussi du mal à faire baisser le sucre parce qu'il y a une résistance au niveau du foie, au niveau des muscles, au niveau du tissu adipeux. Donc, il existe des compléments alimentaires Eux, leur effet, c'est plutôt d'agir au niveau de ces tissus périphériques pour faire baisser la résistance à l'insuline, du coup pour permettre à l'insuline que la personne, son pancréas produit, à mieux agir. Et ces compléments, ça existe, souvent c'est des compléments à base de cannelle qui se vendent, qui existent sur le marché.
1: Docteur, j'avais lu quelque part que la consommation du riz et à l'accoucher constitue également l'un des facteurs de diabète. Est-ce que vous partagez cette assertion?
2: Le riz, il faut savoir que le riz contient des glucides. Donc les glucides, c'est le sucre. C'est pourquoi souvent les diabétiques aussi, le message, lorsqu'on fait de l'éducation thérapeutique, on leur dit qu'il faut faire attention avec le riz. Ce n'est pas formellement interdit, mais il faut diminuer la quantité parce que le riz est très riche en glucides. De la même façon que la farine, le pain, et ainsi de suite. Donc oui, le riz est riche en sucre, mais il n'y a pas que le riz qui peut donner du diabète. C'est ça le message que je veux faire passer. Ça peut conquérir, ça peut accélérer la survenue du diabète, de part parce que ce n'est pas une bonne alimentation, parce que c'est riche en sucre. Mais à côté de l'alimentation, il y a les facteurs génétiques, il y a l'inactivité physique aussi qui concourent. Et ces facteurs sont prédominants dans la survenue du diabète du type 2.
1: Docteur, vous avez cité deux types de diabète, diabète du type 1 et diabète du type 2. Parmi ces deux diabètes-là, lequel est le plus virulent?
2: Il faut retenir que qu'est-ce qui est virulent ou pas, ça nous ramène à parler des complications. Donc, aussi bien le diabète de type 1 que le diabète de type 2 peuvent donner des complications. Et les complications pour le diabète sont les mêmes, quel que soit le type. Donc, ça peut toucher les yeux, ça peut toucher les reins, ça peut toucher les nerfs, ça peut toucher le cœur, ça peut toucher les artères, c'est-à-dire les tuyaux qui drainent le sang. Donc, quel que soit le type de diabète, on peut développer ces complications chroniques.
1: D'accord. Docteur, nous sommes arrivés à la fin de notre entretien de ce matin et nous aimerions savoir, est-ce que vous aurez le temps de revenir demain pour la suite et fin de cet entretien?
2: Oui, j'aurai le temps pour venir, si c'est pour sensibiliser la population, pour parler du diabète qui relève de ma spécialité. Évidemment, j'aurai le temps de revenir.
1: D'accord. Mesdames et messieurs, le rendez-vous est pris pour demain avec Dr Marshall Mwandil Madi. Nous allons continuer avec la suite et fin de notre entretien portant sur diabète et compléments alimentaires. Nous vous souhaitons bonne journée de travail à toutes et à tous.

Suivre Radio Santé de ce lundi 25 mai 2026 en fond sonore du zouk Love de la douceur sur les ondes de radiodiffusion nationale tchadienne. C'est avec Thierry Kam dans le titre Océan. On ira au fond des océans pour chercher tout ce qui peut te faire plaisir, tout ce qui peut te permettre de rester scotché à la station mère. On va alors savourer.

fois de plus, mesdames, messieurs, bonjour. Si vous venez de prendre le train en marche, sachez bien que vous êtes à l'écoute des programmes de radiodiffusion nationale italienne. Et c'est dans les matinales de ce lundi 25 mai 2026, 5h30, dans ce studio. Nous allons donc passer à votre deuxième rubrique, qui est rubrique horoscope de ce jour. Nous commençons donc par les béliers. Discussions agréables viendront chasser le vent de mélancolie qui vous entrave. Allez au-devant des autres. La force de vos habitudes sera un refuge positif pour vous. Vous vous ressourcerez au sein de votre foyer. Pour ce lundi 25 mai 2026, une belle amorce de succès entre dans votre vie. Vous tenez le bon bout, persévérez. La lutte est gagnante. Vous risquez des états émotionnels négatifs si vous laissez votre énergie inutilisée. Vous avez besoin d'actions concrètes et de vous dépenser en cette journée. Gémeaux, pour ce 25 mai 2026, votre vie relationnelle évolue positivement. Ses bases seront plus saines grâce aux remises en question que vous faites spontanément. Posez vos questions aux personnes concernées et sans détour stérile. Si vous êtes du signe Cancer comme Madame Amélie Soulgan, vous êtes plus dynamique que d'ordinaire et on vous fait confiance. N'en abusez pas. Vous vous sentirez plus nerveux que d'habitude. Un grand désir de liberté est en cause. Accordez-vous du temps pour vous seule.

0: Les lions comme Madame Ndienom, Rachel, vous allez avoir besoin de ralentir. Ne vous isolez pas pour autant. Faites-le sans culpabiliser. Ralentissez. Vos nouveaux projets nécessitent que vous révisiez votre hygiène de vie. Considérez les choses de plus près. Lundi 25 mai 2026, les Vierges, vous ressentez mieux votre entourage et vous êtes en mesure de capter l'attention et de récolter les suffrages indispensables à la réalisation de vos projets. Vos relations avec les autres s'améliorent et vos amis vous soutiennent de manière indéfectible. Si vous êtes du signe Balance, comme Madame Axel Ménaudy, vous allez avoir l'occasion de rectifier une erreur que vous avez faite. Vous avancez dans le bon sens. Votre énergie vitale est en hausse. Vous la maintiendrez au mieux en rattrapant le sommeil en retard. Donc pensez-y. Cette belle journée du lundi, comme Madame Mota Darnas Blandine, à qui nous envoyons des ondes positives. Si vous êtes du signe Scorpion, votre impératif du jour, progresser. Votre énergie trouvera matière à se déployer positivement. Votre soif de plaisir risque de vous valoir une grosse fatigue en fin de journée. Modérez votre enthousiasme. Sagittaire, comme Hommel, mesdames des gens de Dieu, vous vous rendrez compte plus clairement des défauts de certaines personnes. Faites les conclusions qui s'imposent. Il y a trop de stress autour de vous. Vos limites sont là. Cherchez plutôt le calme et le repos mental en cette journée. Capricorne, vous aurez l'occasion de prouver vos talents de médiateur à l'occasion d'un conflit dans votre entourage. La forme est omniprésente, vous êtes presque électrique. Ménagez-vous et accordez-vous du temps pour votre vie privée. Verseau, comme Monsieur Soulgan Armand, la fin d'une situation problématique est en vue. Mobilisez votre optimisme, sortez de votre routine. Votre cérébralité en hausse réclame quelques ménagements. Donnez-vous du temps pour une totale détente. Et enfin, pour cette belle journée du lundi 25 mai 2026, si vous êtes du signe Poisson, vous n'aurez aucune difficulté à vous attaquer au problème sans attendre davantage. C'est la pleine forme morale. Tout irait mieux encore si vous faisiez en sorte d'équilibrer vos menus durablement. Et c'est tout pour votre rubrique horoscope de ce lundi 25 mai 2026. Rendez-vous pris demain à la même heure. Plaise à Dieu.
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0: Très beau rythme sur les ondes de radiodiffusion nationale tchadienne. C'est signé Sembete Bao dans le titre Amina du Zouka, la tchadienne. Une femme se bat, hein, une femme pose des actes dignes qui imposent le respect et non le vol. Tchoboué, Gabriel, le matin tôt en venant, on voit déjà les femmes au marché à partir de 3h, 4h. Hein. Elles se battent, elles vont chercher les légumes pour amener au marché. Les femmes exposent sous le soleil. Malgré les intempéries, c'est cela une femme. Elle est battante, elle est brave et courageuse. Elle booste les autres et non voler. C'est cela le message de Sembete. 5h40 dans ce studio. Je vous convie à présent à suivre votre troisième rubrique Expression française.
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0: Mesdames et messieurs, chers auditeurs, bienvenue à cette séquence de programme dédiée à Expression française, une tranche hebdomadaire de la culture que vous procure l'expression du jour. Prise de son en pata Angèle, au micro je suis Nadège Demba Dolmia. Les expressions idiomatiques et les expressions figées, telles que les locutions, les proverbes et les dictons, sont une partie intégrante de la langue. Elles ont pour origine la littérature ou la sagesse populaire et appartiennent au patrimoine socioculturel d'une langue. L'utilisation des expressions nous donne un pouvoir d'action en se penchant sur une autre façon de transmettre un message. C'est une façon de s'exprimer à la fois populaire, familière, amusante, insolite, imagée, innovatrice et qui donne une couleur particulière à la langue. Mariam prévenait Jérémy qu'à force de tirer sur la ficelle, il finirait par tuer la poule aux œufs d'or. Tuer la poule aux œufs d'or est l'expression de cette deuxième rubrique et l'expression alors de ce deuxième numéro de votre rubrique expression française. Cette expression signifie se priver de profits futurs importants pour satisfaire des intérêts immédiats ou encore détruire une source d'abondants profits futurs pour un petit profit immédiat, ou plus généralement, n'agir que pour le court terme, sans aucune vision à long terme. Cette expression du 18e siècle est tirée d'une fable de La Fontaine, elle-même inspirée d'une morale d'Ésope, fabuliste grec de l'Antiquité. Pour ceux qui auraient oublié la courte fable en question, il est question d'un avare dont une poule pondait des œufs d'or. Croyant que cette poule contenait un trésor, l'avare l'a tuée pour se rendre compte, dépité, qu'elle était semblable à ses autres poules et qu'il venait de tuer bêtement ce qui pouvait l'enrichir sans fin. Mesdames et messieurs, vous connaissez un équivalent chez vous de cette expression? Écrivez à la radiodiffusion nationale tchadienne pour nous l'indiquer et participer ainsi au contenu de cette rubrique. La petite dose de culture quotidienne que vous procure l'expression du jour vous satisfait? Alors, elle plaira sûrement à nombre de vos amis. N'hésitez pas à leur faire connaître la fréquence de la RNT, la 94.5 MHz. Prise de son en pata Angèle, réalisation Abdoulaye Toche, coordination Zoutané Daba Martin, au micro je suis Nadège Demba Dolmia. À bientôt sur les ondes.
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5h45 dans ce studio de radiodiffusion nationale tchadienne. Vous êtes bien dans les matinales de ce 25 mai 2026. Vous venez là de suivre votre troisième rubrique expression française, tuer la poule aux œufs d'or. Eh bien, nous, on ne va pas tuer la poule aux œufs d'or, mais on va la garder aussi longtemps que possible. En fond sonore, nous sommes en Côte d'Ivoire avec Serge Benon dans le titre Babatié, la danse des grands. Ça se danse doucement, avec classe. Hein? Ça, c'est pour les aînés, les papas et les mamans. Je n'oublie pas nos fidèles auditeurs qui sont câblés sur nos ondes, à savoir John Fab Christian depuis Chagua, Moussa Mahmat Abakar et Bebarum Ilk. Ça, c'est pour vous. À partir de 6h, vous aurez le prénom du jour, mais entre-temps, si vous n'avez pas eu le temps d'envoyer vos lettres d'anniversaire, vous pouvez nous envoyer juste un SMS, très très court, avec le nom de la personne à qui vous souhaitez un jovial anniversaire en ce 25 mai 2026. Vous pouvez le faire au 62 22 50 50, 62 22 50 50. On va alors déguster

5h47 minutes dans ce studio. Le dicton de ce 25 mai 2026 est le suivant. Quand la Saint-Urbain est passé, le vigneron est rassuré. Quand la Saint-Urbain est passé, le vigneron est rassuré. Autant pour moi, c'est le dicton de ce 25 mai 2026. Une petite ponctuation musicale alors qu'il est 5h48 minutes dans ce studio. Sachez qu'à partir de 6h, ce sera le prénom du jour. Vous pouvez nous envoyer un SMS au 62 22 50 50 pour le faire et souhaiter un jovial anniversaire à une personne qui vous est chère. Magic System, Smarty, les bonnes sonorités, on sait distiller cela sur les ondes de radiodiffusion nationale tchadienne. Et c'est avec eux dans le titre Voyager. Et nous, on vous amène également Voyager.

La citation de ce 25 mai 2026 dit ceci: chacun a son défaut, ou toujours il revient. Chacun a son défaut, ou toujours il revient. Et cette citation nous vient de La Fontaine. C'est vrai, Tchoboui? Chacun de nous a son défaut, non? Un très grand défaut, un vilain défaut, comme on le dit, et toujours on s'est dit je vais changer, mais chaque fois on revient dessus. Cette citation nous vient de La Fontaine. Celui qui arrive, c'est une belle voix tchadienne. Il s'appelle Sitson Alguewi. Lui, il dit qu'il est malade, mais sa maladie, il n'a pas besoin d'un cardiologue, il n'a pas besoin d'un neurologue, ni d'un diabétologue, et moins encore d'un ophtalmologue. Son histoire, c'est une histoire d'amour. Il a besoin d'un cardiologue. Et on va alors écouter son message.

Si vous venez de prendre le train en marche, mesdames, messieurs, sachez bien que vous êtes à l'écoute des programmes de radiodiffusion nationale tchadienne et c'est dans les matinales de ce 25 mai 2026, 5h56 dans ce studio. À partir de 6h, ce sera le prénom du jour, 6h10, radioservice suivi de la publicité Tchad Actualité Matin. Ce sera à partir de 6h30. Vous pouvez donc envoyer vos SMS d'anniversaire au 62 22 50 50. Très, très court message. Juste le nom de la personne à qui vous souhaitez un jovial anniversaire en cette belle journée du lundi.

C'est mener un grand train de vie. Tchoboué Gabriel, tu as un ami, un cousin qui aime rouler carrosse, y en a? Ah, Gabriel dit qu'il n'en a pas. Donc, c'est ce genre de personne qui, quand il arrive quelque part, eh bien, il fait le boucan, il aime montrer et qu'il est riche. On dit que cette personne roule carrosse. Voilà l'expression du jour. Nous restons toujours chez nous avec le groupe Lulbo dans le titre d'Enemini.

6h03 dans ce studio 25 mai 2026. Le prénom de ce jour, c'est Sophie. Sophie, le prénom Sophie vient du grec Sophia, qui signifie la sagesse ou la connaissance. Très répandu dans de nombreux pays, ce prénom évoque souvent une personne réfléchie, calme, intelligente et bienveillante. Les caractères associés à ce prénom, les Sophies sont souvent décrites comme attentives aux autres, sensibles et diplomates. Elles sont créatives et dotées d'un grand sens de l'écoute. Gabriel, tu connais une Sophie? En tout cas, on dit que les Sophies sont attentives aux autres, elles sont sensibles et diplomates, elles sont créatives, dotées d'un grand sens de l'écoute. Donc, si jamais il y a un célibataire à l'écoute et qui aimerait bien se marier, bien, il peut bien penser à une Sophie. Quelques faits historiques du 25 mai. Le 25 mai 1963, c'est la création de l'Organisation de l'Unité africaine à Addis Abeba, devenue plus tard l'Union africaine. Voilà ce qu'on peut retenir. Personnalité née un 25 mai. Nous prenons donc Mike Myers. Il est né un 25 mai 1963. Et voilà une citation ou une pensée du jour qui va avec la sagesse. La sagesse commence dans l'émerveillement. La sagesse commence dans l'émerveillement. Ça accompagne donc le prénom de ce jour et cette pensée du jour nous vient de Socrate. Les Sophies sont à l'honneur aujourd'hui, 25 mai. Nous avons donc reçu quelques lettres d'anniversaire. Dieudougou Faye, depuis Abéché, souhaite un jovial anniversaire à sa maman chérie Thérèse. Balassoum Hassan depuis Ndiari Darassalam souhaite également bon anniversaire à Abdoulaye Hassana, Ibrahim Abdoulaye qui sont au village Al-Madina. Dimotom Carmel souhaite joyeux anniversaire à son fils Johnny Tangué du côté de Koundoul. Et enfin, un fidèle auditeur souhaite également joyeux anniversaire à Seyid Mahmat Danaï depuis Kiabé, département Lac Iro. En cette belle journée du lundi 25 mai 2026, nous vous offrons cette belle sonorité avec mon copilote Tchoboué Gabriel. Nous vous souhaitons donc une santé de fer et une longue vie. À Dieudougou Faye depuis Abiéché, Abdoulaye Hassana Ibrahim Abdoulaye qui sont au village Al-Madina, au petit Juni Tangué du côté de Koundoul et je n'oublie pas Seyid Mahamat Danaï depuis Kiabé. Un coucou également à toutes celles qui portent le prénom de Sophie et tous qui ont gagné un an de plus en cette journée. C'est pour vous.

6h10 minutes dans ce studio de radiodiffusion nationale, c'est-à-dire nous ouvrons à présent la chemise de vos avis et communiqués. Andiame, Gominta, Djorbaï, Kumdaïta, Emi Titiame et la grande famille Gismoui ont la profonde douleur d'annoncer aux parents, amis et connaissances de Ndjamena, Sar, Mundu, Doba et ceux des villages Kabakibi, Maïgoro, Modélé, Gabian, Maïbo et Danamadi, le décès de leurs neveux, petits frères et cousins. Kadadoum Paul Titiam, décès survenu ce dimanche 24 mai 2026 à l'hôpital général de référence nationale de N'Djamena, des suites de maladie. Cet avis s'adresse au côté maternel du défunt, à savoir la famille Ngarmanda, la famille Rarikingar et la famille Gendibay, tous à Tuta Balimba, Manda et Ngonanga Parsar. Le lieu de recueillement est chez M. Djorbaï Kumdaïta au quartier Paris-Congo. L'inhumation aura lieu le mercredi 27 mai 2026 au cimetière de Toukra. Que l'âme du défunt repose en paix. La famille Almo de N'Djamena, M. Obed Gayantou, Irmia Deodeo Alaina, professeur Licus Andoza, docteur Barkanya Via Isaku, Iliap Konga, Caleb Deodeo, Amram Otoro, Yassa Toudi Andoza, Madame Bendil Marjai, Madame Anatou Ablaou, Barthélémy Mdégué, Élisée Gopina Andia, Mathias Tatené, Doudé Marakaka et Moïse Ndondo ont la profonde douleur d'annoncer le décès de leur fils et frère Dimadoum Ndondo Azor, survenu le vendredi 22 mai 2026 à N'Djamena des suites de maladie. Cet avis s'adresse à Akonzo Doudé, Jérémy Akonzo, la famille Halmo de Kimé Halmo, Abalis Sabardé à Halmo, Madame Bandia Doudé, Youssouf Seka, Docteur Alain Marjai, Acerto Gissil et Dosolo Hotoro à Bangor, Docteur Nangulmo Innocent Untanto à Mao, Docteur Anzo Joseph Bogol et ses frères au Sénégal, à Silas Abalao et Jean Léouna Assar, Kefas Agde, Tilon Bagarnia, Obedoum Andossa, Timna Kerepa Mundu, Kisil Warsia Akilo, M. Betuel Besso, Galdou, préfet d'Amdiaras, Amate Besso, Andia Samuel, Mikal Ngamdjang, Ngasao Auto, Tosa Iri. L'inhumation est prévue pour le mardi 26 mai 2026 au cimetière de Toukra. Les recueillements se font au domicile familial à Walia Barrière, non loin de l'école associée. L'Éternel a donné, l'Éternel a repris, que son nom soit glorifié. Toujours page noire, la famille de feu Samadingar Gabriel annonce avec amertume le décès de sa grand-mère, mère et tante Nelenang Begui Madeleine, survenue le 22 mai 2026 à N'Djamena des suites de courtes maladies. Cet avis s'adresse aux ressortissants de la sous-préfecture de Guidari, résidant à N'Djamena et ses environs, en particulier aux majestés chefs de canton de Guidari, de Gama, de Darbé et Kourou, à la famille Ngarlindi Moula N'Djamena et Guidari, Garib Alphonse et Bedoumgar François Guidari. Les obsèques auront lieu le mercredi 27 mai 2026 en la paroisse Saint-Paul de Kabalaï, suivi du transfert de la dépouille à Guidari pour l'inhumation. Les parents du village sont priés de rester sur place. Le lieu de recueillement est à la maison familiale à Ardeb Djoumal, en face du marché Dombolo. Que l'âme de la regrettée repose en paix. Le chef de la communauté Gor, la famille Getingar, la famille Muyombay, la famille Nadouangar, la famille Moutodé Alphonse, famille Ramdar, famille Boguel et la famille Maï Manaïmel ont le profond regret d'annoncer le décès de leur frère, fils, neveu et papa
Dingamro Natoyuma Armand, décédé le 22 mai 2026 des suites de courtes maladies. Cet avis de décès s'adresse à Moutodé Massangar et toute la famille de Doko, Garabé Moutodé et toute la famille de Bodo, la famille Gotio à Ko, Mbaynang Mbaypor et toute la famille à Bessakounio et toute la grande famille de Mundu, Doba, Sar, Bongor, Kélo, Koumra et toutes les connaissances et amis dans les grandes villes du Tchad. Le lieu de recueillement est à la maison familiale à Abena, non loin de l'église catholique Sainte-Joséphine Bakita. La date de l'inhumation est prévue pour le mardi 26 mai 2026. L'Éternel a donné, l'Éternel a repris, que son nom soit glorifié. Nécrologie toujours, Madigoto Jean-Hubert Ndjera-Ré et Ferdinand Dila Edmond et Aonang Paul ont la profonde douleur d'annoncer aux parents de Bédog Dodang 1, Dodang 2, de Bé Gouraï, de Bidanga, de Djomro, de Bessao, de Baïbokoum et de Yaoundé, le décès de leur fils et neveu, Maïdorong, désiré, décès survenu le 23 mai 2026, des suites d'accidents de circulation. Le lieu de recueillement est au domicile de feu Albo Madikoto à Chagua, à côté de l'université La Francophonie. L'inhumation aura lieu le mercredi 27 mai 2026 au cimetière de Toukra. Que l'âme du défunt repose en paix. L'entente des fils de Mindaouré, la famille Mankamla Galna, le colonel Oindandi Namkamla, ont la profonde douleur d'annoncer le décès de Maï Aoussa Niga, épouse de feu Namkamla, survenue le 24 mai 2026 à l'hôpital Bon Samaritain de Walia. Le corps sera acheminé à Fianga ce lundi 25 mai pour l'inhumation. Ce communiqué s'adresse à tous les ressortissants de Mindaouré à travers le monde, les parents de la défunte, la famille de Bargagré, les beaux-parents et toutes les connaissances. Que l'âme de la défunte repose en paix. La famille Dono, la famille Matangar Dono, le chef du village de Béouaïdou et les oncles maternels ont la profonde douleur d'annoncer aux membres de la communauté Goulaye, aux parents, amis et connaissances, le décès brutal de Monsieur Altogbay Matangar Dono, décès survenu le samedi 23 mai à Abéché des suites de maladie. Cette annonce s'adresse particulièrement à Sa Majesté Tamita Didingar, chef de canton de Donomanga. Le chef de canton de Donomanga, l'inhumation aura lieu à Abéché le 25 mai 2026. Le recueillement sera au domicile de Mayanda Dono dès le retour de la délégation qui s'est rendue sur place. Que son âme repose en paix. Et enfin, cet avis de remerciement, les parents Mbaylentar Toubangar, Laoukoura Nadi Togan Azor, tous deux à Bébalum Ngaoudandé, Daniel Mbaye, Oulam Ngaoudandé, Jason Bakou, Karium, Bélemel, Justin, les enfants de Derdion, Jacques, les enfants de Ndirang, Julien, les enfants de Doum Ognodi, Normand, les enfants de Riagoto, Déborah, les enfants de Dion, Didé, Nasson, Toussaint, Ndjamena, viennent par la présente vous adresser leurs sincères remerciements du fond du cœur pour vos soutiens sans relâche et votre amour incontournable, soit matériel, financier, physique, moraux et spirituel, lors du décès de leur regretté frère Mbayam John Didé, décès survenu le 9 avril, suivi de l'inhumation le 14 avril 2026 à Bébalum. Ces remerciements vont à l'endroit de l'ET numéro 6, l'ET numéro 12 et les autres églises sœurs de Bébalum, aux oncles paternels et maternels de Madana par Benoï, de Tagudo par Bédogo, aux amis et voisins de Bébalum, à l'ET numéro 13, aux femmes de charité de l'ET numéro 12 de N'Djamena, aux amis et connaissances de N'Djamena, sans exception, sans oublier les beaux-parents. Que le Seigneur vous comble de ses riches bénédictions en Jésus-Christ. Veuillez lire avec eux Romains 5, 1 à 5. La radiodiffusion nationale tchadienne, par ma voix, adresse ses sincères condoléances à toutes ces familles affligées.

11h23 minutes dans ce studio. La pensée du jour de ce 25 mai 2026 dit ceci: celui qui déplace une montagne commence par déplacer de petites pierres. Celui qui déplace une montagne commence par déplacer de petites pierres. Et cette pensée du jour nous vient de Confucius. Nous quittons donc chez nous. Nous allons retrouver celui-là qu'on appelle le chouchou, le bébé des femmes. Les femmes l'aiment bien, c'est Fally Ipupa, dans le titre Lady Di. Ça fera le plaisir d'écouter Brahim Barosa, notre fidèle auditeur depuis Goudi. Robsey Majoa, Marival et son époux Patrice depuis Kondoul, je vous salue. Je n'oublie pas notre fidèle auditeur Moussa Mahmat Abaka. C'est la musique également des grandes dames. Je salue au passage, bon réveil matinal, excellente journée également à Madame Amélie Dolmian, directrice de production de la radiodiffusion nationale tchadienne. Je n'oublie pas Marila Gayle-Barma, directrice des programmes également de la RNT. C'est pour vous, on s'y met.

qui passe en fond sonore, qui nous invite à nous mettre debout et à attaquer cette belle journée et ce début de semaine. Hein, il faut l'attaquer avec le sourire, des ondes positives. Fera le plaisir d'écoute de notre fidèle auditeur, Bébarum Ilk.

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0: Bon, Mara Djagdjaï est Bétoudié, département de Kou Ouest. Il est 6h30. L'actualité matin, c'est la voix de Melom Graziella. Bonjour.
1: Bonjour Dimba Nadej Dolmia. Bonjour à tous. Ravi, très ravi de vous retrouver pour cette édition. Tout d'abord, les titres. Le premier ministre Alamaï Halina a visité hier l'ONAMA. Au cours de cette visite, le chef du gouvernement a pu voir de près le fonctionnement de cette institution. À suivre ses impressions dès l'entame de cette édition. Le bilan de la deuxième année du quinquennat du président de la République, Maréchal Mahamat Idriss Déby Itno, a été présenté samedi. C'était au cours d'un dîner organisé pour célébrer l'an 2 de son accession à la magistrature suprême. L'actu matin, c'est aussi quelques nouvelles de l'étranger. C'est tout pour les titres, mesdames et messieurs. Installez-vous confortablement. C'est parti pour le journal. Mesdames et messieurs, une fois de plus, bonjour et bienvenue dans ce journal. Je l'annonçais dans les titres que le premier ministre ambassadeur Alamaï Halina a effectué une visite hier après-midi à l'ONAMA afin de s'imprégner du fonctionnement de cette institution. À l'issue de la visite, le chef du gouvernement a livré ses impressions. On l'écoute.
2: C'est la première des visites depuis les 2 années que je suis à la tête du gouvernement. J'ai été impressionné par la qualité du travail que le professionnel de l'ONAMA est en train de faire. J'ai été aussi impressionné par le matériel que nous avons dans ce joyau. Je me suis dit au passage que nous n'avons rien à envier à d'autres pays. J'ai été plus que heureux de voir des jeunes Tchadiens travailler sans apport extérieur. Et c'est le lieu pour moi de féliciter tout le personnel pour ce travail qu'ils abattent. Un travail qui consiste à relayer les informations au fin fond du Tchad. Je voudrais aussi, à travers vous, remercier tous les journalistes. Je suis très satisfait de cette visite. J'encourage le personnel de l'ONAMA à continuer de l'avant. C'est vrai, il y a toujours quelques difficultés qui sont là. Nous avons recueilli ces difficultés et le moment venu, on pourra peut-être répondre à certaines difficultés.
1: À l'instant, le premier ministre Alamaï Halina, lors de sa visite hier ici à l'ONAMA, à l'occasion du 2e anniversaire du quinquennat du président de la République, un dîner a été organisé samedi à l'hôtel Radisson Blu, dîner au cours duquel le bilan des 2 années d'exercice du pouvoir du chef de l'État a été présenté. C'était en présence du premier ministre Alamaï Halina, des présidents des grandes institutions, des membres du gouvernement et de plusieurs autres personnalités. Ahmad Maki nous fait le point.
3: Après les mots introductifs de la ministre secrétaire générale du gouvernement, Ramatou Mamad Outouin, l'assistance a eu droit à la projection d'un documentaire mettant en lumière les réalisations dans chaque département ministériel. Selon les bilans présentés, sur les 100 actions inscrites dans les programmes politiques du chef de l'État, 81 ont déjà été lancées. Plusieurs secteurs enregistrent des résultats jugés tangibles sur le terrain. Dans les domaines des infrastructures, par exemple, le gouvernement met en avant le bitumage de plusieurs routes ainsi que la construction des ponts. Dans le secteur de la santé, les autorités soulignent notamment l'inauguration d'un centre de dialyse et l'équipement de plusieurs hôpitaux. Sur les plans sociaux, des actions d'assistance ont été menées en faveur des couches vulnérables à travers le Fonds national des solidarités. En matière de diplomatie, le Tchad affirme avoir diversifié ses partenariats au cours de 2 dernières années en renforçant sa coopération avec plusieurs pays amis. Autre fait marquant de ces bilans, c'est l'organisation réussie du plan national de développement PND Tchad Connexion 2030, considéré par les autorités comme une étape majeure dans la mise en œuvre du programme national de développement. La ministre secrétaire générale du gouvernement, Ramatou Mahamat Outouin, a assuré que l'ensemble des projets fait l'objet d'un suivi rigoureux afin de garantir leur exécution. Dans son intervention, le premier ministre ambassadeur Alamaï Halina a annoncé la tenue prochaine d'un atelier gouvernemental destiné à évaluer l'état d'avancement des actions engagé.
1: En officiant la cérémonie, le premier ministre ambassadeur Alamaï Halina a souligné que les 2 ans du mandat présidentiel sont marqués par une volonté politique forte. Écoutez le chef du gouvernement au micro de Ahmad Maki.
4: Deux années se sont écoulées depuis cette investiture historique. Deux années d'efforts continus. Deux années de réformes courageuses. Deux années d'action déterminée pour remettre l'État en mouvement et restaurer la confiance nationale. Dans un contexte régional et international particulièrement instable, marqué par les crises sécuritaires, économiques et géopolitiques, le gouvernement est resté fidèle au cap fixé par le président de la République. Défendre l'unité nationale, préserver la stabilité du pays, renforcer l'autorité de l'État et engager résolument la transformation du Tchad. Les réformes structurelles ont été engagées. Des infrastructures ont vu le jour. De réponses concrètes ont été apportées aux préoccupations des populations. Mais au-delà des réalisations matérielles, ces deux années traduisent surtout une volonté politique forte, celle d'un État qui refuse l'immobilisme, qui assume les réformes et qui place l'intérêt supérieur de la nation au-dessus de toute autre considération.
1: 6h passées de 36 minutes ici à Radio Tchad, le journal se poursuit. L'organisation des femmes du mouvement patriotique du salut of MPS a organisé samedi à son siège national une cérémonie de remise des attestations et des kits aux femmes arrivées en fin de formation en couture. La cérémonie a été présidée par la secrétaire générale chargée de l'OF MPS, Amira Idriss Déby, en présence de plusieurs invités. Omar Moussa, reportage.
5: Ce sont au total 100 femmes militantes du mouvement patriotique du Sali qui ont bénéficié de cette formation en informatique et en couture. Au terme de la formation, des kits ont été remis aux participantes, ce qui leur permettra de lancer leur projet et obtenir une indépendance financière. La présidente de l'OF MPS, Amira Idriss Déby, a souligné que son organisation, en plus de ses activités politiques, œuvre également pour l'émancipation de la femme. Selon elle, cette formation, qui a duré plusieurs mois, enregistre un succès éclatant.
6: Notre programme de formation en informatique et en couture, lancé il y a quelques mois, s'achève avec des résultats encourageants. Plus qu'une simple initiative, ce programme constitue une illustration concrète de notre volonté collective d'autonomiser nos militantes.
5: Avec cette formation et les matériels acquis, les femmes vont désormais lancer leur propre activité afin de se prendre en charge.
1: Omar Moussa, l'ambassadeur de la Fédération pour la paix universelle, Emmanuel Nadinga, a fait un point de presse le 23 mai dernier à son domicile au quartier Savangali, situé dans la commune du 3e arrondissement. Point de presse axé essentiellement sur la culture de la paix au Tchad. C'est dans un extrait sélectionné et proposé par Dina Bouadamou.
7: Dans notre souci au quotidien, nous étions déjà passés pour faire un appel à tous les Tchadiens dans le sens d'un dialogue, dans le sens d'une médiation au sein des conflits qui s'imposent à nous dans notre pays, vu que quand on voit comment le monde est soumis à des conflits violents autour des questions des ressources, les conséquences que de pertes humaines. Beaucoup d'événements se sont passés et je crois qu'à ces événements, à rechercher la ligne qui doit nous conduire vers la paix de notre pays, des institutions qui font leur travail, plusieurs sensibilités. Qu'au-delà de tous les événements, parce que le Tchad ne vit pas des événements d'actualité, de tout son temps à cette démarche politique de l'ensemble des citoyens qui consiste, n'est-ce pas, à tous les niveaux, à développer le dialogue franc et le dialogue sincère. Nous devons continuer à développer l'écoute entre nous et nous devons bannir au sein de nos sociétés le communautarisme, le repli sur soi. Nous devons bannir tous les actes qui portent à la violence devant l'unité que nous devons constituer. L'unité des Tchadiens est très importante et c'est à cela que nous faisons l'appel à l'ensemble des Tchadiens. Dans notre rôle et dans ce cadre d'une nouvelle politique de la refondation de notre pays.
1: Voilà, c'était là l'ambassadeur de la Fédération pour la paix universelle, Emmanuel Nadinga. Autre volet de l'actualité, la Journée internationale du travail édition 2026 a été célébrée en différé samedi au Tchad par l'UST et ses affiliés. Occasion pour le syndicat national des professionnels de la radiodiffusion et télévision Sinapor d'organiser une cérémonie marquant cette journée dans les locaux de l'ONAMA. Le reportage de Naourmadine Natoy Allah.
8: Sécuriser le milieu de travail, gage de paix et du travail décent pour le professionnel de l'ONAMA, c'est sur ces thèmes que le Sinapor a célébré en différé la fête du travail. Ce moment festif a permis au Sinapor de porter de vives voix les doléances des agents de l'Office national des médias audiovisuels qui sont entre autres la régularisation définitive de la convention d'établissement de l'ONAMA et le paiement effectif des passifs des agents de l'ex-ONR-TV et de l'ex-DGR-TV. Le secrétaire général du Sinapor, Komakoy Podering.
9: Le personnel travaille 24 heures sur 24 afin d'offrir à la maison un service de qualité. Mais il ne peut atteindre cet objectif que si les conditions minimum de travail lui sont garanties. D'où la prise en considération du travail de nuit et des heures supplémentaires doivent donc être actualisés.
8: De son côté, le directeur général de l'ONAMA, Boukar Sanda, rappelle que la culture syndicale reste à renforcer.
10: Il faut savoir défendre ses intérêts. Retrouvons-nous, désignons quelqu'un qui connaît nos problèmes, qui défend nos intérêts. Les textes sont clairs. La convention d'établissement est une obligation pour toute entreprise. En 2019, il y a eu la création de l'ONAMA. Dans les textes, il a été très bien dit que les passifs liés à la DGRTV et à l'ONRTV sont pris en charge par l'État.
8: D'après Komakoy Podering, le Sinapor a marqué de son empreinte cet événement de portée internationale à travers l'organisation de cette fête malgré les nombreux obstacles rencontrés.
1: Merci pour ce reportage. L'Organisation pour le développement de l'artisanat africain, section du Tchad en abrégé ODVA, a organisé samedi sa première assemblée générale constitutive à la Sessiama, assemblée générale au cours de laquelle Ousmane Daoud Brahim a été élu président d'ODVA. Tchad, le récit de Mahamat El Foudi.
11: Le bureau exécutif de l'Organisation pour le développement de l'artisanat africain, ODEVA, section du Tchad, est composé de 23 membres et Ousmane Daoud Brahim en est le président. Saleh Moussa Mekesbi, représentant de l'administrateur provisoire de la CCMA, exhorte l'ODEVA Tchad à mettre l'accent sur la formation et la professionnalisation.
12: Vous êtes appelé à défendre les intérêts de nos artisans et de faire rayonner nos savoir-faire. C'est également la reconnaissance de votre engagement, de votre talent et de la confiance que vos pairs ont placée en vous. Vous avez aujourd'hui une lourde mais exaltante responsabilité. Les actions de votre mandat devront s'articuler autour de trois axes majeurs, à savoir la formation et la modernisation. Nous devons accompagner les artisans de notre pays pour améliorer la qualité de nos produits et embrasser les opportunités numériques.
11: Installant les nouveaux membres de l'ODEVA Tchad, le directeur général de l'artisanat, Mama Saleh Ibn Omar, a réitéré le soutien de son département à l'ODEVA Tchad.
13: Nous réaffirmons notre disponibilité à accompagner donc cette nouvelle structure mise en place de Tchad dans les domaines de la formation professionnelle, du renforcement des capacités, de l'innovation et de la qualité même des produits qui sont confectionnés par nos artisans, mais également dans l'insertion des jeunes artisans sur les marchés nationaux et internationaux.
11: Le président de l'ODEVA Tchad, Ousmane Daoud Brahim, appelle les membres à l'unité et au travail bien fait. Désormais, l'ODEVA Tchad n'aura plus besoin d'intermédiaires pour mener à bien ses actions au Tchad et partout en Afrique.
1: Mahamat El Foudi, parlons religion à présent. Les chrétiens catholiques du monde, dont ceux du Tchad, ont célébré hier la fête de la Pentecôte. Que signifie la Pentecôte et quel message véhicule cette fête? Réponse avec le père Prudent Naditog, curé de la paroisse Espérance de Walia. Il est joué au téléphone par Djim Tudjimassal.
14: Pentecôte, c'est une fête chrétienne qui célèbre l'effusion de l'Esprit Saint sur les apôtres le 50e jour après Pâques, c'est-à-dire la résurrection de Jésus. Il y a cette célébration qui conclut la période pascale entièrement consacrée à la célébration de Jésus ressuscité et vivant à jamais. L'Église reçoit une force, une énergie, l'Esprit Saint pour devenir une église adulte, mûre, convaincue de sa foi et qui s'approprie bien sa mission. Pour ainsi dire, la descente de l'Esprit Saint réalise la mission de l'Église. La réception de l'Esprit Saint ragaillardit l'Église
15: et faire de l'Église une Église mûre et adulte et de répandre l'Évangile dans le monde sans peur, sans contrainte et sans crainte. Hier, les apôtres étaient capables de se réunir, de communiquer et de s'approprier la mission reçue du Christ. Pentecôte signifie parler et avoir un même langage. Alors, le langage des Tchadiens en ce moment doit être le langage du cœur, le langage de la fraternité, le langage de l'amour qui, en réalité, est le langage de Dieu lui-même. Pentecôte qui est tout le contraire des divisions, des litiges, des querelles inutiles et surtout des mésententes. Nous sommes appelés plutôt à entrer dans la recherche de la concorde, de la paix, du vivre ensemble pour être un peuple heureux.
1: En culture, une présentation du livre intitulé « L'évolution de la vie parlementaire tchadienne de 1960 à 2020 » a eu lieu samedi ici à l'ONAMA. C'est un ouvrage du docteur Issa Hassan Adoum, ancien député et enseignant-chercheur. On fait le point avec Kanta Eric Dimadoumbaye.
16: À travers cet ouvrage, l'auteur y trace 6 décennies de vie parlementaire au Tchad. Il met en lumière les évolutions des défis, les acquis ainsi que les mutations institutionnelles qui ont marqué notre pays depuis son accession à la souveraineté nationale en 1960. C'est une contribution qui constitue une source pour les chercheurs et les étudiants, mais aussi un outil de référence pour les acteurs politiques et des générations futures. Ces rendez-vous scientifiques sur l'évolution de la vie politique au Tchad, selon le professeur et critique littéraire Mahamat Ben Bichara, l'auteur a utilisé 2 approches descriptives et déductives mêlées de la théorie de la démocratie représentative. Subdivisé en 5 chapitres, ses premiers essais écrits en arabe mettent également en lumière les faits précoloniaux d'indépendance jusqu'à nos jours. Il y traite des périodes de troubles au décès du premier président de la République, Ngarta Tombalbaye, la succession des rébellions à la démocratie. Représentant le président de l'Assemblée nationale, la 3e vice-présidente de la dite institution, Dilmé Ibet, dira que ses livres puissent connaître le succès qu'ils méritent et susciter un intérêt particulier auprès des lecteurs, des chercheurs et décideurs. Elle a par ailleurs appelé les représentants du peuple à s'acquitter de ces précieux documents d'un montant de 1 million de francs CFA et recommande-t-elle sa traduction en français et la version électronique.
1: Quant à Eric Dumadoumbaye, quelques nouvelles de l'étranger. Avant de boucler cette édition, une page étrangère marquée par la politique. Commençons par le Nigeria. Le président Bola Ahmed Tinubu a été officiellement intronisé hier candidat du Congrès des progressistes EPICI pour l'élection présidentielle de janvier 2027, dont il est considéré comme le grand favori grâce au soutien qu'il a reçu de 31 des 36 gouverneurs que compte le pays, mais aussi du fait qu'il a actuellement face à lui une opposition divisée. La liste complète des candidats à la présidentielle du 16 janvier 2027 est attendue le 31 mai au Nigeria. Romuald Ouadani tient désormais les rênes du Bénin. Officiellement investi chef de l'État, il a prêté serment devant la Cour constitutionnelle hier. Dans son premier discours, le nouveau président s'est engagé à servir le Bénin avec intégrité, courage et constance, permettant aux Béninois une croissance qui profitera à chaque famille et de la fermeté contre le terrorisme. À peine investi, le nouveau président de la République, Romuald Ouadani, a dévoilé hier soir la composition de son premier gouvernement. Fort de 24 membres, il compte de nouveaux visages, mais s'appuie aussi sur d'anciens ministres de l'ère Talon, puisqu'environ un tiers de ceux qui figuraient dans le dernier gouvernement du chef de l'État sortant ont été reconduits dans leurs fonctions. Cependant, le poste de ministre de l'Économie et des Finances occupé par le président Romuald Ouadani est confié à son ex-directeur de l'Économie, Aristide Médénou, qui sera épaulé dans ses fonctions par 3 ministres délégués. Le premier conseil des ministres aura lieu le mercredi 27 mai. Et puis, le monde politique sénégalais a connu un nouveau remous hier soir avec la démission du président de l'Assemblée nationale, Malick Ndiaye. Dans un message posté sur les réseaux sociaux, celui-ci a affirmé qu'il quittait ses fonctions. Cette démission intervient moins de 48 heures après la rupture entre le président Bassirou Diomaye Faye et son premier ministre Ousmane Sonko. Pendant ce temps, les députés sont convoqués en séance plénière demain afin de voter la réintégration du député Ousmane Sonko et d'élire le prochain président de l'Assemblée nationale, selon un document officiel publié hier soir. Voilà, c'est avec ces nouvelles de l'étranger que se referme cette édition. Merci de l'avoir suivi. Le rappel de l'essentiel. Le premier ministre Lamai Halina a visité hier l'ONAMA. Au cours de cette visite, le chef du gouvernement a pu voir de près le fonctionnement de cette institution. Et puis, le bilan de la deuxième année du quinquennat du président de la République, Maréchal Mahamat Driss Debite, lui a été présenté samedi. C'était au cours d'un dîner organisé pour célébrer l'an 2 de son accession à la magistrature suprême. Collaboration technique, Thiobo et Gabriel. Au micro, je suis Melon Graziella. Je vous souhaite de passer un très bon début de semaine et sachez toujours faire le choix de la vie. À demain.

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1: Heures 54 dans ce studio de radiodiffusion nationale tchadienne. Vous venez là de suivre Tchad Actualité Matin, présenté par Melom Graziella. Soul Peter, Prince Duna, très beau duo dans le titre Réconciliation. C'est un remix, donc ce duo a accompagné les pas de Melom. Nous retrouvons cette fois-ci Théo Blaise dans le titre Belle Amicha.

57 minutes dans ce studio. Très beau tube, belle sonorité, rythme de Théo Blaise dans le titre Belle Amicha. Quoi de plus beau que de déguster cette belle sonorité en ce début de semaine, lundi 25 mai 2026. C'est avec cette belle sonorité, mesdames, messieurs, que je vous dis mille merci de nous avoir prêté une oreille attentive depuis 5 heures. L'équipe jeune, dynamique, infatigable de ce matin est composée de Ibrahim Abou au niveau du transport. La rédaction, c'est l'affaire de Mel.

à la douce grande sœur Assani pour la suite de nos programmes. Quant à moi, je vous donne rendez-vous dans quelques heures, donc à partir de 12 heures. Je reviendrai dans Antenne Midi et cette citation positive pour vous accompagner tout au long de cette journée. La vie n'a qu'une seule règle, ne jamais abandonner. La vie n'a qu'une seule règle, ne jamais abandonner. Excellent début de semaine, excellente journée à tous. Au revoir.

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0: Bonsoir à toutes, bonsoir à tous. Bienvenue à cet autre numéro de Sur le Rail. Ce soir, nous avons l'honneur de recevoir un invité exceptionnel, le Premier ministre ambassadeur Alamaï Halina.
1: هي من قلب صناعة القرار يقود الجهاز التنفيذي ويتابع تنفيذ برامج الحكومة ومشاريع التنمية في البلاد إنه رئيس الوزراء رئيس الحكومة سفير اللامي هلنا مساء الخير المستمعين الكرام والمشاهدون أينما كنتم وأهلا بكم في هذه الحلقة في هذه الحلقة سنخصصها لمناقشة المواضيع التي تم إنجازها خلال العامين الماضيين بولاية رئيس الجمهورية في المجالات المختلفة الصحة التعليم البنية التحتية تشغيل الشباب ملفات عديدة كل الأسئلة التي تدور في ذهن المواطن.
0: Et qui mieux Oumar Dahab que le chef du gouvernement pour répondre à ces questions, faire le point sur les réalisations enregistrées, les difficultés rencontrées et les perspectives envisagées pour la suite du mandat du chef de l'État.
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0: Monsieur le Premier ministre, merci d'avoir accepté notre invitation. Bonsoir et bienvenue sur le rail.
2: Bonsoir, merci beaucoup de m'avoir accueilli avec toute cette chaleur.
0: Je m'en vais tout de suite, Monsieur le Premier ministre, vous poser la première question. Il y a de cela 2 ans, Monsieur le Premier ministre, que le peuple dans son ensemble a porté son choix sur le président de la République, Maréchal Mohamed Idriss Déby Itno. Un choix basé sur son projet qui s'articule autour des 12 chantiers et qui se décline en 100 actions. En tant que chef du gouvernement, s'il faut dresser un bilan en lien avec ce projet, quel sera le vôtre?
2: Merci de m'avoir donné la parole pour parler de... Bilan de 2 années du chef de l'État. Il faut se rappeler que le peuple tchadien, dans sa majorité écrasante, a porté son choix sur le maréchal Mohamed Idriss Déby Itno, président de la République, chef de l'État, sur le projet de société qu'il a présenté donc à ce peuple. Et comme vous l'avez si bien dit, ce projet de société s'articule en 12 chantiers. Et sans action. Le chef de l'État a porté son choix sur ma modeste personne pour diriger le gouvernement de la Ve République, mettre en œuvre donc ce projet de société très ambitieux pour le Tchad et pour le peuple tchadien. Depuis 2 années, nous nous sommes attelés à la mise en œuvre de ce programme politique. Dès notre prise de fonction, nous avons organisé un séminaire pour mettre en place un mécanisme de suivi et évaluation. Il vous souviendra que chaque 3 mois, les membres du gouvernement individuellement passent devant moi pour évaluer et pour dire à la population tchadienne ce qu'ils ont pu mettre en œuvre, ce qu'ils n'ont pas pu mettre en œuvre. Les réalisations qui ont été faites, les obstacles constatés dans les réalisations et les perspectives pour les prochains mois. Chaque 3 mois, c'est cet exercice que nous faisons. Nous sommes à 2 années et avec toute la lucidité, nous disons que nous avons fait des avancées significatives. Chaque membre du gouvernement va certainement passer ici pour vous donner les chiffres. Mais de manière générale, nous avons fait des avancées significatives sans toutefois oublier les difficultés que nous avons rencontrées dans la mise en œuvre donc de certaines actions, difficultés dues certainement à la situation politique régionale et internationale qui ont fait de telle sorte que à quelques moments donnés, nous sommes attirés pour résoudre un problème par-ci et un problème par-là. Mais cela ne nous a pas empêchés de nous focaliser sur l'essentiel.

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3: harmonie bealoum pour la suite de cette émission.
4: Monsieur le Premier ministre, malgré les réformes annoncées depuis plusieurs années, les universités tchadiennes restent confrontées à des défis structurels, notamment l'insuffisance des infrastructures, le manque d'enseignants-chercheurs qualifiés, la faiblesse des bibliothèques et des laboratoires. Alors, quelles stratégies concrètes et financières votre gouvernement compte-t-il mettre en œuvre pour faire de l'enseignement supérieur du Tchad un véritable moteur de développement national et non un simple système de délivrance des diplômes?
2: Madame, vous savez qu'un pays ne peut pas se développer sans le talent. Il faut d'abord la formation. Vous pouvez avoir toutes les ressources possibles. Mais si vous avez une population qui n'est pas éduquée, une population qui n'est pas instruite, une population qui n'a pas le savoir-faire, votre pays ne pourra jamais avancer. Et c'est pourquoi le chef de l'État, Mohamed Idriss Déby Itno, a mis un point d'honneur sur l'enseignement supérieur, comme vous venez de l'évoquer. Il y a eu beaucoup de réformes. Vous en verrez, peut-être gardez votre mal en patience, le ministre lui-même va passer sur votre plateau. Nous avons créé beaucoup de nouvelles universités. En sus des universités, nous avons aussi créé, comme l'université a aussi la formation professionnelle, beaucoup de centres de formation dans l'enseignement supérieur. Et avant, au Tchad, les professeurs d'université se comptaient au bout des doigts. Aujourd'hui, chaque année, nos professeurs reçoivent une sorte de concours de CAMES. La dernière cérémonie internationale du CAMES a été organisée ici à N'Djamena aux affaires étrangères, que nous avons eu l'honneur même de présider. Donc, l'enseignement supérieur est au cœur de notre action gouvernementale, puisque nous sommes convaincus qu'il faut des talents pour faire développer ce pays. Et nous orientons en ce moment l'enseignement vers l'enseignement scientifique. Il faut beaucoup plus orienter les jeunes à continuer leurs études et surtout les femmes dans le domaine scientifique. Nous avons beaucoup de ressources qui sont là et nous accueillons des investisseurs. Nous avons des investisseurs qui viennent créer des industries, mais ils amènent en même temps le personnel, d'ailleurs. Après, donc, il faut que ce soit les Tchadiens qui prennent la relève. Et ça, nous sommes en train de préparer cette relève. Le ministre, en ce moment, lui, nous parlons, s'il n'est pas revenu hier, il est en tournée. C'est pour nous recueillir les manquements qu'il y a dans les universités. Aujourd'hui, pratiquement dans les 23 provinces, vous avez une université quelque part. C'est pour un peu, madame, répondre à votre question, dire que l'enseignement supérieur préoccupe le gouvernement et nous avons des grands projets pour l'enseignement supérieur. Les restructurations, les réformes sont en train d'être faites, que ce soit dans les œuvres universitaires ou bien que ce soit dans d'autres domaines de l'enseignement supérieur. Les réformes sont en train d'être faites.
3: Merci, Monsieur le Premier ministre. Après la diplomatie et l'enseignement supérieur, Amata Yaya Abbas a aussi une question en lien avec les 12 chantiers et 100 actions du projet du chef de l'État.
5: Merci, Adam. Merci, Monsieur le Premier ministre. D'abord, la toute première question. Vous venez donc de visiter les installations techniques de l'ONAMA en passant par la télé et la radio nationale, y compris d'autres services de l'ONAMA. Alors, quelles sont vos impressions par rapport à cette visite? Et la dernière question, Monsieur le Premier ministre, malgré les efforts du gouvernement en matière de lutte contre le terrorisme, la secte Boko Haram ne cesse de surprendre souvent nos soldats dans la province du lac. Alors, Monsieur le Premier ministre, quelles sont les mesures concrètes envisagées par votre gouvernement pour renforcer la sécurité dans la province du lac? Merci.
2: Merci pour votre question qui a deux faces. La visite que je viens d'effectuer, c'est la première de visite depuis les 2 années que je suis à la tête du gouvernement. J'ai été impressionné par la qualité du travail que le professionnel de l'ONAMA est en train de faire. J'ai été aussi impressionné par le matériel que nous avons ici dans ce joyau. Je me suis dit au passage que nous n'avons rien à envier à d'autres pays. J'ai été plus que heureux de voir des jeunes Tchadiens, des jeunes Tchadiennes travailler sans apport extérieur. C'est le lieu pour moi de féliciter tout le personnel de l'ONAMA pour ce travail qu'ils abattent, un travail qui consiste à relayer les informations au fin fond du Tchad. Et partant, je voudrais aussi, à travers vous, remercier tous les journalistes, sans oublier aucun organe, que ce soit les organes écrits ou parlés. Nous avons l'ATP, qui, depuis quelques années, était presque mourante, excusez-moi le terme, entre guillemets. Mais aujourd'hui, l'ATP paraît journalièrement, quotidiennement. Excusez-moi, j'ai eu en off, parler avec quelques membres de mon cabinet pour dire que toutes les annonces qu'ils informent, les membres du gouvernement, toutes les annonces d'appel d'offres, tout doit se faire à partir de l'ATP. Donc, c'est pour vous dire que ma visite a été une visite qui m'a beaucoup plu et je suis très satisfait de cette visite. J'encourage le personnel de l'ONAMA à continuer de l'avant. C'est vrai, il y a toujours quelques difficultés qui sont là. Nous avons recueilli ces difficultés et le moment venu, on pourra peut-être répondre à certaines difficultés. Maintenant, quant à le deuxième volet de votre question, en ce qui concerne la sécurité dans le lac Tchad, je voudrais d'abord parler de la sécurité d'une manière générale, avant de finir sur la sécurité au lac Tchad. Chers amis, la sécurité est le point d'honneur pour tout développement d'un pays. Sans la sécurité, rien ne peut se faire. Et c'est pourquoi le chef de l'État a mis la sécurité au point numéro 1 de son chantier. Depuis 2 années, nous nous sommes attelés à maintenir et à travailler de telle sorte qu'il y ait la stabilité, il y ait la paix, il y ait la sécurité dans ce pays. Alors nous parlons, même pas 1 mètre carré du territoire tchadien est occupé par un étranger quelque part. Depuis que le maréchal Mahamat Idriss Déby Itno a pris le pouvoir et depuis que nous sommes arrivés à la tête du gouvernement, le Tchad contrôle, c'est 1 284 000 km². la sécurité intérieure comme la sécurité aux frontières. Sur le plan intérieur, à un moment donné, il vous souviendra qu'il était difficile quelquefois de sortir, aller au marché, revenir à la maison sans être inquiété. Mais depuis que nous avons pris les rênes du gouvernement, nous avons fait de la sécurité notre point numéro un, comme prescrit dans le programme politique du chef de l'État. J'ai pu vous dire que nous avons envoyé devant les juridictions compétentes plus de 4000 malfrats, 1400 envoyés à Korotoro, sans oublier le nombre important d'armes saisies sur des personnes qui, normalement, ne doivent pas les détenir, que ce soit ici à N'Djamena ou bien dans les provinces. Plus de 17 000 munitions saisies sur les citoyens. Le ministre de la Sécurité ou celui de la Défense va passer ici pour vous donner davantage de chiffres que peut-être je suis en train de sous-estimer. Nous avons incinéré une quantité énorme de drogues qui valent à peu près 73 milliards. Et les faux billets, 530 millions de faux billets saisis, 630 de faux billets en dollars. Tout ça pour faire en sorte que notre pays ne soit pas classé parmi les pays indésirables. Pour la sécurité, nous sommes debout. Et ça, je vous le dis, vous avez fait lier à ça le problème au lac. Laissez-moi vous dire que si le Boko Haram attaque à chaque fois nos positions, c'est parce qu'ils savent que s'ils arrivaient à affaiblir l'armée tchadienne, le reste du lac Tchad là sera entre leurs mains. C'est ça leur stratégie. Aujourd'hui, nous sommes le seul pays à occuper toutes nos îles au niveau du lac Tchad. Les autres pays qui sont avec nous dans le cadre de la force mixte multinationale, les autres pays se sont retirés sur les terres fermes. Ils ne sont plus presque sur les îles. Et c'est nous qui continuons à traquer les Boko Haram dans nos îles. Donc, c'est vrai que nous avons eu cette malheureuse surprise. Mais sachez que le Tchad, le peuple tchadien et l'armée tchadienne est debout et à l'heure où nous parlons, aucune île n'est occupée par les Boko Haram. On les a mis en déroute, ils se sont retirés, mais nous sommes très vigilants que la population tchadienne sache que son armée est là et l'armée est très vigilante. Chaque jour que Dieu fait, nous essayons de contrôler nos îles pour ne pas avoir une surprise. Comme je l'ai dit, d'autres détails si vous le voulez bien, mais sachez aussi que en parlant de sécurité et défense, peut-être que certains membres du gouvernement qui gèrent ces portefeuilles ne s'étaleront pas pour vous dire des détails près. Merci.
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2: Shukran madame. Bien, si j'ai bien compris votre question, vous avez parlé de la gratuité des soins dans certaines maladies, dans certaines prises en charge. On a fait des efforts, comme vous l'avez dit, mais malgré tout ça, il y a une persistance de certaines maladies, si j'ai très bien compris. En ce qui concerne la santé, madame, il faut se dire que beaucoup d'efforts ont été faits. C'est le chantier numéro 10, moderniser le système de santé au Tchad. Vous savez que le numéro 10, c'est un joueur, c'est un grand attaquant en matière de football. Tout est lié, en fait. Les 12 chantiers du chef de l'État sont interconnectés, si je peux dire ainsi, interchangeant, parce que la santé, comme je l'ai dit pour certains d'autres chantiers, la santé est aussi primordiale. Vous pouvez tout avoir, mais si vous n'avez pas une population en bonne santé, jamais vous ne pourriez vous développer. Et c'est pourquoi le chef de l'État a mis aussi un point d'honneur sur la santé et lui a attribué le numéro 10. Comme vous l'avez si bien dit aujourd'hui, madame, si vous partez aujourd'hui accoucher à l'hôpital mère et enfant, si quelqu'un vous demande de payer un franc, prenez note et dites-nous. L'accouchement est gratuit. Le soin aux enfants, c'est gratuit. Il y a une confusion que les gens font. Si le soin au palud est gratuit, peut-être que vous avez d'autres maladies annexées au paludisme. C'est sur ces maladies qui ne font pas partie du protocole là, qu'on vous fasse payer. Le soin du palud en tant que tel, le soin à la mère et à l'enfant, au niveau de la CSU, hôpital mère et enfant, sont véritablement gratuits. Il y a aussi d'autres maladies qui ne sont pas de moindres. Et là, pendant les deux années qui viennent de s'écouler, des efforts ont été faits aussi dans ce sens. Nous avons par exemple le problème des reins. C'est une maladie chronique, mais qui aujourd'hui s'attaque à tous les âges. Avant, on pensait qu'il n'y a que les plus âgés qui peuvent avoir des problèmes de reins. Mais aujourd'hui, madame, excusez-moi, j'ai visité l'hôpital de référence, j'ai trouvé des enfants de 12, de 25 ans sous dialyse. Alors, le chef de l'État nous a instruit tout de suite pour que les 4 CHU aient les centres de dialyse. Je ne suis pas médecin, mais je puis quand même vous dire, sous le contrôle des médecins, que les soins de dialyse sont des soins seulement alternatifs. Le problème de reins, c'est une maladie chronique. C'est-à-dire, c'est accompagner le malade pour qu'il retrouve la santé. Le soin, selon le médecin, c'est faire les transplantations de reins. Mais ici, chez nous, on n'est pas encore arrivé à ça. Mais nous continuons quand même à soigner nos malades et puis les envoyer ailleurs et pour des plateaux que nous n'en disposons pas ici. Madame, c'est pas seulement ces quelques maladies, mais des efforts considérables sont en train d'être faits pour également d'autres maladies qui, aujourd'hui, font beaucoup de dégâts dans nos populations. Nous avons fait une pose de pierre pour la cardiologie, par exemple, pour la cancérologie, par exemple. Ces maladies font en sorte que l'État dépense énormément de l'argent pour les évacuations sanitaires. Et sous la vision éclairée du président de la République, nous sommes en train de construire des hôpitaux ou des centres qui vont désormais faire en sorte que tout Tchadien atteint d'une de ces maladies se soigne au Tchad. Là aussi, puisque c'est des constructions, mais des édifices qui nous demandent quand même le temps, pas seulement un mois, pas deux mois, peut-être un an, deux ans. Je demande simplement à notre population de patienter. Sinon, le gouvernement est très conscient de ce qui se passe. Je me répète en disant que pour les maladies qui sont déclarées gratuites, si un médecin vous demande de payer un franc, prenez son nom et informez-nous. Sinon, pour certaines maladies, c'est vraiment gratuit. Et je puis vous le confirmer parce que j'ai fait passer une visite aussi à l'hôpital mère et enfant pour ce qui concerne la petite enfance et la mère.
3: Oui, vous avez peut-être un mot de fin.
2: Je voulais dire un mot de fin. D'abord, en encourageant tous les hommes de médias, tous les hommes et les femmes de médias, de leur demander de s'approprier le bilan de deux années de quinquennat du chef de l'État pour le relayer dans les provinces au fin fond du pays. Nous avons l'obligation de résultats et de redevabilité à notre population. Donc, nous voulons être transparents dans ce que nous faisons. Nous voulons être transparents dans nos réalisations et être également transparents dans les difficultés que nous rencontrons dans la mise en œuvre du projet de société du chef de l'État. À cet effet-là, je demande aux hommes et aux femmes des médias, que ce soit des médias publics ou privés, de relayer de manière juste, de manière claire, les actions du gouvernement en province. Et aussi, je profite pour encourager les journalistes qui travaillent de manière professionnelle. C'est vrai qu'il y a d'autres personnes qui se disent journalisme qu'en réalité, quelquefois, ne travaillent pas de manière professionnelle comme les autres. Le commun des mortels les qualifie aux activistes et c'est pourquoi, quelquefois, quand il y a une sorte de diffamation quelque part, la personne diffamée intente une action en justice contre les journalistes. Ça, ce n'est pas vraiment de notre volonté, nous, en tant que chef de gouvernement. Nous voulons une presse libre, une presse professionnelle qui respecte l'éthique et la déontologie du journalisme. Les restes qui portent simplement l'habit du journaliste et qui, en réalité, ne le sont pas et qui, quelquefois, se retrouvent entre les mains des policiers ou autres, nous disons que ça nous fait mal aussi que de ternir l'image de ce métier qui est le journalisme, de ce métier qui est le quatrième pouvoir. Je voulais donc, pour terminer, vous encourager à vraiment faire le travail de manière professionnelle, soyez le relais de ceux qui sont éloignés et nos soutiens ne vous manqueront pas. Nous allons continuer à vous soutenir et à faire en sorte que la promotion de la presse, la liberté de la presse, soit une réalité palpable. Si je ne me trompe pas, monsieur le ministre est là, je pense qu'il n'y a aucun journaliste en prison, jusque-là, pour ses activités professionnelles. Notre engagement n'est pas un simple engagement de façade. C'est un engagement total du chef de l'État. Nous voulons la promotion de la démocratie, aider le gouvernement à faire la promotion de la démocratie au Tchad. Je vous remercie pour votre bien aimable invitation. Inch'Allah, Dieu voulant, nous allons nous retrouver.
7: Merci.
2: Et je vous le promets.
7: Monsieur le Premier ministre, votre message est plus que passé et vous avez également notre soutien pour vous accompagner.
2: Merci.
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7: Excellent soirée.

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Je suis un peu plus je vais le mettre, mais faut que je me suis dit que je me suis dit que je me suis dit que je me suis dit que je me suis dit que je me suis dit que je me suis dit que je me suis dit que je me suis dit que je me suis dit que je me suis dit que je me suis dit que je me suis dit que je me suis dit que je suis premier ministre de Madina Alamay Alina a kogé bouton na pakir station 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

0: Vision nationale tchadienne qui émet de N'Djamena, notre charmante capitale. Il est 12h dans ce studio. Bonjour à tous. Lundi 25 mai 2026, mesdames, messieurs, une fois de plus, bonjour et bienvenue dans Antenne Midi. Sachez que nous sommes ensemble de 12h à 15h avec un menu riche en couleurs, rien que pour agrémenter votre début de semaine en notre compagnie. L'équipe chargée de vous accompagner tout au long de cette tranche est composée des services informatiques, maintenance, la sécurité, le transport, la rédaction, exploitation et antenne, contrôle et qualité d'écoute, programme, production, régie d'antenne, le centre émetteur de Gridia, sans oublier les différentes stations provinciales de l'ONAMA qui assurent le relais. La régie recette, c'est l'affaire de Fatimé Hassan Yatou et enregistrement Ampata Angèle, assistée de Fatimé Iboloki. Régie d'antenne, une autre dame encore, Fatimé Kadia Malato, mon copilote Agidi Rigobert. À l'écoute de la station, merci vous, nos fidèles auditeurs. Dans ce studio, nous sommes deux.
1: Émile Djoyabé.
0: Et moi-même, Nadège Demba Dolmia. Notre programme de ce midi se
1: et
0: passera comme ça.
1: Notre fil conducteur pour cette antenne midi. À 12h10, vous aurez votre émission Gardez l'écoute présentée par Mac Alex, suivie de la variété musicale. À 13h10, votre magazine Le Rail, le Premier ministre Alamaï du 24 mai 2026. À 13h35, Radio Service Premier Volet, suivi du Publicité et chat actualité midi qui interviendra à 14h mathématiques, 14h30 radio service deuxième volet, suite et fin de la tranche antenne midi.
0: Voilà qui est bien détaillé, 12h03 dans ce studio. Nous sommes très ravis de vous retrouver donc pour un autre voyage. Nous allons ouvrir le bal par une belle voix de chez nous, celle de Sixon Alguy, dans le titre Rédé.

0: De prendre le train en marche. Sachez bien, mesdames, messieurs, que vous êtes dans Antenne Midi de ce lundi 25 mai 2026, 12h08 dans ce studio en fond sonore, Sitson Alguewi, et dans ce très beau tube intitulé Redé, qui va donc annoncer les pas de Mac Alex, qui sera là dans une minute pour votre émission Gardez l'écoute. Quant à nous, on vous dit bien.
1: On vous retrouve juste après l'émission Gardez l'écoute.
0: Voilà, gardez votre position.

0: Les pleurs des vieillards sont aussi terribles que ceux des enfants sont naturels. Mmh. Ah oui, les pleurs des vieillards sont aussi terribles que ceux des enfants qui sont naturels. Cette pensée profonde d'Honoré de Balzac nous rappelle que derrière chaque larme se cache une histoire, une émotion, une vérité humaine qu'il faut savoir écouter et comprendre. Mesdames, Messieurs, bonjour et excellent début de semaine à toutes et à tous. Heureux de vous retrouver ce lundi 25 mai 2026 pour une nouvelle édition de votre émission interactive. Gardez l'écoute. Et comme chaque midi, c'est avec la même détermination, le même plaisir et surtout la même passion que nous sommes là pour vous servir, vous informer, vous accompagner et partager ensemble ces instants de proximité qui font la force de cette émission. Nous sommes au 145e jour de l'année 2026 et toute l'équipe est mobilisée pour vous offrir un moment chaleureux, dynamique et enrichissant. Pour vous servir aujourd'hui, nous avons à la technique Rigobert Aguidi. Fatimé Kadiamalato est à la régie d'antenne. À l'enregistrement, Angèle Ampata, à la locomotion, Mamat. Et au micro, je suis votre humble serviteur, rappelez-moi comme vous voulez, Alexis Dimas Raoumek. Alex, merci infiniment de votre fidélité. Où que vous soyez, en Diaménon, dans les provinces du Tchad ou ailleurs dans le monde, merci de choisir la RNT. Et comme le veut la tradition, voici les trois questions du jour. La première question, quand a eu lieu la cérémonie d'ouverture officielle de la troisième édition du Forum des affaires de la zone de libre-échange continentale africaine ? Quand a eu lieu la cérémonie d'ouverture officielle de la troisième édition du Forum des affaires de la zone de libre-échange continentale africaine, en abrégé ZLECAF ? Deuxième question, que signifie GAFAM ? Que signifie GAFAM ? GAFAM s'écrit G-A-F-A-M. Et enfin, à qui peut-on attribuer cette citation ? La poésie est à la fois une cachette et un haut-parleur. La poésie est à la fois une cachette et un haut-parleur. Mesdames, Messieurs, 61-53-53-20, c'est le numéro d'appel. Vos réactions nous intéressent et surtout, gardez l'écoute.
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Il s'appelle Papou la Foudre, orphelin, c'est le titre qui passe actuellement en exclusivité sur votre, votre radio. Il est en fait ici avec Gladiateur. Nous sommes à Béché pour le tout premier appel. Et c'est Dorsna Maurice au bout de fil. Bonjour. Allô? Dorsna Maurice? La Béchois? Les réseaux? On monte le son en attendant que...

0: comme on n'arrive pas à avoir une bonne communication avec Dosna Maurice, nous revenons ici à Ndiamena. Mbaye le Parisien au bout de fil, bonjour. Allô, Mbaye le Parisien. Hello.
1: Allô.
0: Oui, comment allez-vous, Mbaye?
1: Allô, du boss.
0: Oui, bonjour. Allô, Mbaye le Parisien. Ah oui, c'est pas facile avec les réseaux, hein. Oh là là, 61 53 53 20. C'est le numéro d'appel, Papou la foudre.
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0: J'espère que cette fois-ci, on va avoir une bonne communication avec Ada qui nous appelle depuis Fachamadurieux. Ada, bonjour.
1: Bonjour, Makalaï.
0: Comment allez-vous, cher Ada?
1: Je vais très bien, vous-même.
0: Ça va très bien, le réseau déconne, hein?
1: D'accord, mais ça va un peu, je crois.
0: Oui, chez vous, ça va apparemment. De votre côté, vous avez... c'est pas mal.
1: D'accord.
0: Mm-hmm.
1: Ok, pour la question numéro 3.
0: Oui.
1: Je propose Nadine Gordimer.
0: D'accord, je note.
1: Pour l'acronyme.
0: Oui.
1: Je propose Google.
0: Mm-hmm.
1: Apple.
0: Mm-hmm.
1: Facebook.
0: Oui.
1: Amazon et Microsoft.
0: D'accord, je note.
1: La question numéro 1, je reviendrai plus tard.
0: Vous êtes vraiment informé, hein? D'accord, il n'y a pas de souci. Merci, Yada. Je reprends les trois questions pour vous. La première question, quand a eu lieu la cérémonie d'ouverture officielle de la troisième édition du Forum des affaires de la zone de libre-échange continentale africaine, en abrégé ZLCAF? Deuxième question, que signifie GAFAM? GAFAM s'écrit G-A-F-A-M. Et enfin, à qui peut-on attribuer cette citation? La poésie est à la fois une cachette, un haut-parleur. 61, 53, 53, 20. C'est le numéro d'appel. Orphelin, c'est signé pas pour la foudre. Et passe au gladi.

0: L'artiste que vous écoutez actuellement en fond sonore sera en spectacle, hein, les 2 et 3. Bon, ça, c'est déjà passé même, hein, c'est déjà passé. Mais vous allez le retrouver sur une autre date ce mois. Ce mois, avant la fin du mois, on aura plus de détails pour vous les communiquer. Nous sommes à Chagua cette fois-ci avec Séraphin Benota. Bonjour.
1: Bonjour.
0: On dit quoi?
1: Je vais bien, vous?
0: Ça va très bien. Quelles sont les bonnes nouvelles?
1: Bah, il y a une bonne nouvelle, hein.
0: Laquelle? C'est la santé?
1: Je me porte très bien.
0: D'accord. C'est bien.
1: La première question. Et je propose le lundi 23 février 2021 à N'Djamena. Hein.
0: Lundi
1: 23 février. Allô?
0: Oui, non, c'est pas ça. Cherchez encore.
1: Et la deuxième.
0: La deuxième, oui.
1: L'acronyme signifie Google, Apple, Facebook, Amazon et Microsoft.
0: Donc vous avez dit Google, Apple, Facebook, Amazon
1: Facebook,
0: et Microsoft.
1: Amazon et Microsoft.
0: D'accord, ok, c'est refait.
1: Et l'autre, là, l'auteur, c'est Nadine Gordimer. Lauréat du prix Nobel de littérature en 1991.
0: Ah oui, d'accord, c'est noté.
1: Et vous avez dit que c'est pas ça?
0: Quoi, la première question?
1: La première question.
0: Ça n'a pas eu lieu ici même. L'ouverture, là, ça a eu lieu ailleurs. C'est ce mois-ci. Ça a eu lieu ailleurs, dans un autre pays, pas ici au Tchad.
1: Ah d'accord, là peut-être, si j'ai la possibilité, peut-être je vais revenir.
0: Il n'y a pas de souci. Revenez-nous, très en forme, ok? D'accord. 61 53 53 20, c'est le numéro d'appel. Orphelin, enfant sonneur, Papou, la poudre. Ah oui. Un jeune très talentueux, hein, Papou. Pour ceux qui, de temps en temps, vont suivre les artistes qui font du cabaret ou bien certains grands artistes, quelquefois il fait des refrains pour ces artistes également. Quelquefois il fait l'avant-scène, les avant-scènes, hein, de ces artistes. Merci beaucoup et bonne suite. 61 53 53 20 sur le numéro d'appel et la première question. Quand a eu lieu la cérémonie d'ouverture officielle de la 3e édition du Forum des affaires de la zone de libre-échange continentale africaine, ZLCAF 2e, que signifie GAFAM, G-A-F-A-M? Et enfin, à qui peut-on attribuer cette citation? La poésie est à la fois une cachette et un haut-parleur. 61 53 53 20 sur le numéro d'appel. Après Papou, retrouvons cette fois-ci Browning Tea.

0: Alors nous sommes cette fois-ci à Doba, cette fois-ci, mais avec Aubert. Aubert, bonjour.
1: Bonjour.
0: Vous allez bien, monsieur Aubert?
1: Nous allons bien, et vous?
0: Oh Dieu merci, ça va très bien également.
1: Ah.
0: Oui?
1: Je voudrais répondre à la question numéro 3.
0: Là. Allez-y.
1: Ah. Je propose Moïse Mounia.
0: Moïse Mounia?
1: Oui.
0: Il sort d'où?
1: Allô?
0: Oui, il sort d'où, Moïse Mounia?
1: Moïse Mounia.
0: Ah d'accord, c'est noté.
1: Oui.
0: C'est tout?
1: Oui, c'est tout. Je vais revenir pour les deux questions là encore.
0: Il n'y a pas de souci, on est là.
1: Ah,
0: tout à l'heure.
1: Bon.
0: On salue nos amis.
1: Vous pouvez m'apporter le temps pour saluer quand même deux personnes.
0: Allez-y rapidement.
1: Je salue mon grand frère Ndoro Mbaye Mbagula de Kinjamena.
0: Oui, et enfin?
1: Et enfin, mon oncle Miringi ici à Doba.
0: Margie, on est ensemble.
1: Oui.

0: Il est de retour, il s'appelle Dosna Maurice. Bonjour.
1: Bonjour, le phénoménal.
0: Ouais, les réseaux, hein, nous a joué un sale tour.
1: Oui, aujourd'hui, là.
0: Ouais, c'est pas facile.
1: Bon,
0: oui.
1: Allons-y rapidement pour la première question.
0: Ah, il va.
1: Lundi 18 mai 2026 à Lomé, au Togo.
0: D'accord, je note.
1: Et la deuxième.
0: Oui.
1: Le cycle GAFAM signifie Google, Apple, Facebook, Amazon et Microsoft.
0: D'accord. Et la troisième?
1: La troisième, la citation est attribuée à la romancière africaine Nadine Gordimer.
0: D'accord, tout est noté.
1: Bonne animation.
0: Merci beaucoup. On salue nos amis qui nous suivent depuis Abéché. Ah oui, les Michel, c'est garder l'écoute, ça se passe comme ça sur les ondes de la RND, du lundi au vendredi de 12h10 à 13h. Nous avons trois questions. La première question, quand a eu lieu la cérémonie d'ouverture officielle de la troisième édition du Forum des affaires de la zone de libre-échange continentale africaine, ZLECAF? Deuxième question, que signifie GAFAM, G-A-F-A-M? Et enfin, à qui peut-on attribuer cette citation? La poésie est à la fois une cachette et un haut-parleur. 61 53 53 20. C'est le numéro d'appel.

0: Il s'appelle Mamadou Kaina, il nous appelle de Bailly. Bonjour.
1: Oui, bonjour, papa gentil.
0: Papa gentil vous écoute, ça va?
1: Ça va, vous allez bien?
0: Dieu merci, ça va très bien.
1: D'accord. On peut attaquer?
0: Oui, attaquons.
1: La première?
0: Oui, la première.
1: 18 au 20 mai. À Lomé, au Togo.
0: D'accord. Mais l'ouverture seulement.
1: Pardon?
0: L'ouverture seulement.
1: Ah, le 18.
0: D'accord. C'est noté.
1: Oui. La deuxième?
0: Deuxième.
1: Cool. Appel Facebook?
0: Oui.
1: Amazon, Microsoft.
0: D'accord. Et la troisième?
1: Nadine? D'ordinaire.
0: D'accord. C'est noté.
1: Bonne animation.
0: Merci beaucoup, Mamadou Kaina. On est ensemble, 61-53-53-20, c'est le nouvel appel. Ah oui, je suis sûr que Rigobert se rappelle de cette période. Rigobert, ça te rappelle quoi? C'est bien ça, 61-53-53-20, c'est le numéro d'appel. La première question, quand a eu lieu la cérémonie d'ouverture officielle de la troisième édition du Forum des affaires de la zone de libre-échange continentale africaine, c'est le CAF? Que signifie GAFAM? G-A-F-A-M, l'acronyme GAFAM. Et enfin, à qui peut-on attribuer cette citation? La poésie est à la fois une cachette et un haut-parleur. 61, 53, 53, bon, c'est le numéro d'appel. Partie chauffée, on chauffe un peu avant de revenir.

0: mami barakata brukuto brukodo Bayoudoum depuis Wadi Fira, bonjour.
1: Bonjour Makalès.
0: Comment allez-vous, cher Bayoudoum?
1: Dieu merci par la grâce.
0: Très bien. Mm-hmm. Et Wadi Fira, ça va?
1: Côté, ça va?
0: Oh Dieu merci, ça va très bien.
1: Ndamena
0: kura budja. J'aurais pas dit ça. D'accord, c'est bien.
1: Uh-huh. On fait deux jours.
0: Oui, on est là, calé, tranquille. À okay, votre service.
1: D'accord. Mm-hmm. Merci beaucoup.
0: Oui.
1: La deuxième question.
0: Dixième question.
1: Oui. Ok, je propose Google, Apple,
0: oui.
1: Facebook, Amazon et Microsoft.
0: D'accord. Mm-hmm. C'est tout?
1: Et la première.
0: Oui.
1: Je propose le 18 5e modèle 26 à Lomé.
0: D'accord.
1: Et je profite de votre micro de dire coucou à mon collègue Guido Benandro depuis Brésil.
0: Oui.
1: Et ça oublie mon grand OPJ à la Sema depuis Wadi Fira.
0: Merci beaucoup.
1: Et bonne animation.
0: Merci. On est ensemble. On salue tous ceux qui nous suivent depuis Wadi Fira. Et on vous raccompagne cette fois-ci avec ce son, ton petit papa, Sien Carcassonne, 12h30 minutes.

0: Nous sommes cette fois-ci à Massakori avec Afouba. Afouba, bonjour.
1: Bonjour, Matalek.
0: Comment allez-vous?
1: Ça va, Dieu merci.
0: D'accord. Et ça va là-bas?
1: Oui, ça va,
0: Massakori. Dans l'ensemble?
1: Juste la chaleur.
0: Oh là là, la chaleur. Pas facile.
1: La dernière fois, il faisait beau temps, mais aujourd'hui, c'est pire. Hein.
0: Dieu est au contrôle. Peut-être qu'après, il va pleuvoir là-bas.
1: Oui, mais je pense qu'à Fort-Lamy, c'est différent.
0: Oui, c'est différent. Oui.
1: Oui.
0: Il n'y a pas de souci, nous avons trois questions.
1: Oui.
0: La première question, quand a eu lieu la cérémonie d'ouverture officielle de la troisième édition du Forum des affaires de la zone de libre-échange continentale africaine, ZLECAF?
1: Oui.
0: Deuxième question, que signifie l'acronyme GAFAM?
1: Oui.
0: Troisième, à qui peut-on attribuer cette citation? La poésie est à la fois une cachette et un haut-parleur.
1: D'accord. Pour la première question, ZLECAF, c'est le 23 mai 2024.
0: Oui.
1: Bon, le pays, je ne sais pas, mais ça s'est passé en Afrique.
0: En Afrique de l'Ouest, c'est ça?
1: Ça s'est passé en Afrique centrale.
0: Centrale, d'accord. Ça n'était...
1: Oui, GAFAM. Deuxième.
0: Oui.
1: Le G, c'est Google. Le A, c'est Apple.
0: Oui.
1: Le F, c'est Facebook. Le A, c'est Amazon.
0: Oui.
1: Et le M, c'est Microsoft.
0: D'accord, c'est noté.
1: Ok, et la troisième, c'est Nadine. Nadine Godimer.
0: D'accord, tout est noté.
1: Ok.
0: Merci beaucoup.
1: Mais nous avons beaucoup de difficultés pour vous rencontrer, pour suivre l'émission à Massakori. Hein.
0: C'est dû à quoi?
1: Bon, peut-être un problème de réseau, parce que c'est presque 102 fois j'ai essayé d'appeler pour pouvoir parler aussi comme je suis un auditeur de la radio, oui. Makalek.
0: Oui, ici aussi, c'est pareil. Hein. Il y a des gens qui nous ont appelés à partir d'ici.
1: Oui.
0: C'est pas à notre niveau, c'est le réseau.
1: D'accord.
0: Donc, soyez sans crainte, ça va aller.
1: D'accord. Je salue tous les Massakouriens et tous les auditeurs de Massakouri.
0: Merci, nous aussi, on les salue.
1: Merci, Makalek.
0: Merci beaucoup, on est ensemble.

L'émission C'est Garde à l'écoute, ça se passe comme ça sur les zones de la RNT du lundi au vendredi de 12h10 à 13h. Si vous voulez participer à l'émission, il suffit juste d'avoir des éléments de réponse aux questions posées et de composer le 611-53-52-061-53-53-20. Carcassonne, ton petit papa. On écoute toujours.

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1: Nous sommes cette fois-ci à Goudi avec M. Kachala. Bonjour.
2: Bonjour mon ami, ça va?
1: Ça va très mon ami, vous allez bien?
2: Comment ça va?
1: On gère, on essaie de gérer comme on peut.
2: Vraiment.
1: Exactement.
2: Vous avez trois questions, moi je viens d'arriver.
1: Nous en avons trois. La première question, quand a eu lieu la cérémonie d'ouverture officielle de la troisième édition du Forum des affaires de la zone de libre-échange continentale africaine en abrégé ZELICAF? Deuxième question, que signifie l'acronyme GAFAM? GAFAM s'écrit G-A-F-A-M. Et enfin, à qui peut-on attribuer cette citation? La poésie est à la fois une cachette et un haut-parleur.
2: Oui. Mmh. J'ai aucune idée. Est-ce que je vais parler des personnes?
1: Allez-y, rapidement.
2: Bon, je parle mon ami, monsieur Ambana, il est au quartier Goudi. Directrice Fatima Lalouche.
1: Oui.
2: Mon ami Papou.
1: Et enfin?
2: Et enfin, je suis en fait de Tabaski à tous les Tchadiens.
1: Par anticipation, c'est ça?
2: D'accord, je reviendrai après.
1: D'accord.
2: Tabaski, l'endemain.
1: Merci beaucoup.
2: Je dis bonne fête à tous les Tchadiens.
1: Merci. On va vous accompagner cette fois-ci avec cette chanson de la fille de notre regretté Diego, le maestro. Elle s'appelle Ariana Diego, elle va nous chanter Derley. On écoute. Une exclusivité, bien sûr.

0: Nous sommes cette fois-ci à Dingangali avec Maloum. Salam.
1: Bonjour Marguerite.
0: Bonjour.
1: Vous allez bien?
0: Je vais très bien.
1: Bonjour.
0: Vous?
1: Ça va.
0: D'accord.
1: Bon début de la semaine.
0: Oui, à vous autant.
1: Oui,
0: ça commence bien, j'espère.
1: Oui, je pense que cette semaine-là sera une bonne loi. Vraiment très bon carrément.
0: D'accord, on espère bien. Amine, comment on le dit?
1: Oui, c'est ça. Sinon, ça va?
0: Ça va très bien.
1: Oui, hier, là, c'était ma fête de Pentecôte. Je vais terminer c'est pour la tabaski aussi, tout ça là.
0: Ah oui, je vois. D'accord, d'accord.
1: Les boulots, ça va bien?
0: Oui, tranquille, on est dedans.
1: Ah, ok. Oui. Je suis venu comme ça, à Bololo, comme ça, pour la visite.
0: Ah oui?
1: Donc je suis en route comme ça pour rentrer.
0: Ah, d'accord, d'accord. Entrez bien, là.
1: Ah oui, c'est ça.
0: Maintenant, Bololo et l'autre, c'est Walia, c'est plus proche. Hein.
1: Oui, c'est justement ça.
0: Avec le nouveau pont, là, le pont de la Réfondation, c'est facile.
1: Oui, c'est ça. C'est plus beau, c'est plus beau de tous les temps.
0: N'est-ce pas?
1: C'est ça.
0: D'accord, merci.
1: Donc, ouais, vous allez...
0: Oui.
1: Pardon?
0: Vous répondez à une question?
1: Ah oui, répondre le questionnaire.
0: Il n'y a pas de souci. La première question, quand a eu lieu la cérémonie d'ouverture officielle de la 3e édition du Forum des affaires de la zone de libre-échange continentale africaine, ZELECAF?
1: Oui, le jour, c'est le 18 mai, à Lomé, à Togo, non, Lomé, la capitale, c'est Togo.
0: D'accord.
1: Oui, à Lomé, en 2026.
0: D'accord. Deuxième question, que signifie GAFAM? GAFAM s'écrit G-A-F-A-M.
1: Oui.
0: Et troisième...
1: Google. Oui, Google. Aigle. Amazon. Et Microsoft.
0: Ouais. D'accord. Et enfin, la troisième à qui peut-on attribuer cette citation, la poésie est à la fois une cachette et un haut-parleur.
1: L'auteur, c'est Nadine.
0: Nadine qui?
1: Nadine... en tout cas, le deuxième, il y a trop de consonnes là.
0: D'accord, ok. Merci beaucoup.
1: Oui, je salue comme ça Apollinaire Hani de Wala Goumna. Tuxuna François de Gassi.
0: Merci.
1: Et à vous des membres tout à l'heure.
0: Merci beaucoup. Nous, on salue comme ça Salomon, nous dirait depuis Gouré Nord. Merci.

Ariana Diogo, la fille du maestro Diogo dans Derley, bien sûr. Je reprends les trois questions pour vous. La première question, quand a eu lieu la cérémonie d'ouverture officielle de la troisième édition du Forum des affaires de la zone de libre-échange continentale africaine, ZLCAF? Deuxième, que signifie l'acronyme GAFAM, G-A-F-A-M? Et enfin, à qui peut-on attribuer cette citation? La poésie est à la fois une cachette et un haut-parleur. 61 53 53 20, c'est le numéro d'appel.

0: 61-53-53, c'est le nouvel appel. Et après Malumu, nous sommes avec Moussa depuis Bol. Bonjour Moussa. Allô monsieur Moussa, vous allez bien?
1: Bonjour.
0: D'accord, bonjour.
1: Ça va, comment vous allez bien?
0: Je merci, ça va très bien, et de votre côté?
1: Ok, ça va, tout va bien.
0: Ok.
1: Ok, pour la première question.
0: Oui.
1: Bon, je propose Google. Apple. Facebook.
0: Oui.
1: Amazon. Microscope.
0: D'accord, c'est noté.
1: Et pour la deuxième.
0: Oui, c'est la deuxième là, tout à l'heure vous venez de répondre à ça.
1: Ah ok, la première c'est l'autre, la date là.
0: Oui, oui.
1: Ok, la date c'est 20 mai 2026.
0: Et la dernière question?
1: La dernière, je reviens tout à l'heure.
0: D'accord, merci beaucoup.
1: Merci,
0: on vous raccompagne cette fois-ci avec le son handicapé de Bakounini. Oui, ma personne, on écoute.

0: Ah oui, je te parle de ma personne. Mais tu cliques toujours s'ignorer. Ah oui, un peu d'amour hein, à toutes ces personnes handicapées qui sont autour de nous. Faut pas les ignorer. Amit, depuis Walia, bonjour.
1: Bonjour, c'est pas Amit, c'est Hani, plutôt Apollinaire.
0: Hein?
1: Ali Apollinaire de Walia.
0: C'est Ali, hein? Ali Apollinaire, oui. D'accord, ok. Merci beaucoup, désolé. Bon. Hein.
1: Ok, ça va?
0: Mm-hmm. Oui, ça va très bien. Et de votre côté?
1: Vous allez bien.
0: Nous allons bien. Mm-hmm.
1: Ok.
0: Oui.
1: Pour la première question?
0: La première.
1: Je propose 18 mai de cette année même.
0: D'accord. C'est noté.
1: À Togolomé.
0: D'accord. Mm-hmm.
1: Et deuxième.
0: Deuxième.
1: Je propose Google.
0: Mm-hmm.
1: Apple.
0: Mm-hmm.
1: Facebook.
0: Mm-hmm.
1: Et Amazon.
0: Mm-hmm.
1: Et Microsoft.
0: D'accord. Et la troisième.
1: Troisième, pas d'idée.
0: D'accord. Merci beaucoup. Okay. Merci, c'est Ali Apollinaire.
1: C'est Maloum, oui.
0: Hein?
1: C'est Saliman Mathieu Maloum.
0: Ah, d'accord, merci. Le message est passé. Oui. On est ensemble, okay. À tout à l'heure. Mm-hmm.
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0: Merci au prince Bakounine pour cette chanson. Ma personne qui parle un peu de. Qui attire l'attention, hein, l'attention de. Il attire notre attention même hein, sur les personnes handicapées. Ces personnes qui sont autour de nous, mais qu'on ignore tout le temps, qu'on ne leur tend pas la main. C'est important hein, de leur tendre la main, d'être à leur côté pour leur couvrir, pour leur donner de l'amour hein, et répondre à certains de leurs besoins. Hein. Nous sommes cette fois-ci à Fada avec Kagombe, bonjour.
1: Bonjour, Mohamed.
0: Comment allez-vous?
1: Ça va, et vous?
0: Oh Dieu merci, ça va très bien. Et Fada, ça va?
1: Fada, ça va, mais c'est la chaleur là, qui nous domine là.
0: Yako.
1: Les derniers temps.
0: Pas facile, hein?
1: Oui, mais on fait avec.
0: C'est ça.
1: Non, ça va?
0: Oui, ça va très bien.
1: Je viens juste pour la dernière question, là, pour mes recherches. Hein.
0: Allez-y, allez-y.
1: Le 18 mai 2024.
0: Vous voulez parler de la première question?
1: 2026, autant pour moi.
0: D'accord, d'accord. Ok, il n'y a pas de souci. Merci beaucoup. Monsieur Kagombe, et on salue tous nos amis de Fada. Cette fois-ci, on va écouter Sitson Alguiwi, Color of Chad. On écoute Color of Chad chanter ici par Sitson Alguiwi.

0: of Tchad, Simpson Alguémi sur la platine de votre radio avec le staff de CEL Academy. Nous sommes en matin avec Diridi Beguerin, bonjour.
1: Bonjour, le bonjour Alain.
0: Comment allez-vous, patron?
1: Bien, merci, ça va, de votre côté?
0: Oh, Dieu merci, ça va très bien également.
1: Ok, merci.
0: Mm-hmm.
1: Pour la première question.
0: La première.
1: Oui. Le 18 mai 2026.
0: D'accord, c'est noté. La deuxième.
1: La deuxième question.
0: Mm-hmm.
1: C'est Google, Apple, Facebook.
0: D'accord. Et la troisième.
1: La troisième question, c'est Nadine Gordimer.
0: D'accord, tout est noté.
1: Ok, merci et bonne animation.
0: Merci, on est ensemble, on va vous accompagner cette fois-ci avec ce son de Mandoué. Ça donne Nemaël, on écoute Mandoué Célestin.

Némaïlum, mon Dieu Célestin, qui se trouve depuis quelques jours à Lomé pour une rencontre internationale, bien sûr. Ah oui, ça fait parler du Tchad aussi là-bas, c'est bien, musicalement parlant. Merci d'appuyer les artistes qui représentent, qui sont comme nos ambassadeurs. Partout ils vont, s'il y a un petit fonds pour la mobilité, n'hésitez pas à leur tendre la main. Et également à les aider, à réaliser leurs œuvres, bien sûr. Merci. 61 53 53 20, c'est le numéro d'appel. Quand a eu lieu la cérémonie d'ouverture officielle de la 3e édition du Forum des affaires de la zone de libre-échange continentale africaine, ZELECAF, 2e, que signifie GAFAM? Et enfin, à qui peut-on attribuer cette citation? La poésie est à la fois une cachette et un haut-parleur. 61 53 53 20, 61 53 53 20. Après mon Dieu Célestin, retrouvons cette fois-ci la dernière programmation musicale. Sous bien la musique, voici, on écoute. Écoute.

Ah oui, finalement, le réseau nous a lâchés. Bon, ce n'est que partie remise. Hein. Donc, on va faire comment? Ce n'est pas de notre faute. Hein. Donc, on va devoir boucler l'émission. Ah oui, mesdames et messieurs, c'est pratiquement terminé pour ce premier numéro de la semaine de votre émission. Gardez l'écoute rapidement, les réponses aux questions posées. On va déclarer les gagnants avant de se dire bye bye. Première question, quand a eu lieu la cérémonie d'ouverture officielle de la troisième édition du Forum des affaires de la zone de libre-échange continentale africaine en abrégé ZELECAP? Il fallait juste proposer le 18 mai 2026. Le 18 mai 2026, c'est-à-dire quelques jours de cela. À Lomé, le président de la République, chef de l'État, Maréchal Mohamed Idriss Déby Itno, a été représenté par le ministre du Commerce et de l'Industrie, Dr Dibolo Fanga Mathieu. Voilà. Deuxième question, que signifie GAFAM, l'acronyme GAFAM, G-A-F-A-M? Il fallait juste proposer Google, comme dirait Gou, Goulouglou. Google, Apple, ou bien Apple pour certains, Facebook, Amazon et Microsoft. Ou Microsoft pour certains également. Donc Google, Apple, Facebook, Amazon, Microsoft. Et enfin, la dernière question, à qui peut-on attribuer cette citation? La poésie est à la fois une cachette et un haut-parleur. Il fallait juste proposer Nadine Gordimer. Nadine Gordimer, née à Springs le 20 novembre 1923 et morte à Johannesburg le 14 juillet 2014, est une femme de lettres sud-africaine, romancière, nouvelliste, critique et éditrice. En 1991, le prix Nobel de littérature récompense l'écrivaine dont l'œuvre épique a rendu l'humanité d'éminents services. Merci, a rendu à l'humanité d'éminents services. Mesdames, Messieurs, pour la première question d'Ortena Maurice, c'était le tout premier à nous faire la proposition, suivi de Mamadou Kainan et de Mbaoundoum Julien. Ah oui, depuis Wadi Fira, donc félicitations à Ortena Maurice, depuis Abéché, à Mamadou Kainan depuis Baili et à Mbaoundoum Julien depuis Wadi Fira. Deuxième question, Ada de Facha Madiorio était le tout premier à nous faire la proposition depuis Facha, Madiorio bien sûr, a suivi de Séraphin Bonata, de Chagua et de Ortena Maurice d'Abéché. Donc félicitations à Ada de Facha Madiorio.

Les mêmes propositions, mais malheureusement, qui n'ont pas le nom aussi, parce qu'on prend trois gagnants par question. Mesdames, messieurs, sachez que la technique est assurée par Rigobert Aguidi. À la régie d'antenne, Fatima Kadjamalatou, Angèle Ampata à l'enregistrement, Moussa à la locomotion, et moi, au micro, je suis Alexis Dimasca, alias Mac Alexis. Je vous donne rendez-vous demain pour un autre numéro de votre émission. Gardez l'écoute, portez-vous bien. Et je vous laisse en compagnie de Nadège Dolmia et Émile, qui vont vous conduire jusqu'à 15h. Ciao, ciao. Bon appétit à toutes et à tous.

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1: 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كل الأسئلة التي تدور في ذهن المواطن.
0: Et qui mieux, Omar Dahab, que le chef du gouvernement pour répondre à ces questions, faire le point sur les réalisations enregistrées, les difficultés rencontrées et les perspectives envisagées pour la suite du mandat du chef de l'État.
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0: Monsieur le Premier ministre, merci d'avoir accepté notre invitation. Bonsoir et bienvenue sur le rail.
2: Bonsoir, merci beaucoup de m'avoir accueilli avec toute cette chaleur.
0: Je m'en vais tout de suite, monsieur le Premier ministre, vous poser la première question. Il y a de cela 2 ans, monsieur le Premier ministre, que le peuple dans son ensemble a porté son choix sur le président de la République, maréchal Mohamed Idriss Déby Itno. Un choix basé sur son projet qui s'articule autour des 12 chantiers et qui se décline en 100 actions. En tant que chef du gouvernement, s'il faut dresser un bilan en lien avec ce projet, quel sera le vôtre?
2: Merci de m'avoir donné la parole pour parler de bilan de 2 années du chef de l'État. Il faut se rappeler que le peuple tchadien, dans sa majorité écrasante, a porté son choix sur le maréchal Mohamed Idriss Déby Itno, président de la République, chef de l'État, sur le projet de société qu'il a présenté donc à ce peuple. Et comme vous l'avez si bien dit, ce projet de société s'articule en 12 chantiers et sans action. Le chef de l'État a porté son choix sur ma modeste personne pour diriger le gouvernement de la Ve République, mettre en œuvre donc ce projet de société très ambitieux pour le Tchad et pour le peuple tchadien. Depuis 2 années, nous nous sommes attelés à la mise en œuvre de ce programme politique. Dès notre prise de fonction, nous avons organisé un séminaire pour mettre en place un mécanisme de suivi et évaluation. Il vous souviendra que chaque 3 mois, les membres du gouvernement individuellement passent devant moi pour évaluer et pour dire à la population tchadienne ce qu'ils ont pu mettre en œuvre, ce qu'ils n'ont pas pu mettre en œuvre. Les réalisations qui ont été faites, les obstacles constatés dans les réalisations et les perspectives pour les prochains mois. Chaque 3 mois, c'est cet exercice que nous faisons. Nous sommes à 2 années et avec toute la lucidité, nous disons que nous avons fait des avancées significatives. Chaque membre du gouvernement va certainement passer ici pour vous donner les chiffres. Mais de manière générale, nous avons fait des avancées significatives sans toutefois oublier les difficultés que nous avons rencontrées dans la mise en œuvre donc de certaines actions, difficultés dues certainement à la situation politique régionale et internationale qui ont fait de telle sorte que, à quelques moments donnés, nous sommes attirés pour résoudre un problème par-ci et un problème par-là. Mais cela ne nous a pas empêché de nous focaliser sur l'essentiel.
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4: Harmonie Béaloum pour la suite de cette émission.
5: Monsieur le Premier ministre, malgré les réformes annoncées depuis plusieurs années, les universités tchadiennes restent confrontées à des défis structurels, notamment l'insuffisance des infrastructures, le manque d'enseignants-chercheurs qualifiés, la faiblesse des bibliothèques et des laboratoires. Alors, quelles stratégies concrètes et financières votre gouvernement compte-t-il mettre en œuvre pour faire de l'enseignement supérieur du Tchad un véritable moteur de développement national et non un simple système de délivrance des diplômes.
2: Madame, vous savez qu'un pays ne peut pas se développer sans le talent. Il faut d'abord la formation. Vous pouvez avoir toutes les ressources possibles. Mais si vous avez une population qui n'est pas éduquée, une population qui n'est pas instruite, une population qui n'a pas le savoir-faire, votre pays ne pourra jamais avancer. Et c'est pourquoi le chef de l'État, Mohamed Idriss Déby Itno, a mis un point d'honneur sur l'enseignement supérieur, comme vous venez de l'évoquer. Il y a eu beaucoup de réformes. Vous en verrez, peut-être gardez votre mal en patience, le ministre lui-même va passer sur votre plateau. Nous avons créé beaucoup de nouvelles universités. En sus des universités, nous avons aussi créé, comme l'université a aussi la formation professionnelle, beaucoup de centres de formation dans l'enseignement supérieur. Et avant, au Tchad, les professeurs d'université se comptaient au bout des doigts. Aujourd'hui, chaque année, nos professeurs reçoivent une sorte de concours de CAMES. La dernière cérémonie internationale du CAMES a été organisée ici à Djamena aux affaires étrangères, que nous avons eu l'honneur même de présider. Donc, l'enseignement supérieur est au cœur de notre action gouvernementale, puisque nous sommes convaincus qu'il faut des talents pour faire développer ce pays. Et nous orientons en ce moment l'enseignement vers l'enseignement scientifique. Il faut beaucoup plus orienter les jeunes à continuer leurs études, et surtout les femmes, dans le domaine scientifique. Nous avons beaucoup de ressources qui sont là, et nous accueillons des investisseurs, nous avons des investisseurs qui viennent créer des industries, mais ils amènent en même temps le personnel. D'ailleurs, après, donc, il faut que ce soit les Tchadiens qui prennent la relève. Et ça, nous sommes en train de préparer cette relève. Le ministre, en ce moment, nous parlons, s'il n'est pas revenu hier, il est en tournée. C'est pour nous recueillir les manquements qu'il y a dans les universités Aujourd'hui, pratiquement dans les 23 provinces, vous avez une université quelque part. C'est pour un peu, madame, répondre à votre question, dire que l'enseignement supérieur préoccupe le gouvernement et nous avons des grands projets pour l'enseignement supérieur. Les restructurations, les réformes sont en train d'être faites, que ce soit dans les œuvres universitaires ou bien que ce soit dans d'autres domaines de l'enseignement supérieur. Les réformes sont en train d'être faites.
4: Merci, Monsieur le Premier ministre. Après la diplomatie et l'enseignement supérieur, Amata Yaya Abbas a aussi une question en lien avec les 12 chantiers et 100 actions du projet du chef de l'État.
6: Merci, Adam. Merci, Monsieur le Premier ministre. D'abord, la toute première question. Vous venez donc de visiter les installations techniques de l'UNAMA en passant par la télé et la radio nationale, y compris d'autres services de l'UNAMA. Alors, quelles sont vos impressions par rapport à cette visite? Et la dernière question, Monsieur le Premier ministre, malgré les efforts du gouvernement en matière de lutte contre le terrorisme, la secte Boko Haram ne cesse de surprendre souvent nos soldats dans la province du lac. Alors, Monsieur le Premier ministre, quelles sont les mesures concrètes envisagées par votre gouvernement pour renforcer la sécurité dans la province du lac? Merci.
2: Merci pour votre question qui a deux faces. La visite que je viens d'effectuer, c'est la première des visites depuis les 2 années que je suis à la tête du gouvernement. J'ai été impressionné par la qualité du travail que le professionnel de l'UNAMA est en train de faire. J'ai été aussi impressionné par le matériel que nous avons ici dans ce joyau. Je me suis dit au passage que nous n'avons rien à envier à d'autres pays. J'ai été plus que heureux de voir des jeunes Tchadiens, des jeunes Tchadiennes travailler sans apport extérieur. C'est le lieu pour moi de féliciter tout le personnel de l'UNAMA pour ce travail qu'ils abattent, un travail qui consiste à relayer les informations au fin fond du Tchad. Et partant, je voudrais aussi, à travers vous, remercier tous les journalistes, sans oublier aucun organe, que ce soit les organes écrits ou parlés. Nous avons l'ATP, qui, depuis quelques années, était presque mourante, excusez-moi le terme, entre guillemets. Mais aujourd'hui, l'ATP paraît journalièrement, quotidiennement. Excusez-moi, j'ai eu à en off, parler avec quelques membres de mon cabinet pour dire que toutes les annonces qu'ils informent, les membres du gouvernement, toutes les annonces d'appel d'offres, tout doit se faire à partir de l'ATP. Donc, c'est pour vous dire que ma visite a été une visite qui m'a beaucoup plu et je suis très satisfait de cette visite. J'encourage le personnel de l'UNAMA à continuer de l'avant. C'est vrai, il y a toujours quelques difficultés qui sont là. Nous avons recueilli ces difficultés. Et le moment venu, on pourra peut-être répondre à certaines difficultés. Maintenant, quant à le deuxième volet de votre question, en ce qui concerne la sécurité dans le lac Tchad, je voudrais d'abord parler de la sécurité d'une manière générale, avant de finir sur la sécurité au lac Tchad. Chers amis, la sécurité est le point d'honneur pour tout développement d'un pays. Sans la sécurité, rien ne peut se faire. Et c'est pourquoi le chef de l'État a mis la sécurité au point numéro 1 de son chantier. Depuis 2 années, nous nous sommes attelés à maintenir et à travailler de telle sorte qu'il y ait la stabilité, il y ait la paix, il y ait la sécurité dans ce pays. À l'heure où nous parlons, même pas 1 mètre carré du territoire tchadien est occupé par un étranger quelque part. Depuis que le maréchal Mohamed Idriss Déby Itno a pris le pouvoir et depuis que nous sommes arrivés à la tête du gouvernement, le Tchad contrôle ses 1 284 000 km². La sécurité intérieure comme la sécurité aux frontières. Sur le plan intérieur, à un moment donné, il vous souviendra qu'il était difficile quelquefois de sortir, aller au marché, revenir à la maison sans être inquiété. Mais depuis que nous avons pris les rênes du gouvernement, nous avons fait de la sécurité notre point numéro 1, comme prescrit dans le programme politique du chef de l'État. Je puis vous dire que nous avons envoyé devant les juridictions compétentes plus de 4 000 malfrats, 1 000
7: 400 envoyés à Korotoro. Sans oublier le nombre important d'armes saisies sur des personnes qui, normalement, ne doivent pas les détenir, que ce soit ici en N'Djamena ou bien dans les provinces. Plus de 17 000 munitions saisies sur les citoyens. Le ministre de la Sécurité ou celui de la Défense va passer ici pour vous donner davantage de chiffres que peut-être je suis en train de sous-estimer. Nous avons incinéré une quantité énorme de drogues qui valent à peu près 73 milliards. Et les faux billets, 530 millions de faux billets saisis, 630 de faux billets en dollars. Tout ça pour faire en sorte que notre pays ne soit pas classé parmi les pays indésirable. Pour la sécurité, nous sommes debout. Et ça, je vous le dis, vous avez fait lier à ça le problème au lac. Laissez-moi vous dire que si le Boko Haram attaque à chaque fois nos positions, c'est parce qu'ils savent que s'ils arrivaient à affaiblir l'armée tchadienne, le reste du lac Tchad là sera entre leurs mains. C'est ça leur stratégie. Aujourd'hui, nous sommes le seul pays à occuper toutes nos îles au niveau du lac Tchad. Les autres pays qui sont avec nous dans le cadre de la force mixte multinationale, les autres pays se sont retirés sur les terres fermes. Ils ne sont plus presque sur les îles. Et c'est nous qui continuons à traquer les Boko Haram dans nos îles. Donc, c'est vrai que nous avons eu cette malheureuse surprise. Mais sachez que le Tchad, le peuple tchadien et l'armée tchadienne est debout et à l'heure où nous parlons, aucune île n'est occupée par les Boko Haram. On les a mis en déroute, ils se sont retirés, mais nous sommes très vigilants que la population tchadienne sache que son armée est là et l'armée est très vigilante. Chaque jour que Dieu fait, nous essayons de contrôler nos îles pour ne pas avoir une surprise. Comme je l'ai dit, d'autres détails si vous le voulez bien, mais sachez aussi que en parlant de sécurité et défense, peut-être que certains membres du gouvernement qui gèrent ces portefeuilles ne s'étaleront pas pour vous dire les détails près. Merci.
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7: Shukran madame. Bien, si j'ai bien compris votre question, vous avez parlé de la gratuité des soins dans certaines maladies, dans certaines prises en charge. On a fait des efforts comme vous l'avez dit, mais malgré tout ça, il y a une persistance de certaines maladies, si j'ai très bien compris. En ce qui concerne la santé, madame, il faut se dire que beaucoup d'efforts ont été faits. C'est le chantier numéro 10, moderniser le système de santé au Tchad. Vous savez que le numéro 10, c'est un joueur, c'est un grand attaquant en matière de football. Tout est lié, en fait. Les 12 chantiers du chef de l'État sont connectés, si je peux dire ainsi, interchangeants, parce que la santé, comme je l'ai dit pour certains d'autres chantiers, la santé est aussi primordiale. Vous pouvez tout avoir, mais si vous n'avez pas une population en bonne santé, jamais vous ne pourriez vous développer. Et c'est pourquoi le chef de l'État a mis aussi un point d'honneur sur la santé et lui a attribué le numéro 10. Comme vous l'avez si bien dit aujourd'hui, madame, si vous partez aujourd'hui accoucher à l'hôpital mère et enfant, si quelqu'un vous demande de payer un franc, prenez note et dites-nous. L'accouchement est gratuit. Le soin aux enfants, c'est gratuit. Il y a une confusion que les gens font. Si le soin au palud est gratuit, peut-être que vous avez d'autres maladies annexées au paludisme. C'est sur ces maladies qui ne font pas partie du protocole là, qu'on vous fasse payer. Le soin de palud en tant que tel, le soin à la mère et à l'enfant au niveau de la CSU, hôpital mère et enfant, sont véritablement gratuit. Il y a aussi d'autres maladies qui ne sont pas de moindres. Et là, pendant les 2 années qui viennent de s'écouler, des efforts ont été faits aussi dans ce sens. Nous avons par exemple le problème des reins. C'est une maladie chronique, mais qui aujourd'hui s'attaque à tous les âges. Avant, on pensait qu'il n'y a que les plus âgés qui peuvent avoir des problèmes de reins. Mais aujourd'hui, madame, excusez-moi, j'ai visité l'hôpital de référence, j'ai trouvé des enfants de 12, de 25 ans sous dialyse. Alors, le chef de l'État nous a instruit tout de suite pour que les 4 CHU aient les centres de dialyse. Je ne suis pas médecin, mais je puis quand même vous dire, sous le contrôle des médecins, que les soins de dialyse sont des soins seulement alternatifs. Le problème de rein, c'est une maladie chronique. C'est-à-dire, c'est accompagner le malade pour qu'il retrouve la santé. Le soin, selon le médecin, c'est faire les transplantations de rein. Mais ici, chez nous, on n'est pas encore arrivé à ça. Mais nous continuons quand même à soigner nos malades et puis les envoyer ailleurs et pour des plateaux que nous n'en disposons pas ici. Madame, ce n'est pas seulement ces quelques maladies, mais des efforts considérables sont en train d'être faits pour également d'autres maladies qui, aujourd'hui, font beaucoup de dégâts dans nos populations. Nous avons fait une pose de pierre pour la cardiologie, par exemple, pour la cancérologie, par exemple. Ces maladies font en sorte que l'État dépense énormément de l'argent pour les évacuations sanitaires. Et sous la vision éclairée du président de la République, nous sommes en train de construire des hôpitaux ou des centres qui vont désormais faire en sorte que tout Tchadien atteint d'une de ces maladies se soigne au Tchad. Là aussi, puisque c'est des constructions mais des édifices qui nous demandent quand même le temps, pas seulement 1 mois, pas 2 mois, peut-être 1 an, 2 ans, je demande simplement à notre population de patienter. Sinon, le gouvernement est très conscient de ce qui se passe. Je me répète en disant que pour les maladies qui sont déclarées gratuites, si un médecin vous demande de payer 1 franc, prenez son nom et informez-nous. Sinon, pour certaines maladies, c'est vraiment gratuit. Et je puis vous le confirmer parce que j'ai fait passer une visite aussi à l'hôpital mère et enfant pour ce qui concerne la petite enfance et la mère.
4: Oui, vous avez peut-être un mot de fin.
7: Je voulais dire un mot de fin. D'abord, en encourageant tous les hommes de médias, tous les hommes et les femmes de médias, de leur demander de s'approprier le bilan de 2 années de quinquennat du chef de l'État pour le relayer dans les provinces au fin fond du pays. Nous avons l'obligation de résultats et de redevabilité à notre population. Donc, nous voulons être transparents dans ce que nous faisons. Nous voulons être transparents dans nos réalisations et être également transparents dans les difficultés que nous rencontrons dans la mise en œuvre du projet de société du chef de l'État. À cet effet-là, je demande aux hommes et aux femmes des médias, que ce soit des médias publics ou privés, de relayer de manière juste, de manière claire, les actions du gouvernement en province. Et aussi, je profite pour encourager les journalistes qui travaillent de manière professionnelle. C'est vrai qu'il y a d'autres personnes qui se disent journalisme qu'en réalité, quelquefois, ne travaillent pas de manière professionnelle comme les autres. Le commun des mortels les qualifie aux activistes et c'est pourquoi, quelquefois, quand il y a une sorte de diffamation quelque part, la personne diffamée intente une action en justice contre les journalistes. Ça, ce n'est pas vraiment de notre volonté, nous, en tant que chef de gouvernement. Nous voulons une presse libre, une presse professionnelle qui respecte l'éthique et la déontologie du journalisme. Les restes qui portent simplement l'habit du journaliste et qui, en réalité, ne le sont pas et qui, quelquefois, se retrouvent entre les mains des policiers ou autres, nous disons que ça nous fait mal aussi que de ternir l'image de ce métier qui est le journalisme, de ce métier qui est le 4e pouvoir. Je voulais donc, pour terminer, vous encourager à vraiment faire le travail de manière professionnelle. Soyez le relais de ceux qui sont éloignés et nos soutiens ne vous manqueront pas. Nous allons continuer à vous soutenir et à faire en sorte que la promotion de la presse, la liberté de la presse, soit une réalité palpable. Si je ne me trompe pas, monsieur le ministre est là, je pense qu'il n'y a aucun journaliste en prison, jusque-là, pour ses activités professionnelles. Notre engagement n'est pas un simple engagement de façade. C'est un engagement total du chef de l'État. Nous voulons la promotion de la démocratie, aider le gouvernement à faire la promotion de la démocratie au Tchad. Je vous remercie pour votre bien aimable invitation. Inch'Allah, Dieu voulant, nous allons nous retrouver.
4: Merci.
7: Et je vous le promets.
4: Monsieur le Premier ministre, votre message est plus que passé et vous avez également notre soutien pour vous accompagner.
7: Merci.
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13h 38 minutes dans ce studio de radiodiffusion nationale tchadienne. Vous venez là de suivre votre émission Gardez l'écoute présentée par Marc Alex, suivi de Korkadi et Maundoué. En fond sonore, nous sommes avec Khaled, C'est la vie, et très beau tube, juste après votre magazine sur les rails. On va alors savourer.

0: Les pleurs, les joies, c'est tout cela qui fait la vie. La chose se passe sur les ondes de radiodiffusion nationale tchadienne dans Antenne Midi de ce 25 mai 2026, 13h40. Dans ce studio, nous ouvrons à présent la chemise de vos avisés communiqués.
1: Dans le cadre de l'organisation du Festival des Arts et de la Culture à Zoumaïna, première édition, le chef de la communauté Colomb informe à tous et à toutes qu'un consensus autour de cette organisation est trouvé. Par ailleurs, il invite la communauté Colomb de N'Djamena et celle des villages de se mobiliser pour la tenue de ce festival. La première édition se tiendra du 26 au 30 mai 2026 à l'espace sous antenne de Walia pour faire valoriser les arts et la culture à Zoumaïna. À la signature, le chef de la communauté Colomb, Madawa Madi Gizeng. Avis des décès. La famille de Fay Samadingar, Gabriel, annonce avec amertume le décès de sa mère, grand-mère et tante Nélénan Begui Madeleine, survenue le 25 mai 2026 en Djamena, de suite d'une courte maladie. Cet avis s'adresse aux ressortissants de la sous-préfecture de Guidari, résidant en Djamena et ses environnants, en particulier aux majestés chefs des cantons de Guidari, Gama, Darbé et Koro, à la famille Garlendi Moula en Djamena et Guidari, Garibi, Alphonse et B. Dungar, François à Guidari. Les obsèques auront lieu le mercredi 27 mai 2026 à la paroisse Saint-Paul de Kabalaï, suivi du transfert de la dépouille à Guidari pour l'inhumation. Les parents du village sont priés de rester sur place. Le lieu de recueillement est à la maison familiale Ardé Djumbal, en face du marché d'Ombolo. Que l'âme de la regrettée repose en paix. Adiyam Gomita, Djorbe Kumdeita, Aimé Titiam et la grande famille Gismoui ont la profonde douleur d'annoncer aux parents, amis et connaissances d'Ndjamena, Sarmundu, Duba et ses villages, Kaba, Kibi, Meiguro, Modélé, Gabian, Maïbo et Danamadji, le décès de leur neveu, petit frère et cousin Kadadoum Paul Titiam, décès survenu le dimanche 24 mai 2026 à l'hôpital général de référence nationale d'Ndjamena de suite des maladies. Cet avis s'adresse au côté maternel du défunt, à savoir la famille Garmanda, la famille Rari Kengar et la famille Gendimbay, toutes à Bilamba, Manda et Gonanga Parsar. Le lieu de recueillement est chez Meshe Djorbeï Kumdeita au quartier Paris-Congo. L'entraînement aura lieu le mercredi 27 mai 2026 au cimetière de Toukra, que l'âme du défunt repose en paix.
0: Nécrologie et suite, la famille Alkobel, cadre Alkobel, Traoré Alkobel, Guindembel Alkobel, à Colbel, Andy Rebecca, Tefki de Clémence, Kassao Dossi Philippe, Dr Masna Raksala, Galné François, Raptoang Agidi, Balamon Amakbel, Pasteur Alaouna Eli ont la profonde douleur d'annoncer le décès de leur fils, époux, père, frère, oncle, le docteur Ndankassa à Colbel Pierre, survenu le 22 mai 2026 à l'hôpital général de référence nationale des suites de maladies. Le lieu de recueillement est au domicile de Kassao Dossi Philippe au quartier Abena, côté nord-est du marché. Par ailleurs, le corps sera acheminé au village Gamay le 26 mai 2026 à partir de 15 pour l'inhumation le 27 mai 2026. Dieu a donné, Dieu a repris, que son nom soit loué. La famille Almo de N'Djamena, M. Obed Gayantou, Irmia Deodeo Alaina, professeur Lucus Andoza, Dr Bagarnia Via Isaku, Iliap Gonga, Caleb Deodeo, Amram Otoro, Yassa Toudi Andoza, Madame Bendil Marjaï, Madame Anatou Ablao, Barthélémy MDG, Élisée Gopina Andia, Mathias Tatene, Doudé Marakala et Moïse Ndondon ont la profonde douleur d'annoncer le décès de leur fils et frère, dit Madame Ndondon Azor, survenu le vendredi 22 mai 2026 à N'Djamena des suites de maladie. Cet avis s'adresse à Ankozo Doudé, Jérémy Ankozo et la famille Halmo de Kimé Halmo. Abali Sabardé à Halmo, Madame Badjan Doudé, Youssouf Seka, Dr Alain Marjaï, Acerto Gissil et de Solo Otoro à Bangor, Dr Nangoulmo Innocent Untento à Mao, Dr Ainzo Joseph Bogol et ses frères au Sénégal, à Silas Ablao et Jean-Léouna Assar, Kefa Sagde, Tilon Bargarnia, Obedoum Andosa, Timna Kerep à Moundoul, Gissil Warsia Akelo, à M. Bertuel Besso Galdou, préfet d'Amdjaras, à Maté Besso, Anja Samuel, Mikal Ngamjang, Ngasao Auto, Toussa Iré. L'inhumation est prévue pour le mardi 26 mai 2026 au cimetière de Toukra. Les recueillements se font au domicile familial à Walia Barrière, non loin de l'école associée. L'Éternel a donné, l'Éternel a repris, que son nom soit glorifié. Toujours page noire, Madigoto, Jean-Hubert, Ndiaré, Ferdinand, Dila Edmond et Aounang Paul ont la profonde douleur d'annoncer aux parents de Bédog, Dodang 1, Dodang 2, de Bégouraï, de Bidanga, de Djoulmouro, de Bessau, de Maïbokoum et de Yaoundé le décès de leur fils neveu Moré. Domareg Moïse, Mouré Domareg, autant pour moi désiré, décès survenu le 23 mai 2026. Des suites d'accidents de circulation. Le lieu de recueillement est au domicile de feu Albo Madigoto à Chagua, à côté de l'Université La Francophonie. L'inhumation aura lieu le mercredi 27 mai 2026 au cimetière de Toukra. Que l'âme du défunt repose en paix. Le chef de la communauté Gore, la famille Getingar, famille Muyumbay, famille Nadouangar, famille Moutode Alphonse, famille Ramda, famille Boguel, la famille Maïnamel ont le profond regret d'annoncer le décès de leur frère, fils, neveu et père Dingamro Natoyum Armand, décédé le 22 mai 2026 des suites de courtes maladies. Cet avis de décès s'adresse à Moutode Masngar et toute la famille de Doko, Garabé Moutede et toute la famille de Bodo, à la famille Gautio Ako, Mbaynang Mbaypor et toute la famille à Bessa Cognon et toute la grande famille de Mundu, Doba, Sar, Bongor, Kelo, Kumbra et toutes les connaissances et amis dans les grandes villes du Tchad. Le lieu de recueillement est à la maison familiale à Abena, non loin de l'église catholique Sainte-Joséphine Bakita. La date de l'inhumation est prévue pour le mardi 26 mai 2026. L'Éternel a donné, l'Éternel a repris, que son nom soit glorifié. Et enfin, ce dernier avis de décès, M. Koumsina Kadir II, Djogoy Sabakna Nestor, Magoul Kadir II, Kona Rockefeller Kadir II, Alaridi Kone, Napoléon Bonaparte Kone, Ildima Abdraman, Soa Halina Auguste, Luc Azina Danjay, Pierre Ngolsou, Joyzla Abdoulaye, Mabaye André, Bernard Girvogo, Wakadi Antoine, Ndambisu Kuma, Ali Jonathan Dungu, Nadi Gaston Mundu, Guguma Thomas, Votsu Luxala, Dabayamzu Commandé, Mbailamu Joseph, Kaisasu Commandé, Mathieu Kirikou, Matiné Gilbert, Janvier Adamou, Lona Benoît, Gambolom Innocent, Listané Kadakna, Amigue Fabien, Seydou Bruno, Aminou Konin, Général Zakaria Gobangé, Foxia Nathaniel Doksou, Lazimege Léopold Padana, Capitaine Michou, Lorissimou Koiba Pierre, Madakna Prosper, Abraham Moulna, Barissou Girvogo, Lona Emmanuel Umvang, Duxidi Robert, Kampete Apollinaire, Mbatmbaina Gérard, Mantou Bruno, son épouse Kouma Begué Geneviève et tous les parents d'Omo, de Ndjamena, de Koundoul, de Kousseri. La communauté Saint-Joseph de Waliagoré ont la profonde douleur d'annoncer le décès de leur frère, fils, père et grand-père, Demangazou Kadir II, conseiller à la médiature. Demangazou Kadir II est décédé ce jour, 24 mai 2026, des suites de courtes maladies. Cet avis de décès s'adresse à sa formation politique UNDR, son service La Médiature, à Boumbana Kadir II, à Domobara, à Binuta et ses enfants, tous à Djamane Mbarissou, à Foxia Maurice à Bessao, à Tomani Touré en mission à Gosbeida, Soukassia Bébé Girvogo et Bouba Himangou, tous en mission au lac, à Simina Girvogo, Didinda Girvogo et Wandi Bong à Tissi, Gombo Tchekena à Fayalarjo, à Adina Ambroise, Mahamat Ngolo, Djuna Jean Kronta, Sel Unga Michel, Tosi André, Baidegazou Daniel, Danjai Isaac, Yamto Barthélémy, Gugedenga Jean, Ndaklazadi Bertin, Saoumbi Mabagi, Islam Golo Mabagi, tous à Domo Bara, à Paul Dibrine en mission en France, Salsou Hassan Amos en Gaoundéré au Cameroun, Imangou Gilbert à Moulkou, premier Jean Kou à Kole Mara, à ses oncles maternels Doc Blama Thiari, Levi Voutko, Oho Sirimou, Borko Abdoulaye, tous à Zlandi, Mero Thiari à Bagay Kokole, Kadi et son fils Justin, chef de canton de Gami, à Kouma Hoho et ses frères à Obou Parkelo, à Obet Dibrine et son épouse Mantasia Florence Kadir II à Cotonou, à Kalkasia Jocelyn au Rwanda, à Limassia Majwa au Togo, Baisana Jackson et ses frères à Yaoundé, à Fagara Abdoulaye et ses enfants tous à Gobo par Cameroun, à Emmanuel Hassan Koutoubou à Gounougaya, à Daouna Koutoubou à Pala, belle famille de Guété, à Ousmane Biri à Kaduna au Nigeria, la belle famille de Kalmé par Biri, ceux de N'Djamena et du village, au pasteur Djona Ola Evaris à Pala, à Youssouf Ola à Abuja au Nigeria, à Lumsuna Ose à Douba, à Mawili Djuna et service Vaidama à Pont-Carol, à Auguste Dogosu à Gounougaya. Le lieu de recueillement est à son domicile Sizawalia. La cérémonie de levée de corps est prévue pour le jeudi 28 mai, suivie d'une veillée mortuaire à son domicile. Le corps sera acheminé au village Domobara le vendredi 29 mai. L'inhumation aura lieu le samedi 30 mai 2026. Les condoléances sont reçues du lundi au jeudi au domicile familial Sizawalia Goré sur l'axe de l'école Mberwa et trois axes. Paix à son âme. La radiodiffusion nationale tchadienne par nos voix adresse ses sincères condoléances à toutes ces familles éplorées.

13h56 minutes dans ce studio de radiodiffusion nationale tchadienne. À partir de 13h59 minutes, ce sera la publicité Tchad Actualité Midi à partir de 14h. Entre-temps, Antenne Midi se poursuit et la citation du jour dit ceci: l'énergie suit la décision. L'énergie suit la décision. Et cette citation nous vient de Tony Robbins. Une belle voix tchadienne, celle de Frank Kelly. Frank Kelly est de la télé, hein. C'est un très bon communicateur, c'est un monteur. Il est actuellement à la primature. Inelmbi, faut m'écouter, n'écoute pas les autres. Alors on va savourer.

0: patronage du ministre de la Santé publique et de la Prévention.
1: La Société tchadienne de cardiologie organise du 7 au 9 mai 2026 à l'hôtel Radisson Blu son premier congrès scientifique placé sous le thème
0: la prise en charge de l'hypertension artérielle et la place du médecin généraliste.
1: Prélude à ce premier congrès, il est également prévu un dépistage gratuit de l'hypertension artérielle et des autres facteurs de risque cardiovasculaire le samedi 2 mai 2026 ici à Djamena. Les sites retenus sont
0: le site des sinistrés de Farcha, l'hôpital provincial de Farcha, devant la mairie centrale de N'Djamena, maison d'arrêt de Klesoum, marché central, celui de Diguel et de Dembé.
1: La Société tchadienne de cardiologie place ce premier congrès sous le signe de l'action, de la responsabilité pour un soin de qualité.

0: 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Bonjour Innocente.
1: Bonjour Émile, bonjour à tous. Province du Lac, le gouvernement obtient l'aval du Parlement pour proroger de 90 jours l'état d'urgence. Le Congrès, réuni au Palais de la Démocratie, vient d'adopter le projet de résolution. Le Centre national de transfusion sanguine ouvre ses portes ce lundi aux hommes des médias. C'est une séance de visite, de formation et d'échange sur l'importance du don de sang à suivre dans ce journal. Un grand reportage sur le comportement déviant de certains élèves et bien sûr à 48 heures de l'Aïd el-Kébir, la température dans les différents marchés à bétail. Mesdames et messieurs, une fois de plus, bonjour et bienvenue aux 14h de Radio Tchad. Province du Lac, l'ennemi, il y a quelques jours, a été vigoureusement repoussé et handicapé par les forces de défense et de sécurité. Toutefois, la stabilité n'est pas complètement rétablie en raison de la présence des terroristes dans le bassin du Lac Tchad. Il faut du temps pour rétablir de l'ordre. C'est ainsi que le gouvernement a sollicité du Parlement son aval pour proroger l'état d'urgence dans la province du Lac. Ce matin, au cours d'une séance plénière, le Congrès, réuni au Palais de la Démocratie, a adopté le projet de résolution à l'unanimité. Le gouvernement est donc autorisé à proroger de 90 jours l'état d'urgence dans le Lac. La séance s'est déroulée en présence de quelques membres du gouvernement et du vice-premier ministre Liman Mahamat. Vous aurez les détails dans notre prochaine édition. Le Centre national de transfusion sanguine CNTS, en collaboration avec l'Union des journalistes tchadiens, organise ce jour une journée portes ouvertes à l'intention des journalistes et c'est sur l'importance

0: à cette rencontre des échanges autour de la sensibilisation, l'importance du don volontaire de sang et la réticence de certaines populations tchadiennes face à ce sujet. Le président de l'UJT, Union des journalistes tchadiens, Abbas Mahamoud Tahir, a relevé que la contribution des journalistes dans ce contexte s'avère nécessaire. En outre, il invite les participants d'être attentifs à cette formation.
1: Nous sommes appelés à informer, éduquer et mobiliser les citoyens afin de promouvoir la culture des dons volontaires de sang. Un geste simple, mais d'une immense portée humaine et sociale.
0: Le directeur général adjoint du Centre national de transfusion sanguine, Abakar Lol Maloum, quant à lui, situe le bien fondé de cette journée porte ouverte.
2: La participation au don de sang reste faible. Ces observations nous ont conduit à nous interroger en marge des activités commémoratives des journées mondiales de liberté de presse avec les responsables de l'UJT sur les causes profondes de cette réticence et à vouloir explorer les déterminants socioculturels qui influencent et le comportement des individus face au don de sang.
0: Cette journée porte ouverte, placée sous le thème « Implication des hommes de médias dans la promotion du don de sang à l'ère de la cohésion sociale », vise à renforcer la capacité des journalistes, mais c'est aussi le lieu pour ces derniers de relayer les informations liées au don de sang dans leurs organes de presse respectifs.
3: Et le journal de midi qui nous conduit à Mina pour évoquer le séjour des pèlerins tchadiens, Mamad Brahim Abakaré, l'envoyé spécial de l'ONAMA.
4: Devant les hôtels qui hébergent les pèlerins tchadiens, tous sont vêtus de l'ihram. Ces vêtements blancs, symbole de pureté et d'égalité entre les fidèles. Dans la rue, chacun cherche son bûche. Avant l'embarquement, chaque pèlerin passe à un contrôle obligatoire. Objectif, vérifier le badge, ces documents indispensables pour accomplir le pèlerinage. Une fois les vérifications terminées, le convoi prend la route vers Mina. À bord de bus, le voix des pèlerins résonne sans interruption. Après environ une heure de route, le pèlerin arrive enfin à Mina, connue comme la ville des tentes. Ici, pas d'hôtel de luxe, ni de distinction sociale. Riches et pauvres partagent les mêmes conditions d'hébergement, dans un immense campement aménagé pour accueillir des millions de fidèles venus du monde entier. Les pèlerins tchadiens du premier convoi sont orientés vers le camp 209. Hommes et femmes sont installés séparément. Cette étape marque la nuit de Tarouya, une nuit de prière, de méditation et de repos avant le grand rendez-vous d'Arafat, prévu dès les premières heures du matin. Dans quelques heures, les pèlerins quitteront Mina pour accomplir l'un des moments les plus importants du Hajj, la station d'Arafat, point culminant du pèlerinage musulman.
3: Mamad Brahim Abakar, au pays dans la province de Wadi Fira, la section provinciale du Conseil national des affaires islamiques a organisé ce matin une cérémonie marquant la clôture de la lecture du Coran pour la paix, la sécurité et la stabilité. Mohamed Saleh Oumar est en ligne pour les détails.
5: Implorer Dieu le miséricordieux pour qu'il puisse répandre sa quiétude et bonté sur le pays en général et la province de Wadi Fira en particulier, confrontée à plusieurs défis. C'est l'objectif des cérémonies de clôture des lectures du Saint-Coran en faveur de la paix organisée par le Conseil national des affaires islamiques section de Wadi Fira. Durant 10 jours, les oulémas ont lu plusieurs fois le Saint-Coran pour la paix, la cohésion sociale et le bon vivre ensemble. Le président du Conseil national des affaires islamiques de Wadi Fira, l'imam Aliou Mohamed Abdelwahid, demande aux oulémas de continuer à prier pour la paix, la sécurité et la stabilité au Tchad. Le secrétaire général de la province de Wadi Fira, Abdelaziz Maï Mohamed, salue cette initiative du Conseil national des affaires islamiques, section de Wadi Fira et des autorités locales qui entre en droite ligne de la politique du gouvernement en matière de la préservation de la paix, socle de tout développement. Biltin Mohamed Saleh Oumar, Radio Tchad.
3: Et puis la communauté musulmane s'apprête à célébrer l'Aïd al-Kabir, connu sous le nom de fête de Tabaski, à Abéché, dans la province du Wadaï. Mohamed Saleh Tourmouzi s'est rendu ce matin dans quelques marchés à bétail. Suivez son reportage.
6: L'approche de la fête de la Tabaski, les marchés à bétail d'Abéché, chevelet de la province du Wadaï, enregistrent une hausse importante des prix des moutons, plaçant de nombreuses familles dans une situation difficile. Les moutons de grand

0: bétail, particulièrement recherché pour les sacrifices, sont vendus à des tarifs jugés excessifs par plusieurs acheteurs. Selon les commerçants, plusieurs facteurs expliquent cette flambée des prix, notamment les coûts élevés de l'alimentation du bétail, les frais de transport, ainsi que les longues distances parcourues pour acheminer les troupeaux jusqu'à Abichi.
1: Effectivement, les clients viennent, mais ce qui est sûr, le prix de cette année est plus élevé par rapport aux années précédentes.
0: La fête de Tabaski est presque. Et par rapport aux moutons,

0: la tabaski, ambiance festive, tout en pratique religieuse essentielle.
1: Abéché, Mahamad Saleh Tourmouzi pour la Radio Tchad.
2: Alors que l'année scolaire tire à sa fin, certains établissements scolaires du pays font face à de nombreuses crises. Les cas de violence s'intensifient. Suivez ce reportage, signé Harmonie Bialoum.
3: Les établissements scolaires sont devenus un terrain de conflit ces derniers jours. Des vieilles rancœurs mises en exécution, des frustrations accumulées. Pour certains élèves, il faut régler à tout prix ses comptes avec le camarade qu'ils estiment leur avoir causé du tort durant l'année scolaire et ce, avant le départ pour les vacances. Que ce soit les établissements scolaires publics, privés, voire confessionnels, le phénomène prend de plus en plus d'ampleur. Le comble, les scènes sont parfois filmées et postées sur les réseaux sociaux. Parents d'élèves, Ricardo Nana Dungar et Anissette Kemnoloum expriment leurs inquiétudes.
4: D'aller extraire mes enfants parce que c'est la fin d'année et certains élèves ont décidé de créer de la bagarre. Nous, à l'époque, quand on finissait une année scolaire, on se retrouvait pour faire la fête, pas pour la guerre. Cette sale culture est en train de s'intégrer, s'installer un peu dans les établissements, ça devient une pratique nationale.
5: Les écoles n'arrivent même plus à fixer une date claire d'arrêt des cours pour éviter les représailles, pour éviter que des groupes d'élèves se battent. On voit des insultes envers les enseignants, on voit des élèves qui défient l'autorité scolaire et malgré les contrôles réguliers à l'entrée des établissements, certains continuent d'introduire des objets interdits comme les téléphones, les armes blanches et même parfois des gaz lacrymogènes. Cela montre qu'il ne s'agit plus seulement d'un problème de règlement scolaire, mais des problèmes profonds d'éducation et de repères.
3: Les deux parents de poursuivre dans la même lancée que la responsabilité est certes partagée, mais la rigueur dans la discipline doit sévir.
5: Combien de fois doit-on conseiller avant de sanctionner? Combien de fois doit-on sensibiliser avant d'agir fermement? À quel moment décide-t-on de protéger aussi les autres élèves qui veulent simplement étudier dans un environnement sain et sécurisé? Parce que oui, une école ne peut pas fonctionner sans discipline. Quand certains comportements sont tolérés sans conséquence, ils deviennent progressivement des modèles copiés par d'autres élèves. Et c'est là que le danger commence.
4: Aux parents, je dirais, attention, si nos enfants se comportent comme ça dans les écoles, ça veut dire que nous n'avons plus le contrôle sur tout ça. C'est gravissime. Et ça peut avoir de l'impact plusieurs années après. À nous, la responsabilité, et aux autorités tchadiennes, de s'imposer à afin que ce genre de pratique s'arrête dans certains établissements avec certains enfants qui pensent qu'ils sont issus des communautés, des familles et des clans, de groupes les mieux aisés et les intouchables.
3: Pour Serge Wambi, responsable d'un établissement privé, aucune forme de violence ne doit être tolérée en milieu scolaire.
6: Dès lors qu'on a des enfants réunis dans un local, les petits conflits ne manquent jamais. Mais au niveau de notre école, c'est la fermeté. Tolérance zéro. Vous êtes auteur d'une violence surtout physique, à l'intérieur comme à l'extérieur de l'école contre votre camarade, c'est l'exclusion. Maintenant, c'est vrai que les degrés varient. L'exclusion peut aller de 3 jours à 1 semaine, mais il y a des cas où on applique la lourde sanction qui est l'exclusion définitive de l'école.
3: Le chef d'établissement appelle à une responsabilité collective.
6: Et malheureusement, lorsque vous excluez ces enfants dans une école, A, l'école B les récupère à bras ouverts. Normalement, dès lors qu'ils sont exclus pour vandalisme ou pour violence aggravée dans une école, on doit envoyer leur nom dans tous les établissements publics et privés. Et ces élèves-là doivent être privés de scolarité au moins pendant 1 an. Et je suis tenté de dire à nos autorités de copier ce qui se passe aujourd'hui au Burkina. Les élèves qui sont très indisciplinés, qui se livrent à des actes de violence, il faut les envoyer dans des camps de rééducation. À travers des travaux, on est en train de s'approcher de la saison des pluies. Il y a beaucoup de caniveaux à curer à travers la ville de N'Djamena. Il faut envoyer ces élèves-là, là-bas. C'est-à-dire, tant qu'il n'y aura pas des mesures coercitives très strictes, on va toujours assister à une banalisation des cas de violence. On a l'habitude de dire que la violence est culturelle chez nous, mais de grâce, pas dans l'éducation.
3: Face à cette recrudescence des cas de violence en milieu scolaire, il est urgent pour les acteurs du système éducatif de se mobiliser et mettre en en place des mesures contraignantes afin de contenir ce phénomène qui vient exacerber les conditions d'apprentissage déjà difficiles des milliers d'élèves tchadiens. La répétition est pédagogique, dit-on. Les parents sont appelés de leur côté à assurer l'éducation des enfants ainsi que le suivi de leur parcours scolaire. C'est bien une triste réalité, mais ils sont encore nombreux, ces parents, qui ignorent absolument tout de ce que devient leur progéniture dans le milieu scolaire.
2: Merci à Moni Bialoum, 14h14 exactement, studio 3 de Radio Tchad, d'où nous émettons. C'est tout pour le 14h. Merci à vous de l'avoir suivi. Retenez pour l'essentiel que suite à une demande introduite par le gouvernement, le Parlement réuni en congrès a adopté à l'unanimité ce lundi le projet de résolution relatif à la prorogation de l'état d'urgence dans la province du Lac pour 90 jours. Une demande introduite dans le but de mener des actions de stabilisation dans cette province en proie aux attaques répétées des éléments terroristes qui sévissent dans le bassin du Lac Tchad. Sachez aussi que le Centre national de transfusion sanguine a organisé ce lundi une journée portes ouvertes en collaboration avec l'Union des journalistes tchadiens. L'objectif est d'échanger avec des journalistes sur l'importance du don des sangs et les impliquer dans des actions de sensibilisation. Ce journal est réalisé par Mohamed Kial, collaboration technique à Guidi Rigobert. Au micro, je suis innocente Virginie Akemba. Passez un bel après-midi en compagnie de nos programmes à demain.

14h, 19 minutes dans ce studio. Vous venez là de suivre Tchad d'actualité midi présenté par Innocente, Virginia, Kamba, Matibi, Anonyme, Rof, Abdoulaye Ndergué dans le titre La paix. Ce duo a raccompagné SEPA. Antenne midi se poursuit et le dicton de ce jour dit ceci: Soleil à la Saint Urbain présage une année de vin. Soleil Alassane Urbain présente une année de vin. Voilà donc le dicton de ce 25 mai 2026. Nous restons toujours en musique. Nous sommes donc chez nous avec la suave voix de Caleb Ngaba dans le titre « Le cœur de l'homme ». Tu n'es pas le premier qu'on critique, qu'on dénigre, qu'on rejette, qu'on n'aime pas, à qui on glisse des peaux de banane. Le cœur de l'homme est comme ça. Donc il faut avancer, rester focus, continuer son chemin parce que c'est

0: 14h23 minutes dans ce studio. L'expression de ce jour dit ceci: rouler carrosse. Rouler carrosse, qu'est-ce que ça veut dire et quand est-ce qu'on peut l'utiliser? L'expression, c'est simplement dire d'une autre manière être riche et le montrer. C'est mener un grand train de vie. Voilà ce que ça signifie. Rouler carrosse, c'est être riche et le montrer. Mener un grand train de vie. Agedi Rigobert, tu connais quelqu'un qui aime rouler carrosse? Il rigole, il dit oui, il connaît. Eh bien oui, c'est une personne riche et qui adore montrer cela. Quand il arrive quelque part, eh bien il veut se faire voir, montrer que lui, il est riche, il veut mener un grand train de vie. Cette personne, on dit, il aime rouler, ou cette personne, elle aime rouler, donc carrosse. Voilà l'expression de ce jour, 14h23 minutes. Nous quittons le Tchad après Caleb Ngaba dans le titre Cœur de l'homme. Nous sommes en Côte d'Ivoire. Nous retrouvons les patrons qui, eux, nous disent que ton ennemi n'est jamais loin. C'est vrai, non?
1: Oui, c'est vrai, l'ennemi n'est jamais loin. C'est une personne qui te côtoie, qui te connaît d'abord très bien, qui peut te faire du mal et te jeter les peaux du banane.
0: Voilà, on dit l'adversaire, il vient en face de toi. Tu sais que celui-là ne t'aime pas. Mais ton ennemi, il est là camouflé en mode sous-marin parmi tes amis. Tu penses que c'est ton ami alors que c'est ton ennemi. Et il prend ce malin plaisir à plonger la main dans le même plat que toi. Donc, ces personnes sont dangereuses. Que Dieu nous en garde, ça fera le plaisir d'écoute de nos fidèles auditeurs. Adoum Dibrine depuis Farcha, John Fab Christian à Chagua, à Tabou, Dublin, Kousseri, ton ennemi,

0: 14h27 minutes, ton ennemi n'est jamais loin. Les patrons, le message est plus que passé. Antenne midi de ce 25 mai 2026 se poursuit. Sachez également qu'en cette journée, c'est la journée mondiale du football célébrée chaque 25 mai. Elle met à l'honneur le football comme sport universel capable de rassembler les peuples, promouvoir la paix, l'amitié et l'esprit d'équipe. Le football est plus qu'un jeu, il transmet des valeurs de solidarité, de respect, discipline, persévérance et de vivre ensemble. Voilà cette toute première journée célébrée en ce 25 mai, c'est la journée mondiale du football. La deuxième journée, c'est la journée mondiale de la thyroïde. On la célèbre également en ce 25 mai. Elle a pour but de sensibiliser le public aux maladies de la thyroïde et à l'importance du dépistage précoce. La thyroïde est une petite glande donc située à la base du cou. Elle joue un rôle essentiel dans le métabolisme, l'énergie du corps, la température corporelle, le rythme cardiaque, la croissance et le développement. Donc c'est une maladie qui est célébrée en ce 25 mai. Journée mondiale du football, journée mondiale de la thyroïde. Nous reviendrons juste après cette ponctuation musicale sur les autres journées célébrées en ce 25 mai. Nous revenons au Tchad. Et Canon qui dit Ndje Nanidje. Tu en connais un peu?
1: Oui, quand on nous parle des personnes qui ne font que mentir sur les autres, les personnes qui aiment trop les ragots et qui veulent voir l'échec des autres.
0: Voilà, les commérages. Hein? Ouais. Laissez les gens s'aimer. C'est une histoire entre deux personnes et non entre 10 ni 20. C'est pas sérieux, dit la route, que cette go n'est pas bien, ce mec n'a rien. Ça ne vous regarde pas. C'est une histoire d'amour. Ça se passe entre deux. Et cette belle voix, Canon, nous
1: on fait le choix de la famille personnellement.
0: Oui.
1: On fait le choix du partenaire personnellement
0: non,
1: famille.
0: Non. C'est une histoire entre deux et non entre huit.
1: Alors,
0: ni tout un village, ni tout un peuple. Il faut laisser les gens.
1: Ne vous mêlez plus, laissez plus les gens aimer, laissez les gens aimer. Que de l'amour, oui, sur les ondes.
0: On va savourer cette belle sonorité. Ça se passe sur la RNT.

0: 32 minutes dans ce studio, très rapidement, la suite est fin de vos avisés communiqués.
1: Dans le cadre de l'organisation du Festival des Arts et de la Culture à Azumina, première édition, le chef des communautés Colon informe à tous et à toutes qu'une consensus autour de cette organisation est retrouvée. Par ailleurs, il invite la communauté Colon de N'Djamena et celle du village de se mobiliser pour la tenue de ce festival. La première édition se tiendra du 26 au 30 mai 2026 à l'espace lointain de Walia pour faire valoriser les arts et la culture Azumeina. À la signature, le chef de communauté Colon, Madaoua Madi Gezeng. La famille de feu Sama Dingar, Gabriel, annonce avec amertume le décès de sa mère, grand-mère et tante Nélénan Begui Madeleine, survenue le 22 mai 2026 à N'Djamena, de suite d'une courte maladie. Cet avis s'adresse aux ressortissants de la sous-préfecture de Guidari résidant à N'Djamena et ses environnants, en particulier aux majestés chefs des cantons de Guidari, Gama, Darbé, et Koro, à la famille Garlendi Moula, N'Djamena et Guidari, Garibi Alphonse et Bedoumgar François à Guidari. Les obsèques auront lieu mercredi 27 mai 2026 à la paroisse Saint-Paul de Kabalaï, suivi des transferts de la dépouille à Guidari pour l'inhumation. Les parents du village sont priés de rester sur place. Le lieu de recueillement est à la maison familiale de Djumbal en face du marché d'Ombolo. Que l'âme de la regrettée repose en paix. Adinayam Gomenta, Djorbe Kumdeita, Aimé Titiam et la grande famille Gismoy ont la profonde douleur d'annoncer aux parents, amis et connaissances de N'Djamena, Sar Mundu Doba et ses deux villages, Kaba, Kibi, Meguro, Modélé, Gabian, Maïbo et Danamadi, le décès de leurs neveux, petits frères et cousins, Kadadoum Paul Titiam, décès survenu le dimanche 24 mai 2026 à l'hôpital général de référence nationale de N'Djamena de suite de maladie. Cet avis s'adresse au côté maternel de feu, à savoir la famille Garmanda, la famille de Genjimbaï, toute à Balimba, Manda et Ngonanga. Par Sar, le lieu de recueillement est chez M. Djorbe Kumdeita au quartier Paris-Congo. L'enterrement aura lieu le mercredi 27 mai 2026 au cimetière de Toukoura. Que l'âme du défunt repose en paix.
0: La grande famille Nangtoubana, la grande famille Boyalngar et les enfants de feu à la Gombaï, Tamadim Christian, ont la profonde douleur d'annoncer le décès de leur père, oncle, époux et grand-père à la Rangui, Prosper, décès survenu le 23 mai 2026 à N'Djamena, des suites de longues maladies. Cette triste nouvelle s'adresse à la grande famille de canton Balimba, de Sar, de Ouri, de Mankaga, Klabada, de Tondo Songonbe, à la famille Heli Bongo et particulièrement à sa sœur Ngojo Agnès Kerkoumal, résidant à Ouri. Cette triste nouvelle s'adresse également à la grande famille de N'Djamena ainsi que la belle famille de Guidari. Le lieu de recueillement est à son domicile au quartier Gassi derrière CSP 16. L'inhumation est prévue pour le mardi 26 mai 2026. Dieu a donné et Dieu a repris, que l'âme du défunt repose en paix. La famille Akolbel, cadre Akolbel, Traoré Akolbel, Guindebel Akolbel, Aindi Rebecca, Tefkide Clémence, Kassau Doussi Philippe, Docteur Masna Raksala, Galné François, Raptoang Agidi, Balomo Amakbel, Pasteur Alauna Eli ont la profonde douleur d'annoncer le décès de leur fils, époux, père, frère, oncle, le Docteur Ndakassa Akolbel Pierre, survenu le 22 mai 2026 à l'hôpital général de référence nationale des suites de maladies. Le lieu de recueillement est au domicile de Kassau Doussi Philippe au quartier Abina, côté nord-est du marché. Par ailleurs, le corps sera acheminé au village Gamay le 26 mai 2026 à partir de 15h pour l'inhumation le 27 mai 2026. Dieu a donné, Dieu a repris, que son nom soit loué. Et enfin, ce dernier avis, M. Koum Sina Kadir II, Djogoy Sabakna Nestor, Magoul Kadir II, Kona Rockefeller Kadir II, Alaridi Kone, Napoléon Bonaparte Kone, Ildima Abdraman Soa Halina Auguste, Luc Azina Danjay, Pierre Ngolsou, Joyzla Abdoulaye, Mabaye André, Bernard Girvogo, Wakadi Antoine, Ndamiso Kouma, Ali Jonathan Dungu, Nadi Gaston Mundu, Guguma Thomas, Vutsu Loksala, Dabayamu Tsu Komande, Mbailamu Joseph, Kaisasu Komande, Mathieu Kérékou, Matiné Gilbert, Janvier Adamou, Lona Benoît, Gambolom Innocent, Listané Kadakna, Amigue Fabien, Seydou Bruno, Aminou Kone, Général Zakaria Gobongé, Foxia Nathaniel Doksou, Lazimege Léopold Dana, Capitaine Michou, Lorissimou Koiba Pierre, Madakna Prosper, Abraham Moulna, Mbarissou Girvogo, Lona Emmanuel Unvang, Duxidi Robert, Kampete Apollinaire, Mbat Mbaina Gérard, Manto Bruno, son épouse Kouma Begué Geneviève et tous les parents de Modo Ndiamena, de Koundoul, de Koussouri, la communauté Saint-Joseph de Waliagoré ont la profonde douleur d'annoncer le décès de leur frère, fils, père et grand-père, Demangazou Kadir II, conseiller à la primature. Demangazou Kadir II est décédé ce jour 24 mai 2026 des suites de courtes maladies. Cet avis de décès s'adresse à sa formation politique, l'UNDR, son service, la médiature, à Mboumbana Kadir II, à Domobara, à Bineta et ses enfants, tous à Djamane Mbarissou, à Foxia Maurice à Bessao, à Toumani Touré en mission à Gozbeda, Soukassia Bébé Girvogo, et Bouba Imangu, tous en mission au lac, à Simina Girvogo, Didinda Girvogo et Wandi Bongatissi, Gombo Tchegena à Fayalajo, à Adina Ambroise, Mahamat Ngolo, Djuna Jean Kronta, Selunga Michel, Tossi André, Baidegazou Daniel, Danjay Isaac, Yamtou Barthélémy, Gogedinga Jean, Ndak Zlakadi Bertin, Saoumbi Mabagi et Zlamgolo Mabagi, tous à Domo Bara, à Paul Dibrine en mission en France, Salsou Hassan à Monsangandere au Cameroun, Imangou Gilbert à Moulko, Premier Jean Kou à Kolemara, ses oncles maternels Dok Blamachari, Levi Voutko, Oho Sirimou, Borkou Abdoulaye, tous à Zlandi, Mero Chari à Bagaye Kokole, Kadi et son fils Justin, chef de canton de Gami, à Kouma Hoho et ses frères à Obou Parkelo, à Obet Djibrine et son épouse Mantasia Florence Kadir II à Cotonou, à Kalkasia Jocelyn au Rwanda, à Limassia Majoa au Togo, Baïsana Jackson et ses frères à Yaoundé, à Fagara Abdoulaye et ses enfants tous à Gobo par Cameroun, Emmanuel Hassan Koutoubou à Gounougaïa, à Daouna Koutoubou à Pala, belle famille de Guété à Ousmane Biri à Kaduna au Nigeria, la belle famille de Kalmé par Béré, ceux de Ndiamena et du village, au pasteur Jonah Ola Evarista à Pala, à Youssouf Ola Abuja au Nigeria, à Lumsuna Ose à Doba, à Mawili Djuna et service Vaidama à Pont-Carole, à Auguste Dogosu à Gounougaïa. Le lieu de recueillement est à son domicile Sizawalia. La cérémonie de levée de corps est prévue pour le jeudi 28 mai, suivie d'une veillée mortuaire à son domicile. Le corps sera acheminé au village d'Omobara le vendredi 29 mai et l'inhumation aura lieu le samedi 30 mai 2026. Les condoléances sont reçues du lundi au jeudi au domicile familial Sizawaliagoré sur l'axe de l'école Mberwa et Trois As. Paix à son âme. La radiodiffusion nationale tchadienne, une fois de plus par nos voix, adresse ses sincères condoléances à toutes ces familles affligées.

0: 43 minutes dans ce studio Antenne Midi de ce 25 mai se poursuit tranquillement, sûrement dans de bonnes conditions et vers la fin, la troisième journée mondiale célébrée en ce 25 mai 2026, c'est la journée internationale des enfants disparus. La journée internationale des enfants disparus est célébrée chaque année le 25 mai. Elle a pour objectif donc de sensibiliser le monde entier à la disparition des enfants, de soutenir les familles concernées et de renforcer la protection de l'enfance. Cette journée rappelle aussi l'importance de la vigilance des parents et de la communauté, de l'éducation des enfants à la sécurité, de la coopération entre les pays et les organisations de protection de l'enfance. La troisième journée célébrée, donc, c'est la journée internationale des enfants disparus. La quatrième, enfin, c'est la journée mondiale de l'Afrique. Célébrée chaque année, le 25 mai, la journée mondiale de l'Afrique, aussi appelée journée de l'Afrique, commémore la création de l'Organisation de l'Unité africaine, créée donc le 25 mai 1963 à Addis Abeba, devenue aujourd'hui l'Union africaine. Cette journée célébrée ce 25 mai met à l'honneur l'unité africaine, la paix et la solidarité entre les peuples, la richesse culturelle du continent africain. Voilà ce qu'il y a à retenir. La première, c'est la journée mondiale du football. La deuxième, la journée mondiale de la thyroïde. La troisième, c'est la journée internationale des enfants disparus. Et enfin, la journée mondiale de l'Afrique. Voilà les cinq journées célébrées en ce 25 mai 2026. Nous revenons donc chez nous retrouver ce duo composé de Ligui, le jeune Tchadien, et de Fanico dans ce très beau tube qui disent « ça va, allez ». Ça, c'est une manière d'encourager tous ceux qui sont malades. Hein. Nous vous encourageons, nous vous envoyons des ondes positives. Nous vous souhaitons une bonne santé, une bonne guérison, santé de fer surtout. Ce qui te frappe également à certaines portes, ceux qui cherchent le boulot, que le bon Dieu vous facilite tout en cette belle journée du lundi 25 mai 2026. Ce qui frappe également aux portes de l'amour.
1: Oui, hein, beaucoup de courage à tous ces mondes-là.
0: Ils cherchent également l'amour. Hein. La vie, ils sont tous concernés. Ça va aller. En attendant que l'amour n'arrive, et bien buvez un grand gobelet d'eau. Ça va passer. On va déguster cette belle

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0: revient à droite, c'est la rumba. La musique des grands, c'est signé Franco dans le titre Mario. C'est avec cette belle sonorité, mesdames, messieurs, que nous vous disons merci et nous espérons que vous avez aimé ce vol en notre compagnie. Merci de nous avoir également prêté une oreille attentive depuis 12 heures. L'équipe qui vous a accompagné est composée des services informatiques, maintenance, sécurité, transport, rédaction, exploitation et antenne, contrôle et qualité d'écoute, programme, production, régie d'antenne, le centre émetteur de Grédia, sans oublier les différentes stations provinciales de l'UNAMA. Régie recette, Fatimé Hassan Yatoui, enregistrement Empata Angèle, assisté de Fatimé Boloki, Omel, mesdames des gens de Dieu qui va prendre la relève. La régie d'antenne, c'est Fatimé Kadia Malato, le délégué Hassan Alifa, qui est présent, prend également la relève. Mon copilote Agidi Rigobert, notre Rigobert son de la maison, qui va également céder son fauteuil d'un instant à l'autre à Krakna Fidèle. À l'écoute de la station mère, c'est vous nos fidèles auditeurs et dans ce studio, nous sommes deux.
1: Émile Jonyabi.
0: Et moi-même, votre commandant de bord, Nadège Demba Dolmian. Bien avant de céder nos places donc à Papa Adoumi pour la suite de nos programmes, notre proverbe africain qui dit ceci: le chien qui aboie après son nombre finit par perdre sa route. Le chien qui aboie après son nombre finit par perdre sa route. Excellente suite des programmes. Je vous donne rendez-vous, plaise à Dieu, demain lorsqu'il sera 5 heures. Au revoir.
1: Au revoir.

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Voilà, Carlos Kokum Dartsinga Yansi Marangrin et Limbisi Tajilo Soltu Bola Oui Radio Diffusion Nationale Tchadien Lek Tassara Kalasia Kadum Ramad Si Gutok Ngorn Toto Eko Kondo Eko Kod. Il y a un peu de temps que vous avez dit fidèle Nick, régisseur d'antenne nationale, Alifa Micro, Lionel Nomengar. Nous avons dit que nous avons dit que nous avons dit que nous avons dit que nous avons dit que nous avons dit que nous avons dit que nous avons dit que nous avons dit que nous avons dit que nous avons 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
1: Mesdames, Messieurs, bienvenue à l'émission spéciale consacrée à la santé intégrée. Je reçois en ce studio des éminentes personnalités que je vais devoir leur laisser l'occasion de se présenter.
2: Madame Mamadne Achtamal Mkadre, je suis sage-femme de formation. J'ai ma licence en pédagogie et actuellement j'ai mon diplôme de santé de reproduction dans le cadre de santé publique.
3: Moi, je réponds au nom de Mohamed Djabarchoua. Je suis enseignant spécialiste en éducation. J'ai fait des évaluations du système éducatif tchadien.
1: Oui, troisième invité.
4: Je réponds au nom de Issa Mohamed Zakaria. Je suis enseignant de formation. J'ai mon diplôme en éducation et puis j'ai mon diplôme aussi en théologie, études comparées.
1: Voilà, merci de la présentation. Pour la première phase de cette émission, cette table ronde, trois thématiques. La première qui porte l'éducation à la vie et à la santé reproductive. Également, la violence basée sur le genre, donc VVG. Et troisième, la puberté et changement corporel, physiologique, psychologique chez les adolescents. Et nous allons commencer avec la santé sexuelle et reproductive. Premier thème, concept de santé sexuelle et reproductive qui vient englober tous les besoins des individus en matière de santé sexuelle et reproductive. Et cette nouvelle approche envisage la santé des femmes d'un point de vue plus large, plus complet, prend en compte l'ensemble de leurs besoins en matière de sexualité et de reproduction tout au long de leur vie. Santé de la femme, santé de l'enfant, santé des jeunes et santé des hommes. Madame Mahamatene Ashta Malmkadre, vous avez la parole.
2: Merci beaucoup. Par rapport à notre thème qui est la santé sexuelle et reproductive, nous pouvons d'abord définir même la santé de reproduction. La santé de reproduction se définit non seulement comme l'absence de maladies et de difficultés au cours du processus reproductif. Mais encore, c'est l'ensemble des conditions dans lesquelles le processus reproductif peut s'accomplir dans un état de bien-être aussi physique, mental et aussi social. Donc, pour dire que c'est la définition peut être de l'OMS, la définition peut être du propre pays dans le cadre de la santé de reproduction.
1: Quels sont les sous-thèmes qui concernent votre thématique?
2: Nous avons d'abord l'éducation à la vie et à la santé de reproduction, les grossesses non désirées et les grossesses précoces. À part ça, nous avons les mariages précoces et leurs conséquences, la planification familiale et aussi l'espace de naissance pour dire que ces jeunes ados, ils ne peuvent pas faire la planification familiale du fait qu'ils ne sont pas mariés. Donc pour eux, c'est juste pour avoir la santé par rapport à leur état et de ne pas avoir aussi une grossesse. Et par rapport à ça, nous avons par exemple l'abstinence et les méthodes contraceptives par rapport à leur état de santé. Et aussi la prise en charge, par exemple, dans le cas de PTME, dans les IST avec le VIH-SIDA, et en même temps, dans le cas des hépatites, maintenant on parle beaucoup plus des cas des hépatites aussi. Donc par rapport à ça, on devrait aussi faire très très attention. Et enfin, peut-être nos mots-clés par rapport à la grossesse non suivie, non désirée, qui font partie aussi de notre thème.
1: Et nous revenons sur la définition comme vous avez définie, puisque dans la santé de reproduction vient accompagner les efforts du gouvernement, puisque dans les statistiques on a 800 décès pour 100 000 naissances vivantes, et c'est trop pour le Tchad. C'est pourquoi il y a la santé de reproduction, et il faut les services, la disponibilité des services, parce que c'est un programme qui intègre toutes les composantes. Alors, si on revient sur l'éducation à la vie et à la santé de reproduction.
2: Voilà, par rapport au cas des décès maternels au Tchad, nous sommes à 860 000 décès maternels pour 100 000 naissances. Alors, par rapport à ces 860 décès pour 100 000 naissances,

0: Il faut qu'il y ait un personnel qualifié qui doit être là pour son accouchement. Et pendant ces accouchements, maintenant, il faut appliquer les soins obstétricaux néonataires pour vraiment sauver la vie de cette mère et de ce nouveau-né. Mais oui. Il faut aussi l'appui des parents, il faut aussi l'appui de la communauté.
1: Oui, voilà. Entre la santé de reproduction et la violence, le pas n'est pas si grand. Mmh. Et c'est un phénomène qui est un peu banal, qui paraît banal, mais qui handicape la société. Et je fais allusion au terme genre. J'ai dit banal parce que la société trouve normal la répartition des tâches et la différence qui existe entre l'homme et la femme selon la construction biologique. Alors que cette conception ne favorise pas un développement harmonieux et équitable. Et monsieur Issaka Mohamed Zakaria, vous êtes enseignant. Comment vous concevez le concept genre et violence basé sur le genre VVG?
2: Bon, parlant du genre et violence basée sur le genre, nous avons d'abord défini les termes. C'est un ensemble des éléments physiques qui différencient l'homme et la femme et qui leur permettent de se reproduire. Ces éléments physiques avec lesquels on est né sont immuables, ne changent pas généralement. Et le genre découle de la société et de ce que nous apprenons sur la manière de nous comporter, comme des filles ou des garçons. On est de sexe féminin ou de sexe masculin, mais on apprend à se comporter selon les normes des genres et de notre société. Lorsque les bébés grandissent, ils apprennent ce que signifie être un garçon ou une fille dans leur communauté. La manière dont ils se comportent, c'est avec quoi ils jouent, leur manière de parler, leur style vestimentaire, etc. Également, ce que l'on attend d'eux et d'elles et ce qui est acceptable ou inacceptable, puisque ceci est construit par la société et découle de la culture. Cela est évolutif et modifiable. Les genres résultent d'une construction sociale et ils apprennent, changent au fil du temps, varient à l'intérieur d'une même culture et d'une culture à l'autre.
1: Voilà, pour définir ce qu'on appelle le genre et la violence basée sur le genre. Mais ici, concrètement, ici au Tchad, on en a beaucoup parlé, surtout la violence basée sur le genre. Puis il y a les violences verbales, il y a les violences physiques, de toutes sortes. Et qu'est-ce que vous avez relevé concrètement ici au Tchad?
2: Ok, en parlant de la violence, on peut dire la violence, c'est l'emploi de la force brutale pour contraindre une ou plusieurs personnes. Agressivité brutale dans les actes ou dans les propos, actes caractérisés par l'emploi de la force brutale. Violence basée sur les genres s'est définie de façon générale comme un acte qui s'exerce sur une personne sur la base de son statut social mis en rapport avec son sexe. C'est ce qu'on appelle le VBG. Il inclut aussi les actes qui infligent un préjudice ou une souffrance physique, mentale ou sexuelle. Il y a aussi la menace de tels actes, la correction et autres privations des libertés. La violence des genres, on peut le trouver en milieu scolaire, on peut le trouver physique, psychologique ou moral. En parlant des violences dans les genres en milieu scolaire, donc on peut dire les violences des genres en milieu scolaire, c'est défini comme des actes ou menaces de violence sexuelle, physique ou psychologique sont autour de l'école. Prenons par exemple un enseignant, il court derrière la fille et que la fille refuse. Donc, il cherche coûte et coûte à laisser la fille avec une mauvaise note. Pourtant, la fille a bien travaillé. Donc, ça aussi, c'est une manière de faire la violence envers les élèves. Quant à la violence psychologique ou morale, c'est des violences qui consistent à humilier l'autre par des propos méprisants qui ont pour effet dénigrer la victime en s'attaquant à son amour propre.
1: Oui, voilà. Mais il faut aussi intégrer les mutilations génitales féminines que le Tchad fait face parce qu'il y a plusieurs communautés qui pratiquent et que ça perdure. Puisqu'on parle de la violence, on va passer aussi au niveau de la puberté et changement corporel, physiologique et psychologique chez les adolescents. C'est l'âge à laquelle les jeunes se cherchent. Alors, monsieur Mohamed Diabar, vous êtes spécialiste en éducation.
3: L'adolescence, c'est une période par laquelle tout être humain doit passer. Et dans cette période, que ce soit le garçon ou la fille, c'est une période de constitution où il va mûrir. Il va passer maintenant de l'enfance pour devenir un homme adulte ou une femme adulte. Donc, le passage de cet état d'enfance à l'état adulte, c'est l'adolescence. Et cette phase-là, c'est une phase qui est pleine de contradictions. Quand le corps évolue, donc la mentalité aussi change.
1: Est-ce que c'est la même chose entre la jeune fille et le jeune garçon?
3: Non, il y a une différence. La durée de l'adolescence chez la fille commence un peu tôt par rapport au garçon. Chez la fille, se nourrit bien, elle est belle.

0: entretenir, elle peut commencer sa maturité à partir de l'âge de 12 ans. Mmh. Qu'elle entre maintenant
1: quand elle voit ses premières règles, voilà, sa menstruation.
0: Elle va voir ses premières menstrues et c'est en ce moment qu'elle ressent vraiment un changement qu'elle n'a pas eu auparavant quand elle était encore enfant. Ce qui la perturbe, qui le rend vraiment dans une attitude de contradiction avec elle-même. Parfois, elle n'arrive pas à s'entendre même dans son foyer, avec ses parents et puis avec les autres. Donc, c'est une période de changement physique, physiologique, émotionnel et sentimental en même temps. Donc, c'est une période qui vraiment engendre beaucoup de risques. Et c'est là où il faut faire attention pour vraiment éduquer les enfants. Chez les garçons, l'adolescence commence le plus souvent à partir de 14 ans ou 15 ans et continue jusqu'à 22, 23, même 25 dans certains cas, et chez les filles aussi, jusqu'à 22 et 23 ans. Selon la constitution corporelle, elle varie vraiment du garçon à la fille et même du milieu.
1: Ce changement, on l'observe au niveau biologique.
0: Oui, et c'est là où les parents doivent vraiment mettre beaucoup d'accent pour être à côté de leurs enfants, pour essayer de les écouter, essayer de résoudre leurs problèmes, pour ne pas les brusquer. Parfois, un enfant, pendant la phase de l'adolescence, il est toujours vraiment opposé à ses parents et voudrait faire ce qu'il ressent, alors que les bases éducationnelles dans sa société ne lui permettent pas de faire ce qu'il veut. Alors, quel est le rôle des parents dans cette situation? Et de l'autre côté aussi, quel est le rôle de l'école et des éducateurs en même temps? Est-ce qu'ils accompagnent ces adolescents? Est-ce qu'ils les offusquent? Est-ce qu'ils les brusquent? Est-ce qu'ils les brutalisent? Donc, quand on donne un ordre à un enfant en phase d'adolescence, surtout les garçons, ils commencent à se rebeller. Donc, essayez toujours d'aborder les garçons en phase d'adolescence de manière douce, de manière qui les laisse sentir vraiment qu'ils ont de la valeur aussi dans la société, dans la maison.
1: Comment reconnaît-on qu'un garçon est à l'âge de la puberté?
0: Il y a des changements corporels, que ce soit chez les garçons, que ce soit chez la fille. D'abord, chez les garçons, sa voix change, devient un peu rock. Il y a des changements même au niveau de son visage. Il y a des boutons, acné, qu'on dit. Et puis, il y a la barbe aussi qui commence à pousser, et puis il y a des poils qui poussent en des endroits un peu intimes. Voilà, et donc c'est comme ça que l'enfant ressent maintenant ce changement-là, même ceux qui sont à côté de lui aussi, quand ils les voient physiquement comme ça, ils ressentent que leur fils est en train de changer, il est en phase d'adolescence et il est en train de se constituer. De même chez la fille, il y a les changements, il y a la poitrine qui commence à se déformer et la voix aussi se transforme et elle voit ses premières règles, donc c'est une période qui est un peu troublante.
1: Oui. Madame Hamatne, Ashta Maloum Kadre. Pour la santé de reproduction, il faut la disponibilité de certains services. J'entends parler par là, le service de planification familiale, le service du bien-être familial également. Il y a une certaine réticence quant à la fréquentation de ces services pour éviter les grossesses non désirées et pour faire également l'espacement de naissance. Il y a les produits, surtout au niveau du service de bien-être familial. Il y a le produit de contraception qui sont disponibles ici au Tchad. Comment appréciez-vous la fréquentation de ces services?
2: Bon, par rapport à la fréquentation de ces services et en fonction de mon thème, par rapport à ces jeunes ados, et pour fréquenter ces services de PF, c'est vraiment un problème. Un problème pourquoi ils se voient stigmatisés, surtout par le prestataire même. Donc, par rapport à cette stigmatisation, il vaut mieux de leur créer un centre spécial pour les jeunes. Comme ça, les jeunes, ils peuvent aller sans problème et avoir aussi des prestataires formés par rapport à leur état. Et en plus de ça, entre eux, les pères éducateurs, ça leur permet aussi de vaquer sans problème, mais quand ça se trouve dans une formation sanitaire, ils se sentent gênés et que la jeune fille ne veut pas aller là pour chercher comme moyen contraceptif. Alors par rapport à ça, ces jeunes sont un peu stigmatisés et il faut vraiment leur créer un service peut-être dans le district ou bien au niveau des hôpitaux ou bien dans leur milieu scolaire. Pourquoi pas? Il faut avoir des infirmeries. Par rapport à ces infirmeries, on peut affecter aussi des sages-femmes-là pour pouvoir prendre en charge leurs problèmes de santé sexuelle. Et par rapport à la jeune fille ou bien le jeune garçon, ils ne font pas la planification familiale. Et ils viennent dans ces services-là, c'est pour éviter cette grossesse indésirée et en plus d'éviter les maladies sexuellement transmissibles. C'est ça leur fréquentation.
1: Et pour l'espacement de naissance?
2: Ils ne font pas d'espacement de naissance. Pourquoi? Pour les femmes-là, il n'y a pas de problème. Elles viennent, mais seulement le taux de fréquentation est très bas. Tantôt on parle de 5%, tantôt on parle de 8%.
1: Pourtant, il y a la disponibilité.
2: Alors qu'il y a la disponibilité de toutes les méthodes, mais seulement la méthode définitive que chez nous ici, les hommes n'aiment pas. Donc c'est un problème.
1: Mais il y a une barrière qui a créé aussi des conflits entre l'homme et sa femme, parce que c'est des femmes qui prennent tant la vie de leur mari.
2: Voilà, par rapport à ça, il n'y a pas de problème parce que nous avons la loi 006 qui nous défend. La femme a sa propre santé. Elle ne peut pas rester à faire des enfants chaque année ou bien chaque mois. Il faut avoir un espacement. Quand on parle de la planification familiale, c'est pas d'arrêter définitivement. Non, c'est-à-dire l'espacement des naissances veut dire qu'il y a un intergénésique qui est là. Dans le norme, c'est 3 à 5 ans, mais la personne qui n'adapte pas à 3 à 5 ans, il peut rester au moins 2 ans et après il va prendre sa grossesse. On l'empêche pas de faire une grossesse, mais juste on dit un espacement de naissance. On n'empêche pas aux femmes ou bien aux hommes de faire des enfants par rapport à leur femme.
3: Mais ça crée également cette
2: ça vieille. Crée parce qu'il y a un problème au niveau des hommes. Parce qu'on parle maintenant dans les autres pays, école de mari. Quand on dit école de mari, c'est pas que le mari va à l'école pour apprendre, non. C'est-à-dire un mari modèle qui accepte à que sa femme vienne dans un service de planification familiale, tout comme à la consultation prénatale, il l'accompagne et il comprend qu'est-ce qui se passe par rapport à la santé de sa femme, ainsi de suite. Mais alors que chez nous, vraiment, il y a des efforts encore à fournir.
3: Il y a des efforts parce que je dis que ça crée toujours des conflits. Quelles sont les stratégies de lutte que vous préconisez, Monsieur Issaka Mahamad?
4: Avant tout, les jeunes doivent avoir confiance en eux-mêmes et confiance en toi. Et si quelqu'un te met mal à l'aise, ou tes menaces, même si c'est une connaissance, donc surtout n'ignore pas cette sensation. Il faut aussi éviter de te retrouver seul avec des gens que tu n'as pas confiance envers eux. Et aussi, il faut que ce soit clair que tu n'es pas à côté de ces gens qui cherchent à faire des violences envers toi. Certains gens, ils peuvent te dire que tu chiffres, par exemple, tu peux voir, il y a des choses comme ça. Un homme ou un garçon qui dit à une fille, par exemple. Donc, elle doit faire très attention, surtout en face de ces genres de gens. Et vous êtes seul et vous avez vu que ces gens cherchent à vous menacer. La première des choses, essayez de fuir, s'il y a la possibilité de fuir. Dans les cas contraires, s'il n'y a pas la possibilité de fuir, il faut crier, demander secours. Et si tout ça, ça n'a pas arrivé à une solution, donc la victime doit rester, mais elle ne doit pas prendre le bain, par exemple. Et puis, la première des choses, on cherche à la mener vers un centre qui est tout près. Et on laisse aussi les traces. On laisse faire le bain ou changer l'habillement. Peut-être et les traces disparaîtront.
3: Je retiens aussi certaines stratégies qui est la mise en œuvre des politiques dénudées de toute discrimination culturelle fondée sur le sexe, c'est-à-dire lutter contre les stéréotypes ordinaires qui caractérisent l'homme et la femme. Et surtout, si on vient sur les mutilations génitales féminines. Pourtant, il y a une loi qui interdit, mais la situation persiste.
4: En parlant de l'excision, ce n'est pas seulement accepté, mais on a aussi surtout les religieux. C'est un cas qui est là, vivant parmi nous. Donc, ici, en parlant de l'excision, même que ce soit au christianisme ou chez l'islam, le fait de faire l'excision, l'islam n'a pas donné seulement que toutes les filles doivent être excisées. Oui, il y a des cas où on ne peut même pas faire l'excision. C'est pourquoi on dit souvent, il y avait une fille, en arabe, on dit kharija. Donc kharija, c'est-à-dire cette fille-là, il lui faut exciser. Mais celle qui n'est pas kharija, elle n'a pas cette chose-là, c'est une petite corne comme ça qui sort. On ne doit pas faire l'excision, ça peut aller. Mais l'excision, quand on le fait, on ne doit pas couper jusqu'à ce que ça devienne quelque chose de dangereux, il y aura des saignements et bien d'autres.
3: Là, c'est le corps qui est offensé.
4: Voilà. Et même de l'autre côté, même selon l'islam, le prophète, paix et bénédiction d'Allah soit sur lui, a dit à une femme qui s'appelait Umm Ayman, il a dit Umm Atiya, Fidi wala tanhiki. Essayez de prendre un peu seulement, mais ne peut pas carrément couper. Voilà. Donc, même l'islam aussi interdit à ce que le corps humain doit être touché jusqu'à ce qu'il aille vers la violence.
3: Oui, si on revient avec Mahmoud Diabar, qu'est-ce que les parents doivent faire à l'âge de puberté pour ne pas laisser les enfants à la traîne?
0: Un parent, il est toujours protecteur. Il doit protéger sa progéniture contre tout risque. Et partant de là, un parent doit veiller sur la santé physique et mentale de son enfant. Il doit surveiller son enfant. Il doit aussi surveiller ses fréquentations. Quel genre d'enfant il fréquente en dehors de la maison? Cela veut dire les pères, les enfants de même âge que lui. Est-ce que ce sont des enfants qui se comportent bien? Est-ce que ce ne sont pas des enfants qui prennent des substances nocives telles que l'alcool, les drogues? Il doit aussi être regardant sur ses études. Quand il vient de l'école, il doit aussi quand même essayer d'approcher son enfant et voir qu'est-ce que tu as étudié aujourd'hui, qu'est-ce que tu as fait, pourquoi ici tu as une mauvaise note, et ainsi de suite. Donc, il faut qu'il y ait un suivi parental de cet enfant-là, que ce soit fille ou garçon. Donc, on ne peut pas vraiment laisser l'enfant. On dit, les parents et l'école se complète pour éduquer cet enfant-là. Donc, quand il sort de chez ses parents, donc il est entre les mains de ses éducateurs à l'école. Donc, partant de là, il s'en va avec sa culture parentale qui le suit jusqu'à l'école. L'école aussi doit veiller à ce que cet enfant-là se conduit bien, doit être un enfant discipliné avec ses enseignants, avec ses collègues à l'école. Ce n'est pas un type d'enfant qui brutalise ses collègues ou bien qui refuse de se soumettre vraiment aux ordres de ses encadreurs à l'école. Donc, il faut que vraiment ce suivi-là soit des deux côtés, du côté familial et du côté de l'école.
3: Mais on s'aperçoit, surtout dans le contexte tchadien, que l'éducation du garçon relève plutôt de son papa et l'éducation de la fille, c'est pour sa maman. Alors, comment appréciez-vous ?
0: Non, ça c'est pas vrai. Il y a des femmes veuves qui éduquent des garçons et des filles en même temps. Et puis, il y a des parents veufs aussi qui éduquent des filles et des garçons en même temps. Les parents se complètent dans l'éducation de leurs enfants. Parfois, si le père, il est tellement violent, la mère essaie quand même de l'adoucir un peu, de lui donner conseil, essaie quand même de parler avec douceur à tes enfants, essaie quand même de voir quel est leur problème, essaie quand même de leur poser des questions à cœur ouvert. Et c'est comme ça que l'enfant aussi ne va pas fuir la maison. Quand l'enfant fuit la maison, c'est que à la maison, vraiment, il ne sent pas à l'aise. Il est toujours brutalisé, il est toujours grondé sans cesse. Hein? Les enfants ne sont pas satisfaits de son comportement, ils ne sont pas vraiment satisfaits de sa conduite. Au lieu de quand même de lui prodiguer des conseils, soit le père le tabasse, et puis la mère, même s'il ne porte pas sa main sur ce fils-là, elle le gronde. Donc les deux ne vont pas lui laisser le temps de souffler un peu et puis de réfléchir. Donc un enfant doit quand même avoir le conseil de ses parents. Il doit se sentir que ses parents l'estiment avant tout. C'est ce qui manque.
3: Madame Ajda, parmi les composantes de la santé de reproduction, nous avons la prévention, transmission mère-enfant. Mmh. Et pour cette prévention, il y a beaucoup de paramètres à suivre. Il faut faire les dépistages et autres. Comment ça se fait?
2: Par rapport à ces PTME, on dit la prévention de transmission mère-enfant. Dès que la femme est déjà en état de grossesse, la première des choses, elle doit passer au niveau de la consultation prénatale et on prélève.
3: Et c'est systématique?
2: C'est systématique. Mais pour faire que ça soit systématique, il faut d'abord le counseling.
3: Oui.
2: Pré-counseling et post-counseling. Parce que pour prélever une personne, pour dépister une personne par rapport au VIH-SIDA, c'est pas quelque chose de facile. Et vraiment, il faut la confidentialité. Et par rapport à ça, ça me tient à cœur parce que je parle à mes collègues sages-femmes. Pour faire le dépistage, certains n'ont même pas à faire le counseling. Dès que la femme arrive dans la salle, directement, elle commence à la prélever. Elle donne le résultat et après, ah madame, tu n'as pas le SIDA. Est-ce que c'est logique? Moi, j'aimerais qu'à partir de cette studio, si elles sont là à m'écouter, vraiment, j'aimerais qu'elles changent de comportement. C'est pas une bonne manière. Il faut d'abord faire le pré-counseling. Si la personne a accepté déjà, on le prélève. Mais s'il ne l'accepte pas, on ne peut pas le prélever, mais l'amener quand même à accepter qu'on puisse le prélever.
3: Mais est-ce que la PTME a un avantage?
2: Oui, bien sûr, a un avantage. Ça permet déjà de réduire le taux du virus dans le sang et permet à ce que cette femme prenne déjà ses ARV. Elle va accoucher un enfant sain quand elle est en face d'un personnel compétent. Mais il faut vraiment avoir un personnel qualifié et compétent lors de l'accouchement.
3: Donc une maman infectée peut donner naissance à un enfant.
2: Un enfant sain. Voilà. Ou séronégatif. Et aussi dans le cadre de l'allaitement aussi, parce que ce sont les trois périodes de la contamination dans le cadre de la PTME. Pendant la grossesse, il faut que la femme soit ARV. Pendant l'accouchement, il faut avoir un personnel qualifié et compétent. Comment il va sectionner le cordon, etc. pour mener à bien l'accouchement. Et lors de l'allaitement aussi, il ne faut pas qu'il y ait des gerçures au niveau du bout des seins pour infecter l'enfant.
3: Est-ce qu'il y a les ARV pour les enfants?
2: Bon, eux, on donne du sirop pendant l'accouchement, voilà. Oui. Donc les 6 premiers mois, l'enfant doit téter. Après cela, maintenant, il faut savoir comment donner à manger à cet enfant.
3: Avec M. Mohamed Diaba, quel est le rôle fondamental, surtout des établissements scolaires, dans l'éducation pour encadrer les enfants?
0: Le rôle des établissements scolaires ne se limite pas vraiment à la formation académique. Dans la norme, quand on dit ministère de l'Éducation nationale, en dehors même de l'apprentissage académique, il y a ce qu'on appelle l'éducation. Quand on éduque un jeune, c'est pour le préparer à devenir une personne qui peut se prendre en charge et être utile à sa famille, à sa communauté et être utile aussi pour son pays dans un avenir ou un peu tard. Donc ce sont ces jeunes-là qui sont appelés vraiment à prendre la destinée de ces pays-là. Donc le rôle du ministère de l'Éducation nationale, c'est d'abord donner la formation académique, mais aussi veiller sur les aspects psychologiques et émotionnels de ces enfants-là. Donc un enfant en phase d'adolescence, c'est un enfant qui devient parfois intraitable. Et là, l'éducateur les enseignants doivent quand même mettre sur place un programme de socialisation de ces jeunes-là, des programmes qui leur donnent vraiment des informations sur des questions d'actualité, sur la vie, sur le devenir vraiment d'un homme dans l'avenir, qu'est-ce qu'il doit faire, quel est le devoir vraiment d'un citoyen, quel est le devoir d'un père de famille, puisque aussi ils sont appelés à devenir père de famille. Alors il faut aussi vraiment les préparer à cette tâche-là qui les attend dans un avenir qui n'est pas tellement lointain.
3: Pour dire que l'enseignant, c'est le second père.
0: Effectivement, quand un enfant arrive et qu'il n'est pas vraiment dans sa peau ce jour-là, quel est le rôle de son enseignant? Il doit aussi, à l'écart de ses collègues, il doit l'appeler, soit dans la salle des profs, soit à la direction, pour lui poser des questions. Qu'est-ce qui ne va pas? Est-ce qu'il y a des problèmes à la maison? Tu es malade? Ou bien, parfois, il y a des enfants qui ont des problèmes sociaux. Quand il leur manque de sous, ou bien s'ils n'arrivent pas vraiment à subvenir à leurs besoins les plus élémentaires, là aussi, parfois, l'enfant devient trop pensif, il n'est pas à l'aise, il est toujours ailleurs pendant le cours. Donc, en ce moment, le rôle de l'enseignant ne consiste pas vraiment à le reprocher devant ses collègues. Non, il doit quand même l'appeler à l'écart, ou bien il attend pendant la récréation, faire un tête-à-tête avec ses enfants-là pour voir ses problèmes et puis essayer de lui trouver une solution.
3: Oui, M. Isaac, on constate ce dernier temps également un taux élevé de violence au niveau scolaire. Et cela dû à l'éducation ou bien c'est dû à quoi?
4: Bon, en parlant de violence, les violences dans les milieux scolaires, il y en a, et dans la société. Et même en milieu scolaire, on peut les diviser en plusieurs parties, que ce soit en milieu scolaire, mais lié à la famille et à la société. Et parfois, imputable à l'élève. Et parfois, c'est lié au système éducatif tout direct. Bon, ce manque de la politique, on peut dire zéro tolérance, et faible application pratique de ces politiques dans les établissements scolaires sont parmi les raisons principales au niveau du système scolaire. En plus, la formation de certains acteurs du système, en l'occurrence à l'incapacité des enseignants de tenir compte des dimensions, des apprentissages et manque de performance dans la gestion du corps d'enseignants. Et en milieu scolaire imputé directement à l'élève, cette violence vient aussi du comportement indésirable des élèves qui troublent le bon déroulement de l'apprentissage. On pointe du doigt l'essence morale des élèves, le manque de respect et le manque de repères, des normes et des valeurs, l'intolérance, les préjugés, le racisme, les mépris à l'égard de certains groupes ou de certaines classes sociales. Quant au niveau de la famille ou de la société, plusieurs facteurs sociaux sont considérés comme responsables de la violence en milieu scolaire. La crise économique, le chômage et l'exclusion, et la banalisation de la violence par la télévision, le cinéma et la littérature, les zones favorisées, la montée de la violence dans la société et le manque de communication verbale au sein de la famille et dans la communauté.
3: Oui, on revient maintenant sur la santé de reproduction, toujours. Ici au Tchad, est-ce que vous avez un coup de gueule par rapport à la santé de la femme? Est-ce que vous êtes choqué par rapport à la santé de la femme au Tchad?
2: Bien sûr, on est choqué. Pourquoi? Parce que ce sont nos filles, ce sont nos sœurs qui meurent. 860 décès pour 100 000 naissances en une année.
3: Alors qu'elle veut donner vie.
2: La femme qui meurt en donnant la vie, c'est vraiment choquant. Alors que les autres pays, peut-être qu'ils ont seulement 200 et quelques, mais pareil avec l'EDD jusqu'à 2030, le Tchad devrait faire seulement que 142 décès pour 100 000 naissances. Mais le gouvernement est en train toujours de lutter par rapport à ça. Il est en train de faire des efforts. S'il y a déjà des formations de ce personnel dans le cadre de compétences, dans le cadre de SONU, les soins ou ces tricots néonataux d'urgence qu'on devrait appliquer dès que la femme accouche, c'est dans le cadre de réduction de ces décès maternels. C'est ça qui sauve la vie. Et il y a plusieurs formations qui s'est fait. Il y a une direction au niveau du ministère qui parle de renforcement des capacités. Donc ça permet déjà à réduire ces décès maternels parce que tous ces personnels, on est en train de les former, que ce soit les médecins, que ce soit les sages-femmes, tout dans le domaine de la santé, dans le cadre du couple mère-enfant, il y a une formation qui s'est fait dans le cadre de la réduction de la mortalité maternelle. Parce que dans les quatre piliers du décès maternel, nous avons la planification familiale, la consultation prénatale, nous avons les soins obstétricaux de nature d'urgence. Il faut former ces personnels pour qu'ils soient vraiment compétent pour la réduction de ces décès maternels.
3: Il y a le problème de l'accessibilité aussi, financière, géographique et autres.
2: Voilà, ce sont parmi les trois retards. Dans les trois retards, pour dire qu'il faut d'abord voir est-ce que la population est alphabétisée. Il y a un problème de prise de décision. Pour la prise de décision, on ne laisse pas seulement la belle-mère ou bien on va dire que ah, cette femme demande à être césarisée. Non, elle a l'habitude d'accoucher à la maison, il faut la laisser. À la dernière minute, quand elle vient, c'est déjà trop tard. Est-ce que vous voyez? Donc, c'est dans le cadre de cette sensibilisation aussi. Donc, par rapport à cette femme, femme, il y a des prises de décision qui se fait. Non, son papa est en voyage, il faut d'abord l'appeler. Non, son beau-frère est allé au marché, il revient, sa belle-mère. Donc personne ne prend la décision, ça c'est le premier retard. Comme vous venez de le dire effectivement par rapport aux moyens financiers, même si tu as le moyen financier, le moyen de déplacement qui se pose. Il n'y a pas une voiture, ou bien c'est une voiture qui passe une fois par semaine dans cette ville-ci, même si tu as l'argent. Et il faut tenir compte aussi de cette référence par rapport à ça. Et encore, le plus marrant, c'est le personnel même. On amène cette femme souffrante-là, on peut trouver que le personnel n'est pas sur place. Il y a un qui est sorti, on ne peut pas opérer la femme sans un anesthésiste. On ne peut pas opérer la femme sans que le chirurgien soit là, ainsi de suite. Donc, il y a presque trois retards qui maintenant viennent se greffer sur ça pour avoir beaucoup plus de cas de décès maternel. Donc, c'est vraiment un point par rapport à ces trois retards-là que le gouvernement doit mettre l'œil dessus.
3: Mais il y a également le comportement de certaines sages-femmes, parce que je ne vous apprends rien. Parce que ce qui fait qu'il y a certaines femmes qui refusent et elles se font tripoter à la maison jusqu'à quand ces gens sont dépassés, c'est en ce moment qu'on l'amène et dans un état piteux.
2: Le problème de comportement, ce n'est pas toutes les sages-femmes. Une tomate pourrie dans un sac, donc pour dire que ça prend en globalité. Maintenant, il y a pléthore des écoles de formation privées qui sont là. Et ce n'est pas la même formation que des écoles publiques. Alors que l'école publique forme en quota, alors que dans les écoles privées, les gens forment des centaines et des centaines de gens, que ce n'est pas facile vraiment de contrôler ces gens. Mais j'aimerais que le ministère puisse faire quelque chose pour pouvoir contribuer à la réduction de ces cas de décès maternel, surtout dans le cadre de formation des sages-femmes. Quand on parle de décès maternel, on ne peut pas directement indexer le médecin. Il faut que la base soit commencée d'abord sur les sages-femmes. Il faut avoir vraiment une bonne formation par rapport à cette sage-femme. Il faut vraiment les superviser par rapport à leur acte pour pouvoir réduire ces taux de décès maternel.
3: Oui, comme vous avez encore le micro, votre mot de fin par rapport à la santé sexuelle et reproductive.
2: Par rapport à ces jeunes, il faut vraiment avoir la sensibilisation. Surtout, il faut les sensibiliser dans le cadre de l'abstinence sexuelle. Il faut qu'il y ait abstinence sexuelle jusqu'au moment du mariage. Et en plus de ça, par rapport à ces jeunes, au niveau des écoles, à part les enfants, il y a les prestataires qui sont aussi là pour pouvoir les prendre en charge par rapport à leur état de santé, pour éviter qu'il y ait de grossesses indésirées, des IST ou bien dans le cas de contamination du VIH.
3: Monsieur Mohamed Diabar, la puberté, c'est la croisée du chemin.
0: Oui, cette puberté-là, mal contrôlée, elle ouvre vraiment une brèche à ces jeunes, vraiment, de faire tout ce qui leur semble bon. On est dans une société qui se respecte, moi je peux le dire, pour la quasi-totalité des communautés tchadiennes, ce sont des communautés croyantes. Donc, quand il y a l'aspect de la croyance, il y a la morale religieuse. Et à travers la morale religieuse, on peut sensibiliser ces jeunes-là à l'abstinence. Comme madame l'avait dit, il n'y a pas vraiment de relations sexuelles en dehors de mariage, puisque ça va aussi affecter leur évolution dans leurs études. Parfois, ils risquent aussi leur vie, surtout pour les jeunes filles. Il faut vraiment l'abstinence, il faut vraiment un programme de sensibilisation. Il faut que les éducateurs aussi mettent l'accent pour prodiguer vraiment des conseils à ces jeunes-là dans ce sens.
3: Monsieur Issa Mohamed Zakaria, qu'est-ce qu'on doit faire pour réduire d'une manière substantielle les violences basées sur le genre, sous toutes les formes?
4: Bon, les violences ont beaucoup de conséquences et leurs causes sont claires, comme nous venons de le dire. On peut éviter les causes avant de tomber sur ces violences. Chacun doit être responsable. Et surtout, certaines violences, ils viennent à des gens qui sont laissés comme ça dans la nature, qui cherchent toujours à commettre des erreurs dans la société. Il faut que la main de l'État aussi soit là pour éviter certaines choses. Parce que la violence est trop large et vaste. Quand on entre la violence, il y en a assez de violences, et que ça soit en milieu scolaire, que ça soit le milieu sociétal, que ça soit même la maison, la famille, il y en a entre le mari et son épouse.
3: Voilà, notre débat tire déjà à sa fin et je rappelle à nos auditeurs que je viens de recevoir autour de la table Madame Mohamed Nene Ajda Maloum Kadre, qui venait de nous parler de la santé sexuelle et reproductive, et Monsieur Issa Mohamed Zakaria, qui nous a parlé de la violence basée sur le genre, et également Monsieur Mohamed Diabar, un spécialiste en éducation, qui vient de nous parler de la puberté. Et je vous remercie de votre disponibilité et nous espérons pour le temps.

0: Il y a 2 ans, presque jour pour jour, le maréchal Mahamat Idriss Déby Itno prenait officiellement les rênes du pays après avoir remporté l'élection présidentielle au premier tour. Depuis, le rythme n'a jamais faibli, chantier sur chantier, réforme sur réforme. Le Tchad s'est mis en mouvement. Aujourd'hui, Écho du Palais Toumaï célèbre cet anniversaire. On marque une pause, on regarde dans le rétroviseur, on mesure le chemin. Et on tend aussi l'oreille à tous ceux et celles qui, au Palais Toumaï ou en dehors, font vivre cette ambition. Bienvenue dans cette édition spéciale. Exceptionnellement, pas d'actualité hebdomadaire ce soir. La place est au recul, au regard porté sur 2 ans d'exercice du pouvoir. Nassour Noudjiti nous propose une réflexion sur les actions du président de la République depuis son investiture.
1: Le compteur du septennat du président de la République, chef de l'État, maréchal Mahamat Idriss Déby Itno, affiche très exactement 760 jours aujourd'hui. En 2 ans d'exercice du pouvoir, les poses des premières pierres, les coups de pioche et les coupes de ruban ont métamorphosé le Tchad. Les actions concrètes sont visibles et lisibles sur toute l'étendue du territoire national. Le programme politique du chef de l'État, décliné en 12 chantiers et 100 actions, est en branle. Sachez pour commencer que 2 ans après le lancement de ce programme politique, le bilan dans les secteurs de la santé, de l'eau, de l'énergie, de l'élevage, de l'agriculture, de la réconciliation nationale, de la sécurité, la refondation de l'État, l'éducation, l'enseignement supérieur, la formation professionnelle, la justice, la lutte contre la corruption, l'autonomisation de la femme, la solidarité nationale, la modernisation et la montée en puissance des forces de défense et de sécurité étaient logiques. S'agissant du volet solidarité nationale, l'on peut énumérer entre autres l'effectivité de la gratuité des accouchements et des premiers soins après la naissance sur les 1 284 000 km². La revalorisation des pensions de retraite ainsi que la gratuité de l'enseignement pour les personnes en situation de handicap n'est pas du reste. L'autonomisation des femmes est une priorité absolue. Parmi les avancées majeures figure la révision du Code du travail, du statut général de la fonction publique ainsi que la convention collective. L'adoption de la stratégie nationale de l'entrepreneuriat féminin est une boussole pour les femmes entrepreneurs. Dans ce secteur, le président de la République, maréchal Mahamat Idriss Déby Itno, veut poser les bases d'un développement durable où les femmes, les jeunes et les populations vulnérables occupent une place centrale dans la transformation économique et sociale du pays. La modernisation du système de santé avec le renforcement des infrastructures sanitaires, l'amélioration de la santé maternelle et néonatale et l'élargissement de l'accès aux soins est un autre point des actions réalisées. 126 nouvelles infrastructures ont été construites en 2 ans. Il s'agit de 86 centres de santé, 3 hôpitaux de district, 3 hôpitaux provinciaux et 20 centres médicaux. Il convient de noter également que 39 structures sanitaires ont été réhabilitées, dont 31 centres de santé, un hôpital de district, 4 hôpitaux provinciaux et un centre hospitalier universitaire. L'ouverture des unités spécialisées en néonatologie à Béché, Sar et Moundou figure également parmi les réalisations. Le déploiement des cliniques mobiles dans plusieurs provinces, notamment le Wadaï, le Wadi Fira, le Nedi Est, le Salamat, le Mandoul et le Bata n'est pas du reste. Ces équipes assurent des consultations prénatales, assistent aux accouchements, planification familiale ainsi que des activités de sensibilisation sanitaire. Rien que pour l'année 2025, 1,6 million de moustiquaires imprégnés sont prépositionnés pour être distribués gratuitement aux femmes enceintes et enfants de moins d'un an dans le cadre de la lutte contre le paludisme. Sur un autre registre, Précisons que la lutte contre la corruption s'est intensifiée avec le renforcement des capacités de l'autorité indépendante de lutte contre la corruption. Enfin, pour s'assurer de la bonne exécution de son programme politique, le président de la République effectue régulièrement des descentes inopinées sur le terrain dans l'optique de suivre personnellement l'évolution et l'avancement des différents chantiers engagés dans le cadre de son septennat.
0: Des chiffres, des réalisations, une méthode et derrière ce bilan, une institution, la présidence de la République, premier rouage de l'État, cheville ouvrière du programme politique du chef de l'État. Pour en parler, nous recevons le ministre d'État, secrétaire général de la présidence, Mustapha Mahamat Massri, et c'est dans la rubrique Regard d'experts.
2: Nous pensons, en tant qu'acteur principal au niveau de la présidence, que le bilan est positif. Il faudrait prendre élément par élément par rapport aux deux chantiers. Le chantier 1, par exemple, en matière de paix et de réconciliation, nous sommes pratiquement un îlot de paix hein, entouré de zones de turbulence. En matière de sécurité intérieure, nos services de sécurité font un très très bon travail. En matière de réconciliation, nous continuons jusqu'à aujourd'hui, à l'heure où je vous parle, de recevoir des Tchadiens qui ont quitté leur terre natale et qui continuent à revenir via la main tendue du maréchal. Quant au point 5 du chantier, par rapport à la promotion des femmes, elle est visible. Nos femmes tchadiennes, aujourd'hui, elles sont des leaders admirés, pas seulement dans la sous-région, mais de par le monde. Vous savez... L'un des éléments principaux, c'est le désencadrement de notre pays. Et aujourd'hui, beaucoup de chantiers des routes sont lancés, elles sont avancées, certaines sont réceptionnées. Par rapport au système de santé, il y a également d'énormes progrès. Quand on parle instruction, par la suite, il doit y avoir action. Et dans ce sens, à chaque fois, le maréchal descend sur le terrain. Et je peux vous assurer qu'il le fera encore dans l'avenir. Ces descentes sont également un élément de prendre l'eau pour la population. Cette 5e République est une République au service du peuple. Dans ce sens, ce contact direct est l'élément fondamental pour pouvoir avancer, mais pour pouvoir dire oui, on avance dans la bonne direction. Une République humaine, une République proche du peuple. Un message d'amour à la nation, un message de rassemblement autour de ses leaders, un message de rassemblement autour du maréchal, président de la République, chef de l'État, premier président évidemment de la 5e République. Nous ne pourrons pas avancer, nous ne pourrons pas atteindre les objectifs tant qu'on ne pourra pas voir dans la même direction. Tant qu'on ne sera pas solidaire, tant qu'on ne sera pas unis, évidemment, le 100% n'a existé nulle part. Mais 50, 60, 70% de compatriotes regardant dans la même direction que le chef de l'État, regardant dans la même direction que le gouvernement, nous pourrons atteindre des objectifs, nous pourrons même avancer encore plus mieux, plus fort, plus rapidement aussi.
0: 12 chantiers sans action, 2 ans pour poser les bases d'un Tchad en transformation, des routes, de l'électricité, de l'eau, de l'agriculture, de l'éducation. Angal Toklok a suivi pour nous cette mécanique présidentielle en mouvement et c'est la rubrique puis des 12 chantiers.
3: Nous, Mahamat Idriss Déby Itno, président de la République, élu selon les lois du pays, gérant solennellement.
4: Le 23 mai 2024, le président de la République, chef de l'État, maréchal Mahamat Idriss Déby Itno, accédait officiellement à la magistrature suprême avec une ambition affichée. Transformer durablement le Tchad à travers 12 grands chantiers prioritaires et sans action.
3: Je mettrai tout en œuvre pour réaliser mon projet de société réparti en 12 chantiers est déclinée en 100 actions concrètes avec l'aide de Dieu et le concours de toutes les forces vives de notre pays.
4: 2 ans après l'investiture du président de la République, plusieurs secteurs stratégiques connaissent progressivement une nouvelle dynamique. Des infrastructures à l'énergie, de l'eau potable au développement rural, les réformes engagées traduisent la volonté du chef de l'État de moderniser le pays et rapprocher davantage l'action publique des populations. Désenclaver les provinces, améliorer la mobilité et renforcer l'intégration territoriale, les infrastructures routières demeurent l'un des principaux piliers de l'action gouvernementale. Le ministère des Infrastructures annonce plus de 2000 km de routes bitumées réalisées, plus de 1600 km de routes en terre aménagées, ainsi que plusieurs ponts déjà achevés et mis en circulation. Sur plusieurs axes stratégiques, les travaux se poursuivent avec l'ambition affichée d'atteindre 7000 km de routes à l'horizon 2029. À Abéché, Mao ou encore sur plusieurs corridors interprovinciaux, les chantiers en cours redessinent progressivement le paysage routier national.
5: Le programme est clairement établi et les efforts sont en train d'être faits et certaines routes doivent s'achever justement suivant les efforts que nous continuerons à faire. Il faut s'inscrire tout simplement dans la continuité et nombre de projets ne sont pas entamés. Et donc il fallait les finaliser dans le temps.
4: Au-delà des routes, les autorités entendent accélérer les échanges économiques, faciliter la circulation des personnes et renforcer l'accès des populations aux services essentiels. La fourniture en électricité demeure l'une des attentes majeures des populations. Depuis 2 ans, plusieurs projets énergétiques connaissent une nouvelle impulsion avec le renforcement des réseaux, la modernisation des installations et le lancement de nouvelles infrastructures. Dans plusieurs villes, les autorités misent également sur l'extension progressive des capacités de production et de distribution électrique. Le conseiller du chef de l'État à l'énergie déclare qu'à travers ces investissements, les autorités ambitionnent d'améliorer durablement l'accès des populations à l'électricité et soutenir le développement économique.
6: Le chef de l'État, le maréchal Mohamed Idrissa, a une vision très claire du développement d'un pays. Pour lui, le développement socio-économique harmonieux d'un pays passe nécessairement par l'énergie. C'est la raison pour laquelle, sous ces orientations claires, le gouvernement a lancé une vaste campagne d'électrification massive du pays. Plusieurs projets ont été implantés en Yamena et en province. Donc le bilan en 2 ans, je dirais, est très positif et ça va en ligne droite avec les engagements du chef de l'État. Donc les défis aujourd'hui pour le gouvernement, c'est de rendre la société qui s'occupe de la production et de la distribution d'énergie une société rentable et fiable. Et qui se prend en charge.
4: L'accès à l'eau potable et à l'amélioration des conditions d'assainissement figure également parmi les priorités publiques. Dans plusieurs localités, les projets hydrauliques progressent avec la réalisation de nouvelles infrastructures, le renforcement des réseaux et la modernisation progressive des équipements. À en croire le conseiller du chef de l'État à l'eau et à l'assainissement, les initiatives engagées vise notamment à améliorer durablement l'accès des populations à l'eau potable et à réduire les difficultés d'approvisionnement dans certaines zones.
7: Le président prend ça en compte, toutes les activités de l'eau. Et je pense que la population est consciente, tous les cadres qui opèrent dans le domaine de l'eau, ils sont conscients pour que les choses avancent. Et Inch'Allah, avec le projet structurant qui sont là, le projet Parmiya et d'autres projets, et la deuxième passe, troisième passe, on va atteindre les objectifs. Et surtout qu'au Tchad, maintenant, on a un centre de documentation, information géographique. On ne navigue pas dans les vides. Toutes les versions existent. On peut partir et prendre et vraiment chercher là où on peut trouver de l'eau.
4: Agriculture, élevage, irrigation et mécanisation, le développement rural reste l'un des leviers majeurs de transformation économique et sociale. Face aux défis alimentaires et climatiques, plusieurs initiatives visent à renforcer la sécurité alimentaire, soutenir les producteurs et améliorer les capacités de production. Dans les zones agricoles et pastorales, les projets de modernisation cherchent progressivement à valoriser les ressources locales et à améliorer les conditions de travail des producteurs.
8: Le chantier neuf, effectivement, prescrit très clairement l'industrialisation du secteur de l'élevage et de l'agriculture. Et donc, en termes de projet déjà phare, c'est ça. On va continuer à travailler pour la modernisation vraiment de ce secteur-là. Et pour la modernisation, il faut nécessairement insister sur les initiatives en termes donc, de chaîne de valeur. C'est ici que ça va nous créer plus de la valeur ajoutée, mais surtout de la création d'emplois.
4: L'enseignement supérieur s'impose désormais comme un enjeu stratégique. Réhabilitation et création des universités, amélioration des infrastructures pédagogiques, diversification des filières et modernisation des conditions d'apprentissage, plusieurs réformes sont engagées pour répondre aux nouveaux défis académiques. Selon la conseillère du chef de l'État à l'enseignement supérieur et à la formation professionnelle, dans les universités et instituts supérieurs, les transformations engagées vise à préparer une nouvelle génération de compétences au service du développement national.
9: Les années académiques sont devenues normales. Les étudiants savent du moins quand ils doivent commencer les cours et quand ils doivent aller en vacances. Et ça permet aussi de remarquer que les flux, le grand flux des étudiants, des jeunes bacheliers qui partaient à l'extérieur, a été aussi atténué. Il y a aussi la création des universités. D'autres sont en cours de création également. Beaucoup d'enseignants également ont eu accès au grade supérieur. Et du côté aussi du genre, on a vu que beaucoup de femmes ont eu accès aussi à des postes de responsabilité. Et un élément aussi assez important, c'est la gratuité de scolarité des étudiantes dans les universités. Cela a permis d'augmenter aussi l'effectif des étudiantes qui étaient à l'époque à moins de 20%. Je vous assure que en 2026, l'effectif des étudiants est monté à 38%.
4: Réorganiser l'État, renforcer la gouvernance locale et rapprocher l'administration des citoyens, la décentralisation constitue aujourd'hui l'un des axes majeurs des réformes institutionnelles. Avec les récentes élections locales et la montée en puissance progressive des collectivités territoriales, le Tchad poursuit la territorialisation de l'action publique. La création du poste de vice-premier ministre chargé de l'administration du territoire et de la décentralisation illustre cette volonté de renforcer la gouvernance de proximité. Thomas Albaï Mokhtar Ngarbaï est le conseiller du chef de l'État à l'administration du territoire.
10: Aujourd'hui, les provinces sont elles-mêmes responsables, par exemple, du développement économique, social, culturel de leur province. Ils ont certaines marges d'action, ils ont certaines prérogatives qui leur permettent d'impulser, de permettre aux citoyens qui est vraiment dans la ruralité de sentir que l'État est là, que l'État est à côté de lui et que l'État est préoccupé par son bon vivre. C'est un processus. Il faut que tout le monde s'implique et pour le moment, les retours que nous avons, par exemple, nous font comprendre que ça se passe quand même assez bien.
4: 2 ans après l'investiture du président de la République, les 12 chantiers continuent ainsi de structurer l'action publique. Entre réformes institutionnelles, projets d'infrastructures, investissement sectoriel et modernisation progressive des services essentiels, les transformations engagées traduisent l'ambition du chef de l'État de bâtir un Tchad plus moderne et davantage tourné vers le développement.

0: 2024-2026, ce sont 2 ans d'action, 2 ans de réforme, 2 ans pour poser les bases d'un Tchad en transformation.
1: Des réalisations, oui, mais les premiers juges, ce sont les citoyens. Ils ont la parole dans la rubrique Élan.
2: Il faut se dire que le pouvoir, c'est Dieu qui le donne. Et s'il est sur le trône actuellement, c'est que Dieu l'a fait grâce. Et nous faisons partie, n'est-ce pas, de ce pays et nous sommes derrière lui. Je voudrais d'abord l'encourager parce que diriger, voire même être un chef de famille, vous voyez, c'est pas facile. Diriger par exemple un groupe jusqu'à diriger un pays, c'est une lourde responsabilité, il faut le reconnaître. Nous devons forcément nous donner la main. Moi qui parle, j'ai aussi ma part de responsabilité pour qu'ensemble nous puissions vraiment construire ce beau pays.
3: Les ministres qui se succèdent, ils sont venus avec un objectif bien déterminé et chacun est en train de faire son travail. Sur le plan de l'enseignement, sinon éducatif, beaucoup de choses sont en train de se passer et vont certainement se réaliser. Là où ça n'a pas marché, c'est sur le plan social. L'eau et l'électricité, par exemple.
4: La jeunesse, pendant longtemps, s'est sentie délaissée. Et comme c'est un président jeune qui est arrivé, tout de suite, ça a redonné un peu l'espoir à la jeunesse. Mais après tout, la jeunesse se trouve à nouveau un peu délaissée. On parle des projets d'intégration et on ne voit absolument rien, vraiment.
5: Il y a eu quand même des nettes améliorations significatives.
6: Les

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Mesdames et messieurs, bonsoir. Ici N'Djamena, Radio Diffusion Nationale Tchadienne, dans nos sujets très exactement 20h. Et c'est Antenne Soir du lundi 25 mai 2026 qui démarre. Avec au programme à 13 exactement 20h30, Tchad Actualité Soir, le journal. Vous aurez à 21h10 un magazine qui portera sur les rails. À 13h30, 21h45, une table ronde sur le PND vous sera diffusée. Tchad Actualité, Antenne Soir de ce lundi 25 mai 2026. C'est aussi à 22h30 de la musique, de la très bonne musique. Et pour cela, juste après, vous aurez également droit à un magazine sur les diplômés sans emploi. Et à 23h, pile Tchad Actualité dernière, où les dernières informations de la soirée vous seront présentées. Tchad Actualité dernière, d'abord en français, c'est-à-dire à 23h pile, puis la version arabe terrestre reviendra à 23h30, séquence à 24, quand nous cédons l'antenne à l'équipe d'antenne minute de Radio Tchad. Parlant d'équipe, retenez qu'au micro, je suis Koumako Ibodéré, Massa Maklamé tous, je suis assisté de Doksadi Kana, fidèle aux commandes techniques, Aboulus et chargé du ramassage du personnel. Les techniciens du centre métier de Grédia et ceux de la maintenance nous épaulent également. Voilà, le décor est implanté et notre pendule affichant présentement 20h03. Nous démarrons cette tranche en musique. Question de vous permettre de vous installer confortablement dans vos fauteuils ou du moins de prendre une meilleure position d'écoute.

20h, passées très exactement de 13 minutes sur les ondes de la radiodiffusion nationale tchadienne. Après ce petit intermède musical, nous ouvrons à présent la chemise des communiqués. Dans le cadre de l'organisation du Festival des Arts et de la Culture Azumaina, première édition, le chef de la communauté Kolong annonce à toute la grande communauté qu'un consensus autour de cette organisation est trouvé. Pour cela, il invite toutes les communautés Kolong de N'Djamena et celles des villages de se mobiliser pour la tenue des de ce festival. La première édition se tiendra donc du 26 au 30 mai 2026 à l'espace sous antenne de Walia pour faire valoriser les arts et la culture azumaina. Décès, la famille à Kolbel, cadre à Kolbel, Traoré à Kolbel, Guidembel à Kolbel, Aindi, Rebecca, Tevkide, Clémence, Kassao, Doucy, Philippe, Docteur Masna, Raksala, Galné, François, Raptouang, Agidi, Balamon, Amakbel, Pasteur Alaouna, Eli, ont la profonde douleur d'annoncer le décès de leur fils, époux, père, frère, oncle, le docteur Ndakassa, Akolbel, Pierre, décès survenu le 22 mai 2026 à l'hôpital général de référence nationale des suites de maladies. Le recueillement est au domicile de Kassaou Doucy Philippe au quartier Abénan, côté nord-est du marché. Le corps sera acheminé au village Ngamaï le 26 mai 2026 à 15h pour inhumation le 27 mai 2026. Dieu a donné, Dieu a repris, que son nom soit loué. Madjigoto, Jean-Hubert, Ndjedengjare, Ferdinand, Dila, Edmond et Aounan Paul ont la profonde douleur d'annoncer aux parents de Bedok, Dodang, Dodang 2, de Begouraï, Bidanga, Djoro, Bessao, Mbaï Bokoum et à ceux de Yaoundé, le décès de leur fils et neveu Maïr et Domaringue Désiré, décès survenu le 23 mai 2026 des suites d'accidents de la voie publique. Le recueillement est au domicile de Feu Albo Majigoto à Chagoua, à côté de l'Université La Francophonie. L'inhumation aura lieu le mercredi 27 mai 2026 au cimetière de Toukra, que l'âme du défunt repose en paix. La grande famille Nantoubana, la grande famille Boyalngar et les enfants de feu Alangombay Tamajim Christian ont la profonde douleur d'annoncer le décès de leur père, oncle, époux et grand-père Alarang et Prosper, décès survenu le 23 mai 2026 en N'Djamena des suites d'une longue maladie. Cette triste nouvelle s'adresse à la grande famille du canton Balimba, Sar de Hori, Makanga, Klabada, de Tando Ngonbe, à la famille Eli Bongo et particulièrement à sa sœur Ngonjo Agnès Ngerkumal, résident à Hori. Cette triste nouvelle s'adresse également à la grande famille de N'Djamena ainsi qu'à la belle famille de Guidari. Le recueillement est à son domicile au quartier Gassi derrière le CSP 16. L'inhumation est prévue donc pour le mardi 26 mai 2021. Dieu a donné, Dieu a repris, que l'honneur éternel soit glorifié. La famille Halmo de N'Djamena, M. Obed Gayanto, Irmia Deo Deo Alaina, professeur Likius Andosa, docteur Bakarnia Via Isaku, Iliap Ngonga, Caleb Deo Deo, Amram Hotoro, Yassa Tuti Andosa, Madame Bendil Marjay, Madame Hanatu Abalaou, Barthélémy Mdegé, Élisée Gopina Anja, Mathias Tatene, Doudé Marakaka et Moïse Ndondo ont la profonde douleur d'annoncer
Le décès de leur fils et frère Djimado Mondondo Azor, survenu le vendredi 22 mai 2026 en N'Djamena des suites de maladie. Cet avis s'adresse à Akonzo Doudé, Jérémy Akonzo et à la famille Halmo de Kim et Halmo. À Bali Sabardé, à Halmo, Madame Banjang Doudé, Youssouf Seka, Docteur Alain Marjaï, Asser Togisil et Dosol Hotoro à Bangor, Docteur Nangulmo Innocent Otento à Mao, Docteur Hainzo Joseph Bogol et ses frères au Sénégal, Silas Abalao et Jean Lyon à Sar, Kefas Agde, Tilon Bakanga, Obedum Andosa, Tima Kerep Amundu, Gisil Warzia Akelo, Monsieur Betuel Besso Ngaldu, préfet d'Amdjaras, Maté Besso, Anja Samuel, Mikal Ngamjam, Ngasao Auto, tous à Ere. L'inhumation est prévue pour le mardi 26 mai 2026 au cimetière de Toukra. Le recueillement est au domicile familial à Walia Barrière, non loin de l'école associée. L'Éternel a donné, l'Éternel a repris, que son nom soit glorifié. Le chef de la communauté Gor, la famille Getingar, la famille Moyombay, la famille Nadouangar, ainsi que les familles Motodé, Alphonse, Ramda, Bogel, Maynamel ont le profond regret d'annoncer le décès de leur père, fils, neveu et père Tingamoro Natoyum Armand, décès survenu le 22 mai 2026 des suites d'une courte maladie. Cet avis s'adresse à Moutoudé Masngar et à toute la famille de Doko Ngarabé Moutédé et à toute la famille de Bodo ainsi qu'à la famille Gotio, à Ko Mbaynang Mbaypor et à toute la famille de la famille Abé Sakonyon Mundu Doba Sar Bongor Kelo Kumra et à toutes les connaissances et amis dans les grandes villes du Tchad. Le recueillement est au domicile familial à Abena, non loin de l'église catholique Sainte-Joséphine Bakita. La date de l'inhumation, du moins l'enterrement, aura lieu le mardi 26 mai 2026. L'Éternel donne l'Éternel a repris que son nom soit glorifié. Adiniam Ngomita, Djorbaï Kumdaïta et Metitiam et la grande famille Ngismoï ont la profonde douleur d'annoncer aux parents, amis et connaissances de N'Djamena, Sar, Mundu, Doba et à ceux des villages Kabakibi, Maïgoro, Modélé, Gabian, Maïbo et Danamadji, le décès de leur neveu, petit frère et cousin Kadadoum Paul Titiam, décès survenu le dimanche 24 mai 2026 à l'hôpital général de référence nationale de N'Djamena, des suites de maladies. Cet avis s'adresse aux parents du côté maternel du défunt, à savoir la famille Ngarmanda, les familles Rari Kingar et Ngejimbaï, toutes à Balimba, Manda et Ngonanga Parsar. Le recueillement est au domicile de M. Djorbaï Kumdaïta au quartier Paris-Congo. L'inhumation donc aura lieu le mercredi 27 mai 2026 au cimetière de Toukra. Que l'âme du défunt repose en paix. Monsieur Kumsina Kadir II, Djogoy Sabakna Nestor, Magoul Kadir II, Kona Rockefeller Kadir II, Alaridi Kone, Napoléon Bonaparte Kone, Iljima Abdraman Soa, Halina Auguste, Luc Azina Dangjaye, Pierre Ngolsou, Joizla Abdoulaye, Mabaye André, Bernard Girvogo, Wakadi Antoine, Dambisou, Kouma, Ali Jonathan Dungu, Nadji Gaston Mundu, Guguma Thomas Vutsu Loksala,
Daï Bayamsou Komandé, Mbaï Lamou, Joseph Kaissassou Komandé, Mathieu Kérékou, Matiné Gilbert, Janvier Adamou, Lona Benoît, Gombolom Innocent, Listan Kadakna, Amigué Fabien, Seydou Bruno, Aminou Koné, Général Zachary Angombongé, Foxia Nathaniel Doksou, Lamzingé Léopold Dana, Capitaine Michou, Lucirimou, Koiba Pierre, Madagna Prosper, Abraham Moulna, Brarissou Girvogo, Lona Emmanuel Umvang, Doxidi Robert, Kampete Apollinaire, Mbadbaina Gérard Manto Bruno, son épouse Kouma Bégué Geneviève et tous les parents d'Omo de N'Djamena, de Koundoul de Kousséri. La communauté Saint-Joseph de Walia-Gorée ont la profonde douleur d'annoncer le décès de leur frère, fils, père et grand-père. Demangassou Kadir II, conseiller à la médiature. Demangassou Kadir II est décédé ce 24 mai 2026 des suites d'une courte maladie. Cet avis s'adresse à sa formation politique UNDR, son service de la médiature, à Boumbana Kadir II, à Adomo Bara, à Binetta et ses enfants, tous à Djamane Mbarissou, Foxia Maurice à Bessao, Toumani Touré en mission à Gosbeda, Soukassi à Bébé Girvogo et Bouba Inamangou, tous en mission au lac Simina Girvogo, Didinda Girvogo et Wandi Bonga à Tissi, Gombo Tchegena à Faya Larjo, Adina Ambroise, Mahama Tongolo, Njona Jean Kunta, Selungu Michel, Tossi André, Baïdé Ogassou, Daniel, Dandjaï Isaac, Yamtou Barthélémy, Gouguetna Jean, Dagzla Kadi Bertin, Saoumbi Mabangi et Zlamgolo Mabangi, tous à Domo Bara, Paul Djibril en mission en France, Salsou Hassan Amos en Ngaoundéré au Cameroun, Inmangou Gilbert à Mouloukou, Premier Jean Kéou à Kolémara, ses oncles maternels Dogbla Chari, Lévi Voutko, Hoho, Sirimou, Boko Abdoulaye, tous à Zlandi, Mero Chari, à Bagaye Kokolé, Kadi et son fils Justin, chef de canton de Gami, Kouma Oho et ses frères à Obou par Kilo, Obed Djibrin et son épouse Mantasia Florence Kadir II à Cotonou, Kalkasia Jocelyn à Jocelyn au Rwanda, Limasia Majoa au Togo, Baïsana Jackson et ses frères à Yaoundé, Fagara Abdoulaye et ses enfants tous à Gobo par Cameroun, Emmanuel Hassan Koutoubou à Gounou Gaya, Doumna Koutoubou à Pala, la belle famille de Gété, Ousmane Biri à Kaduna au Nigeria, la belle famille de Calme par Béré, ceux de N'Djamena et du village, au pasteur Jonah Ola Évariste à Pala, Youssouf Ola à Abuja au Nigeria, Lumsuna Ose à Doba, Mawili Juna et service Vaidama à Pont-Carol et à Auguste Dogusu à Gounou Gaya. Le recueillement est à son domicile, Sizawalia. La cérémonie de levée de corps est prévue pour le jeudi 28 mai 2026, suivie d'une veillée mortuaire à son domicile. Le corps sera cheminé au village d'Omoubara le vendredi 29 mai et l'inhumation aura lieu le samedi 30 mai 2026. Les condoléances sont reçues du lundi au jeudi au domicile familial Sizawaliangoré sur l'axe de l'école Mberoua et 3 As, paix à son âme. 20h passées très exactement de 27 minutes sur les ondes de la radiodiffusion nationale tchadienne, nous tenons à présenter nos condoléances à toutes les familles endeuillées. Retenez, mesdames et messieurs, qu'à très exactement 20h30, interviendra Tchad Actualité, soir, le journal. Restez des nôtres.

0: 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Dans nos studios, il est 20h30. Pour la présentation des Tchad Actualité sur le journal Ahmad Maki, bonsoir.
1: Bonsoir Komakoy, bonsoir à tous. L'état d'urgence dans la province du Lac est prorogé pour une durée de 90 jours. La résolution a été adoptée ce lundi par les parlementaires. Hajj 2026, plus d'un million et demi de pèlerins convergent vers Mina aujourd'hui. La ville des tentes constitue une étape majeure avant le stationnement au mont Arafat, parmi eux 7 000 pèlerins tchadiens y participent. Bonsoir à tous et bienvenue dans ce journal. Je le disais à l'instant, l'état d'urgence est prorogé pour une durée de 90 jours dans la province du Lac. Les parlementaires ont examiné et adopté le projet de résolution ce lundi au Palais de la Démocratie. La plénière a été dirigée par le président du Congrès, Ali Koltou Tchaimi, en présence des 5 membres du gouvernement, dont le vice-premier ministre chargé de l'administration du territoire, Liman Mahamat, le compte-rendu de Yann Mouibé.
2: Initialement sollicité pour 45 jours, la prorogation de l'état d'urgence dans la province du Lac a été portée à 3 mois. Deux éléments justifient cette modification, selon le vice-premier ministre chargé de l'administration du territoire, Liman Mahamat. Premièrement, la durée des 45 jours est allongée à 90 jours à cause des vacances différées des deux chambres du Parlement. Des vacances qui débutent le 30 juin 2026 pour l'Assemblée nationale et le 10 juillet 2026. Pour le Sénat. Deuxièmement, les opérations de sécurisation de la province du Lac sont toujours en cours. Cette prorogation des 90 jours permettra aux forces de défense et de sécurité de parachever les opérations selon la partie gouvernementale. Dans la discussion générale, quelques parlementaires soucieux du sort de la population civile ont exhorté le gouvernement à prendre toutes les dispositions nécessaires afin d'éviter les bavures et autres dérapages. Ce n'est pas un chèque en blanc que nous allons vous signer, a lancé un parlementaire. 90 jours c'est trop, fulmine un autre. Mais à sa deuxième prise de parole, le vice-premier ministre chargé de l'administration du territoire s'est montré rassurant. Le gouvernement prendra toutes les dispositions pour éviter les bavures et le volet social sera bien pris en compte, a indiqué Liman Mahamat, qui a par ailleurs appelé à l'union sacrée de la nation face à cette crise sécuritaire que d'aucuns qualifient de question de survie. Des propos rassurants qui ont convaincu les parlementaires qui ont adopté à l'unanimité le projet de résolution portant prorogation de l'état d'urgence dans la province du Lac pour 3 mois.
1: Le ministre de la Communication, porte-parole du gouvernement, Gassim Jerry Mahamat, a installé cet après-midi la nouvelle équipe de l'inspection générale du ministère de la Communication. La cérémonie s'est déroulée dans les locaux de l'UNAMA. Djegede Médite.
3: Cette nouvelle équipe est composée de Bintou Kachala Kasser, désormais inspectrice générale, ainsi que de Youssouf Togoy Ali et Hamid Mahamad Azaz, nommé inspecteur technique. Après la lecture des décrets par le secrétaire général du ministère de la Communication, Ali Mahamad Nour Abdirahman, le ministre de la Communication, Gassim Sherif Mahamad, a procédé à leur installation officielle. Dans son intervention, le ministre a rappelé l'importance des missions confiées à l'inspection générale qu'il considère comme un maillon essentiel du contrôle, du suivi, de l'évaluation et de l'amélioration de la gouvernance administrative au sein du département.
4: L'inspecteur général doit contribuer efficacement au renforcement de la discipline administrative, de la transparence et de la performance dans le département ministériel, de la communication surtout. Donc j'invite les responsables à faire preuve de beaucoup d'abnégation, de sens de l'État surtout, une exigence de responsabilité, d'exemplarité et d'engagement permanent.
3: Prenant la parole au nom de toute l'équipe, l'inspectrice générale Bintou Kachala Kasser a exprimé sa reconnaissance pour la confiance placée en eux. Consciente de l'ampleur de la mission qui leur incombe, elle a réaffirmé son engagement à accomplir ses fonctions avec loyauté, intégrité et impartialité.
1: Le Centre national de transfusion sanguine, en collaboration avec l'Union des journalistes tchadiens, a organisé ce matin une journée porte ouverte à l'intention des journalistes. Journée axée sur l'importance du don des sangs. Noudji Maringaratoum Romaric.
5: Le Centre national de transfusion sanguine, CNTS, cherche à travers cette journée porte ouverte à impliquer les hommes de médias dans ses activités afin de sensibiliser la population tchadienne à faire le don de sang pour sauver des vies. Il est prévu à cette rencontre des échanges autour de la sensibilisation, l'importance du don volontaire de sang et la réticence de certaines populations tchadiennes face à ce sujet. Le président de l'UJT, Union des journalistes tchadiens, Abbas Mahmoud Tahir, a relevé que la contribution des journalistes dans ce contexte s'avère nécessaire. En outre, il invite les participants d'être attentifs à cette formation.
6: Nous sommes appelés à informer, éduquer et mobiliser les citoyens afin de promouvoir la culture des dons volontaires de sang. Un geste simple, mais d'une immense portée humaine et sociale.
5: Le directeur général adjoint du Centre national de transfusion sanguine, Bakar Lol Maloum, quant à lui, situe le bien fondé de cette journée porte ouverte.
7: La participation au don de sang reste faible. Ces observations nous ont conduit à nous interroger en marge des activités commémoratives des journées mondiales de liberté de presse avec les responsables de l'UJT sur les causes profondes de cette réticence et le comportement des individus face au don de sang.
5: Cette journée porte ouverte, placée sous le thème « Implication des hommes de médias dans la promotion du don de sang à l'ère de la cohésion sociale », vise à renforcer la capacité des journalistes, mais c'est aussi le lieu pour ces derniers de relayer les informations liées au don de sang dans leurs organes de presse respectifs.
1: Au deuxième titre de ce journal Hajj 2026, plus d'un million et demi de pèlerins ont convergé aujourd'hui à Mina. Parmi eux, plus de 7000 Tchadiens. Mina constitue une étape majeure avant le stationnement au Mont Arafat. Le point avec l'envoyé spécial de l'UNAMA, Mohamed Ibrahim Abakar.
8: Devant les hôtels qui hébergent les pèlerins tchadiens, tous sont vêtus de l'ihram. Ces vêtements blancs, symbole de pureté et d'égalité entre les fidèles. Dans la rue, chacun cherche son bûche. Avant l'embarquement, chaque pèlerin passe à un contrôle obligatoire. Objectif, vérifier le badj, ces documents indispensables pour accomplir le pèlerinage. Le convoi prend la route vers Mina. À bord du bus, le voix des pèlerins résonne sans interruption. Après environ une heure de route, le pèlerin arrive enfin à Mina, connue comme la ville des tentes. Ici, pas d'hôtel de luxe, ni de distinction sociale. Riches et pauvres partagent les mêmes conditions d'hébergement, dans un immense campement aménagé pour accueillir des millions de fidèles venus du monde entier. Les pèlerins tchadiens du premier convoi sont orientés vers le camp 209. Hommes et femmes sont installés séparément. Cette étape marque la nuit de Tarouya, une nuit de prière, de méditation et de repos avant le grand rendez-vous d'Arafat, prévu dès les premières heures du matin. Dans quelques heures, les pèlerins quitteront Mina pour accomplir l'un des moments les plus importants du Hajj, la station d'Arafat, point culminant du pèlerinage musulman.
1: Une cérémonie de clôture de lecture du Saint-Coran pour la paix, la sécurité et la stabilité au Tchad a été organisée ce matin à Biltine, dans la province de Wadi Fira. C'est une initiative du Conseil national des affaires islamiques, section de Wadi Fira. Mohamed Salih Omar.
9: Implorer Dieu le miséricordieux pour qu'il puisse répandre sa quiétude et bonté sur le pays en général et la province de Wadi Fira en particulier, confrontée à plusieurs défis. C'est l'objectif des cérémonies de clôture des lectures du Saint-Coran en faveur de la paix organisée par le Conseil national des affaires islamiques, section de Wadi Fira. Durant 10 jours, les oulémas ont lu plusieurs fois le Saint-Coran pour la paix, la cohésion sociale et le bon vivre ensemble. Le président du Conseil national des affaires islamiques de Wadi Fira, l'imam Aliou Mohamed Abdelwahid, demande aux oulémas de continuer à prier pour la paix, la sécurité et la stabilité au Tchad. Le secrétaire général de la province de Wadi Fira, Abdelaziz Maï Mahamad, salue cette initiative du Conseil national des affaires islamiques, section de Wadi Fira et des autorités locales qui entrent en droite ligne de la politique du gouvernement en matière de la préservation de la paix, socle de tout développement. Biltin Mahamad Saleh Oumar, Radio Tchad.
1: À quelques jours de l'Aïd al-Adha, les marchés à bétail d'Abéché connaissent une forte affluence entre préparatifs de la fête et hausse spectaculaire des prix des moutons. De nombreux ménages peinent à suivre donc dans un contexte économique marqué par la baisse du pouvoir d'achat. Le reportage de Mohamed Saleh Tourmouzi depuis Abéché.
10: L'approche de la fête de la Tabaski, les marchés à bétail d'Abéché, chevelé de la province du Wadaï, enregistrent une hausse importante des prix des moutons, plaçant de nombreuses familles dans une situation difficile. Les moutons de grande taille, particulièrement recherchés pour les sacrifices, sont vendus à des tarifs jugés excessifs par plusieurs acheteurs. Selon les commerçants, plusieurs facteurs expliquent cette flambée des prix, notamment les coûts élevés de l'alimentation du bétail, les frais de transport, ainsi que les longues distances parcourues pour acheminer les troupeaux jusqu'à Abéché.
11: Effectivement, les clients viennent, mais ce qui est sûr, le prix de cette année est plus élevé par rapport aux années précédentes. Le prix le plus élevé d'un mouton varie entre 75 à 85 000 francs CFA. Oui, il y a des difficultés liées à l'argent.
10: Du côté des ménages, l'inquiétude grandit à mesure que la fête approche. Beaucoup peinent à réunir les moyens nécessaires pour acquérir un mouton répondant aux exigences de la tradition. Les prix sont très élevés cette année. Nous sommes obligés de nous adapter ou de chercher des alternatives, confie un père de famille rencontré au marché.
12: Les prix des moutons dans les années passées coûtent entre 30 000 et 35 000 francs CFA. Mais cette année, les prix des moutons s'élèvent entre 75 000 et 80 000 francs CFA.
10: Face à cette situation, plusieurs consommateurs appellent les autorités locales à intervenir afin de réguler les prix et permettre aux populations de célébrer la Tabaski dans une ambiance festive, tout en préservant cette pratique religieuse essentielle. Abéché, Mohamed Saleh Tourmouzi pour la Radio Tchad.
1: Alors que l'année scolaire tire à sa fin, certains établissements scolaires du pays font face à de nombreuses crises. Les cas de violence s'intensifient. Suivez plutôt ce reportage signé Harmonie Bialo.
13: Les établissements scolaires sont devenus un terrain de conflit ces derniers jours. Des vieilles rancœurs mises en exécution, des frustrations accumulées. Pour certains élèves, il faut régler à tout prix ses comptes avec le camarade qu'ils estiment leur avoir causé du tort durant l'année scolaire et ce, avant le départ pour les vacances. Que ce soit les établissements scolaires publics, privés, voire confessionnels, le phénomène prend de plus en plus d'ampleur. Le comble, les scènes sont parfois filmées et postées sur les réseaux sociaux. Parents d'élèves, Ricardo Nanadungar et Anissette Kemnoloum expriment leurs inquiétudes.
14: Je suis parent d'élèves et c'est avec amertume, consternation que j'ai reçu un appel d'urgence d'aller extraire mes enfants parce que c'est la fin d'année et certains élèves ont décidé de créer de la bagarre. Nous, à l'époque, quand on finissait une année scolaire, on se retrouvait pour faire la fête, pas pour la guerre. Cette sale culture est en train de s'intégrer, s'installer un peu dans les établissements. Ça devient une pratique nationale.
15: Les écoles n'arrivent même plus à fixer une date claire d'arrêt des cours pour éviter les représailles, pour éviter que des groupes d'élèves se battent. On voit des insultes envers les enseignants. On voit des élèves qui défient l'autorité scolaire. Et malgré les contrôles réguliers à l'entrée des établissements, certains continuent d'introduire des objets interdits, comme les téléphones, les armes blanches et même parfois des gaz lacrymogènes. Cela montre qu'il ne s'agit plus seulement d'un problème de règlement scolaire, mais des problèmes profonds d'éducation et de repères.
13: Les deux parents de poursuivre dans la même lancée que la responsabilité est certes partagée, mais la rigueur dans la discipline doit sévir.
15: Combien de fois doit-on conseiller avant de sanctionner? Combien de fois doit-on sensibiliser avant d'agir fermement? À quel moment décide-t-on de protéger aussi les autres élèves qui veulent simplement étudier dans un environnement sain et sécurisé. Parce que oui, une école ne peut pas fonctionner sans discipline. Quand certains comportements sont tolérés sans conséquence, ils deviennent progressivement des modèles copiés par d'autres élèves. Et c'est là que le danger commence.
14: Aux parents, je dirais, attention. Si nos enfants se comportent comme ça dans les écoles, ça veut dire que nous n'avons plus le contrôle sur tout ça. C'est gravissime. Et ça peut avoir de l'impact plusieurs années après. À nous, la responsabilité. Et aux autorités, c'est-à-dire, de s'imposer afin que ce genre de pratique s'arrête dans certains établissements avec certains enfants qui pensent qu'ils sont issus des communautés, des familles et des clans, de groupes les mieux aisés et les intouchables.
13: Pour Serge Wambi, responsable d'un établissement privé, aucune forme de violence ne doit être tolérée en milieu scolaire.
16: Dès lors qu'on a des enfants réunis dans un local, les petits conflits ne manquent jamais. Mais au niveau de notre école, c'est la fermeté. Tolérance zéro. Vous êtes auteur d'une violence surtout physique, à l'intérieur comme à l'extérieur de l'école, contre votre camarade, c'est l'exclusion. Maintenant, c'est vrai que les degrés varient. L'exclusion peut aller de 3 jours à 1 semaine, mais il y a des cas où on applique la lourde sanction qui est l'exclusion définitive de l'école.
13: Le chef d'établissement appelle à une responsabilité collective.
16: Malheureusement, lorsque vous excluez ces enfants dans une école A, l'école B les récupère à bras ouverts. Normalement, dès lors qu'ils sont exclus pour vandalisme ou pour violence aggravée dans une école, on doit envoyer leur nom dans tous les établissements publics et privés, et ces élèves-là doivent être privés de scolarité. De dire à nos autorités de copier ce qui se passe aujourd'hui au Burkina, qui sont très indisciplinés, qui se livrent à des actes de violence, il faut les envoyer dans des camps de rééducation. À travers des travaux, on est en train de s'approcher de la saison des pluies, il y a beaucoup de caniveaux à curer à travers la ville de N'Djamena. Il faut envoyer ces élèves-là, là-bas. C'est-à-dire, tant qu'il n'y aura pas des mesures coercitives très strictes, on va toujours assister à une banalisation des cas de violence. On a l'habitude de dire que la violence est culturelle chez nous, mais de grâce, pas dans l'éducation.
13: Face à cette recrudescence des cas de violence en milieu scolaire, il est urgent pour les acteurs du système éducatif de se mobiliser et mettre en place des mesures contraignantes afin de contenir ce phénomène qui vient exacerber les conditions d'apprentissage déjà difficiles des milliers d'élèves tchadiens. La répétition est pédagogique, dit-on. Les parents sont appelés de leur côté à assurer l'éducation des enfants ainsi que le suivi de leur parcours scolaire. C'est bien une triste réalité, mais ils sont encore nombreux, ces parents, qui ignorent absolument tout de ce que devient leur progéniture dans le milieu scolaire.
1: Reportage signé Harmonie Béaloma. Découvrons à présent les prévisions météorologiques fournies par l'Agence nationale de la météorologie. C'est par la voix de Nang Ourmadine Natoyala.
17: Au courant de la nuit et la matinée de demain, une chasse sable élevée affectera dans les provinces du Borku, du Tibesti, Enedi Est, du Bar El Ghazal, du Kanem, ainsi que de la brume de poussière dans le Hadjar Lamis, le Chari Bagrimi, les Demayo Kebi et la Tandilé. Le front intertropical fluctuera entre le 11e et 13e degré de latitude nord suivant l'axe Arras-Manitissi. Des orages et pluies pourraient se produire dans les provinces de la Tandilé, les Demayo-Kébi, le Guéra, les Délogones, le Moyen-Chari et le Mandoul. Au nord du front intertropical, les vents seront variables avec une vitesse moyenne de 38 km par heure, tandis qu'au sud du front intertropical, ils souffleront en moyenne à 14 km par heure. La chaleur persistera dans les provinces du nord, ouest, du centre et du centre-ouest du pays. Les températures maximales varieront entre 29 degrés et 43 degrés.
1: Il est 20h, passé des 48 minutes, ici au studio 3 de Radio Tchad. C'est la fin de ce journal. Retenez essentiellement que l'état d'urgence dans la province du Lac est prorogé pour une durée de 90 jours. La résolution a été adoptée ce lundi par les parlementaires. C'est définitivement terminé pour ce journal réalisé par Galamiasil, collaboration technique d'Obsadi Krakma Fidel. À la présentation, je suis Amat Maki. Merci à vous de l'avoir suivi. 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

0: autour de 12 chantiers et qui se décline en 100 actions. En tant que chef du gouvernement, s'il faut dresser un bilan en lien avec ce projet, quel sera le vôtre?
1: Merci de m'avoir donné la parole pour parler du bilan de 2 années du chef de l'État. Il faut se rappeler que le peuple tchadien, dans sa majorité écrasante, a porté son choix sur le maréchal Mahamat Idriss Déby Itno, président de la République, chef de l'État, sur le projet de société qu'il a présenté donc à ce peuple. Et comme vous l'avez si bien dit, ce projet de société s'articule en 12 chantiers et 100 actions. Le chef de l'État a porté son choix sur ma modeste personne pour diriger le gouvernement de la Ve République, mettre en œuvre donc ce projet de société très ambitieux pour le Tchad et pour le peuple tchadien. Depuis 2 années, nous nous sommes attelés à la mise en œuvre de ce programme politique. Dès notre prise de fonction, nous avons organisé un séminaire pour mettre en place un mécanisme de suivi et évaluation. Il vous souviendra que chaque 3 mois, les membres du gouvernement individuellement passent devant moi pour évaluer et pour dire à la population tchadienne ce qu'ils ont pu mettre en œuvre, ce qu'ils n'ont pas pu mettre en œuvre. Les réalisations qui ont été faites, les obstacles constatés dans les réalisations et les perspectives pour les prochains mois. Chaque 3 mois, c'est cet exercice que nous faisons. Nous sommes à 2 années et avec toute la lucidité, nous disons que nous avons fait des avancées significatives. Chaque membre du gouvernement va certainement passer ici pour vous donner les chiffres. Mais de manière générale, nous avons fait des avancées significatives sans toutefois oublier les difficultés que nous avons rencontrées dans la mise en œuvre donc de certaines actions. Difficultés dues certainement à la situation politique régionale et internationale qui ont fait de telle sorte que, à quelques moments donnés, nous sommes attirés pour résoudre un problème par-ci et un problème par-là. Mais cela ne nous a pas empêchés de nous focaliser sur l'essentiel.
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0: Harmonie Béaloum pour la suite de cette émission.
4: Monsieur le Premier ministre, malgré les réformes annoncées depuis plusieurs années, les universités tchadiennes restent confrontées à des défis structurels, notamment l'insuffisance des infrastructures, le manque d'enseignants-chercheurs qualifiés, la faiblesse des bibliothèques et des laboratoires. Alors, quelles stratégies concrètes et financières votre gouvernement compte-t-il mettre en œuvre pour faire de l'enseignement supérieur du Tchad un véritable moteur de développement national et non un simple système de délivrance des diplômes?
1: Madame, vous savez qu'un pays ne peut pas se développer sans le talent. Il faut d'abord la formation. Vous pouvez avoir toutes les ressources possibles. Mais si vous avez une population qui n'est pas éduquée, une population qui n'est pas instruite, une population qui n'a pas le savoir-faire, votre pays ne pourra jamais avancer. Et c'est pourquoi le chef de l'État, Mohamed Idriss Déby Itno, a mis un point d'honneur sur l'enseignement supérieur, comme vous venez de l'évoquer. Il y a eu beaucoup de réformes. Vous en verrez, peut-être gardez votre mal en patience. Le ministre lui-même va passer sur votre plateau. Nous avons créé beaucoup de nouvelles universités. En sus des universités, nous avons aussi créé, comme l'université a aussi la formation professionnelle, beaucoup de centres de formation dans l'enseignement supérieur. Et avant, au Tchad, les professeurs d'université se comptaient au bout des doigts. Aujourd'hui, chaque année, nos professeurs reçoivent des sortes de concours de CAMES. La dernière cérémonie internationale du CAMES a été organisée ici à N'Djamena aux affaires étrangères, que nous avons eu l'honneur même de présider. Donc, l'enseignement supérieur est au cœur de notre action gouvernementale, puisque nous sommes convaincus qu'il faut des talents pour faire développer ce pays. Et nous orientons en ce moment l'enseignement vers l'enseignement scientifique. Il faut beaucoup plus orienter les jeunes à continuer leurs études, et surtout les femmes, dans le domaine scientifique. Nous avons beaucoup de ressources qui sont là, et nous accueillons des investisseurs, nous avons des investisseurs qui viennent créer des industries, mais ils amènent en même temps le personnel, d'ailleurs. Après, donc, il faut que ce soit les Tchadiens qui prennent la relève. Et ça, nous sommes en train de préparer cette relève. Le ministre, en ce moment, lui nous parlons, s'il n'est pas revenu hier, il est en tournée. C'est pour nous recueillir les manquements qu'il y a dans les universités. Aujourd'hui, pratiquement dans les 23 provinces, vous avez une université quelque part. C'est pour un peu, madame, répondre à votre question, dire que l'enseignement supérieur préoccupe le gouvernement et nous avons des grands projets pour l'enseignement supérieur. Les restructurations, les réformes sont en train d'être faites, que ce soit dans les œuvres universitaires ou bien que ce soit dans d'autres domaines de l'enseignement supérieur. Les réformes sont en train d'être faites.
0: Merci, Monsieur le Premier ministre. Après la diplomatie et l'enseignement supérieur, Amataya Abbas a aussi une question en lien avec les 12 chantiers et 100 actions du projet du chef de l'État.
5: Merci, Adam. Merci, Monsieur le Premier ministre. D'abord, la toute première question. Vous venez donc de visiter les installations techniques de l'ONLAMA en passant par la télé et la radio nationale, y compris d'autres services de l'ONLAMA. Alors, quelles sont vos impressions par rapport à cette visite? Et la dernière question, Monsieur le Premier ministre, malgré les efforts du gouvernement en matière de lutte contre le terrorisme, la secte Boko Haram ne cesse de surprendre souvent nos soldats dans la province du lac. Alors, Monsieur le Premier ministre, quelles sont les mesures concrètes envisagées par votre gouvernement pour renforcer la sécurité dans la province du lac? Merci.
1: Merci pour votre question qui a deux faces. La visite que je viens d'effectuer, c'est la première de visite depuis les deux années que je suis à la tête du gouvernement. J'ai été impressionné par la qualité du travail que le professionnel de l'ONAMA est en train de faire. J'ai été aussi impressionné par le matériel que nous avons ici dans ce joyau. Je me suis dit au passage que nous n'avons rien à envier à d'autres pays. J'ai été plus que heureux de voir des jeunes Tchadiens, des jeunes Tchadiennes travailler sans apport extérieur. C'est le lieu pour moi de féliciter tout le personnel de l'ONAMA pour ce travail qu'ils abattent, un travail qui consiste à relayer les informations au fin fond du Tchad. Et partant, je voudrais aussi, à travers vous, remercier tous les journalistes, sans oublier aucun organe, que ce soit les organes écrits ou parlés. Nous avons l'ATP qui, depuis quelques années, était presque mourante, excusez-moi le terme, entre guillemets. Mais aujourd'hui, l'ATP paraît journalièrement, quotidiennement. Excusez-moi, j'ai eu en off parler avec quelques membres de mon cabinet pour dire que toutes les annonces qu'ils informent, les membres du gouvernement, toutes les annonces d'appel d'offres, tout doit se faire à partir de l'ATP. Donc, c'est pour vous dire que ma visite a été une visite qui m'a beaucoup plu et je suis très satisfait de cette visite. J'encourage le personnel de l'ONAMA à continuer de l'avant. C'est vrai, il y a toujours quelques difficultés qui sont là. Nous avons recueilli ces difficultés et le moment venu, on pourra peut-être répondre à certaines difficultés. Maintenant, quant à le deuxième volet de votre question, en ce qui concerne la sécurité dans le lac Tchad, je voudrais d'abord parler de la sécurité d'une manière générale, avant de finir sur la sécurité au lac Tchad. Cher ami, la sécurité est le point d'honneur pour tout développement d'un pays. Sans la sécurité, rien ne peut se faire. Et c'est pourquoi le chef de l'État a mis la sécurité au point numéro un de son chantier. Depuis 2 années, nous nous sommes attelés à maintenir et à travailler de telle sorte qu'il y ait la stabilité, il y ait la paix, il y ait la sécurité dans ce pays. Alors nous parlons, même pas 1 mètre carré du territoire tchadien est occupé par un étranger quelque part. Depuis que le maréchal Mohamed Idriss Déby Itno a pris le pouvoir et depuis que nous sommes arrivés à la tête du gouvernement, le Tchad contrôle ses 1 284 000 km². La sécurité intérieure comme la sécurité aux frontières. Sur le plan intérieur, à un moment donné, il vous souviendra qu'il était difficile quelquefois de sortir, aller au marché, revenir à la maison sans être inquiété. Mais depuis que nous avons pris les rênes du gouvernement, nous avons fait de la sécurité notre point numéro un, comme prescrit dans le programme politique du chef de l'État. Je puis vous dire que nous avons envoyé devant les juridictions compétentes plus de 4000 malfrats, 1400 envoyés à Korotoro, sans oublier le nombre important d'armes saisies sur des personnes qui normalement ne doivent pas les détenir, que ce soit ici à N'Djamena ou bien dans les provinces. Plus de 17 000 munitions saisies sur les citoyens. Le ministre de la Sécurité ou celui de la Défense va passer ici pour vous donner davantage de chiffres que peut-être je suis en train de sous-estimer. Nous avons incinéré une quantité énorme de drogues qui valent à peu près 73 milliards. Et les faux billets, 530 millions de faux billets saisis, 630 de faux billets en dollars. Tout ça pour faire en sorte que notre pays ne soit pas classé parmi les pays indésirables. Pour la sécurité, nous sommes debout. Et ça, je vous le dis, vous avez fait lier à ça le problème au lac. Laissez-moi vous dire que si le Boko Haram attaque à chaque fois nos positions, c'est parce qu'ils savent que s'ils arrivaient à affaiblir l'armée tchadienne, le reste du lac Tchad là sera entre leurs mains. C'est ça leur stratégie. Aujourd'hui, nous sommes le seul pays à occuper toutes nos îles au niveau du lac Tchad. Les autres pays qui sont avec nous dans le cadre de la force mixte multinationale, les autres pays se sont retirés sur les terres fermes. Ils ne sont plus presque sur les îles. Et c'est nous qui continuons à traquer les Boko Haram dans nos îles. Donc, c'est vrai que nous avons eu cette malheureuse surprise. Mais sachez que le Tchad, le peuple tchadien et l'armée tchadienne est debout et à l'heure où nous parlons, aucune île n'est occupée par les Boko Haram. On les a mis en déroute, ils se sont retirés, mais nous sommes très vigilants. Que la population tchadienne sache que son armée est là et l'armée est très vigilante. Chaque jour que Dieu fait, nous essayons de contrôler nos îles pour ne pas avoir une surprise. Comme je l'ai dit, d'autres détails si vous le voulez bien, mais sachez aussi que en parlant de sécurité et défense, peut-être que certains membres du gouvernement qui gèrent ces portefeuilles ne s'étaleront pas pour vous dire des détails près. Merci.
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1: Shukran madame. Bien, si j'ai bien compris votre question, vous avez parlé de la gratuité des soins dans certaines maladies, dans certaines prises en charge. On a fait des efforts comme vous l'avez dit, mais malgré tout ça, il y a une persistance de certaines maladies, si j'ai très bien compris. En ce qui concerne la santé, madame, il faut se dire que beaucoup d'efforts ont été faits. C'est le chantier numéro 10, moderniser le système de santé au Tchad. Vous savez que le numéro 10, c'est un joueur, c'est un grand attaquant en matière de football. Tout est lié en fait. Les 12 chantiers du chef de l'État sont interconnectés, si je peux dire ainsi, interchangeant, parce que la santé, comme je l'ai dit pour certains d'autres chantiers, la santé est aussi primordiale. Vous pouvez tout avoir, mais si vous n'avez pas une population en bonne santé, jamais vous ne pourriez vous développer. Et c'est pourquoi le chef de l'État a mis aussi un point d'honneur sur la santé et lui a attribué le numéro 10. Si vous partez aujourd'hui accoucher à l'hôpital mère et enfant, si quelqu'un vous demande de payer un franc, prenez note et dites-nous. L'accouchement est gratuit. Le soin aux enfants, c'est gratuit. Il y a une confusion que les enfants font. Si le soin au palud est gratuit, peut-être que vous avez d'autres maladies annexées au paludisme. C'est sur ces maladies qui ne font pas partie du protocole là, qu'on vous fasse payer. Le soin de palu en tant que tel, le soin à la mère et à l'enfant au niveau de la CSU, hôpital mère et enfant, sont véritablement gratuits. Il y a aussi d'autres maladies qui ne sont pas de moindres. Et là, pendant les 2 années qui viennent de s'écouler, des efforts ont été faits aussi dans ce sens. Avant, on pensait qu'il n'y a que les plus âgés qui peuvent avoir des problèmes de reins. Mais aujourd'hui, madame, excusez-moi, j'ai visité l'hôpital de référence, j'ai trouvé des enfants de 12, de 25 ans sous dialyse. Alors, le chef de l'État nous a instruit tout de suite pour que les 4 CHU aient les centres de dialyse. Des efforts considérables sont en train d'être faits pour également d'autres maladies qui, aujourd'hui, font beaucoup de dégâts dans nos populations. Nous avons fait une pose de pierre pour la cardiologie, pour la cancérologie, par exemple. Sous la vision éclairée du président de la République, nous sommes en train de construire des hôpitaux ou des centres qui vont désormais faire en sorte que tout Tchadien atteint d'une de ces maladies se soigne au Tchad. Puisque c'est des constructions, mais des édifices qui nous demandent quand même le temps, pas seulement 1 mois, pas 2 mois, peut-être 1 an, 2 ans. Le gouvernement est très conscient de ce qui se passe. Je me répète en disant que pour les maladies qui sont déclarées gratuites, si un médecin vous demande de payer 1 franc, informez-nous. Sinon, pour certaines maladies, vraiment gratuit. Et je puis vous le confirmer parce que j'ai fait passer une visite aussi à l'hôpital mère et enfant pour ce qui concerne la petite enfance et la mère.
0: Vous avez peut-être un mot de fin?
1: D'abord, en encourageant tous les hommes de médias, tous les hommes et les femmes de médias, de leur demander de s'approprier le bilan de 2 années de quinquennat du chef de l'État pour le relayer dans les provinces, au fin fond du pays. Nous avons l'obligation de résultats et de redevabilité à notre population. Donc nous voulons être transparents dans ce que nous faisons. Nous voulons être transparents dans nos réalisations et être également transparents dans les difficultés que nous rencontrons dans la mise en œuvre du projet de société du chef de l'État. À cet effet-là, je demande aux hommes et aux femmes des médias, que ce soit des médias publics ou privés, de relayer de manière juste, de manière claire, les actions du gouvernement en province. Et aussi, je profite pour encourager les journalistes qui travaillent de manière professionnelle. Nous voulons une presse libre, une presse professionnelle qui respecte l'éthique et la déontologie du journalisme. Pour terminer, vous encourager à vraiment faire le travail de manière professionnelle. Soyez le relais de ceux qui sont éloignés et nos soutiens ne vous manqueront pas. Nous allons continuer à vous soutenir et à faire en sorte que la promotion de la presse, la liberté de la presse, soit une réalité palpable. Si je ne me trompe pas, monsieur le ministre est là, je pense qu'il n'y a aucun journaliste en prison, jusque-là, pour ses activités professionnelles. Notre engagement n'est pas un simple engagement de façade. C'est un engagement total du chef de l'État. Nous voulons la promotion de la démocratie, aider le gouvernement à faire la promotion de la démocratie au Tchad. Je vous remercie pour votre bien aimable invitation. Inch'Allah, Dieu voulant, nous allons nous retrouver.
0: Merci.
1: Et je vous le promets.
0: Monsieur le Premier ministre, votre message est plus que passé et vous avez également notre soutien pour vous accompagner.
1: Merci.
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0: Tchad Connexion 2030 retient les attentions et c'est peu de le dire. Nous avons autour de ce plateau, de cette table, plusieurs invités. Je vais commencer par ma droite. Il s'agit du secrétaire général du ministère de l'Enseignement supérieur, de la recherche scientifique et de la formation professionnelle à la personne du professeur Réounoudji Frédéric. Juste à sa droite, M. Hissène Bar Tadiadine, directeur général de la planification et des projets au ministère de l'Enseignement supérieur également. À ma gauche, j'ai l'honneur et le plaisir de recevoir Dr. Ousmane Yoskoï Sougoumi, secrétaire général du ministère de l'Élevage et de la Production. Avec ma consoeur Asta Ramadan, nous allons nous entretenir avec nos invités. En face également, nous avons quelques confrères qui font partie des intervenants qui seront en interaction avec nos invités. Je voudrais donc laisser la parole à ma consoeur Asta Ramadan d'introduire le sujet.
1: Merci, fidèle. Déjà bonsoir et bonsoir, bonsoir chers invités. Bonsoir également à tous les téléspectateurs qui nous suivent. Et déjà pour commencer, j'aimerais tout de suite poser cette question à professeur Réounoudji Frédéric. Vous êtes le secrétaire général du ministère de l'Enseignement supérieur. Pouvez-vous nous rappeler brièvement ce que c'est que le PND 2030 et sa vision pour le Tchad?
2: Merci madame. Avant de revenir sur la question, permettez-moi de toute façon de féliciter l'équipe, féliciter l'ONAMA pour cette initiative inédite. Je dis inédite parce que c'est pour la première fois de l'histoire des PND au Tchad que celui-ci est en train d'être diffusé à travers le monde entier. Les Tchadiens, le peuple entier nous suit et va certainement comprendre les enjeux de ce programme national de développement Connexion 2030. Pour revenir maintenant à la question, quelle vision, qu'est-ce que le PND? Le PND Connexion Tchad 2030 intervient dans un contexte un peu particulier. Déjà, nous sommes dans la 5e République. Ce PND, déjà, pour le définir, c'est un PND qui n'est pas comme les autres. Disons, non seulement qu'il intervient dans un contexte politique tout à fait particulier, mais c'est un programme qui est très ambitieux, qui vise à développer et à transformer radicalement le Tchad. Et donc, pour transformer le Tchad, il y a beaucoup de choses qui peuvent être mises en œuvre. La particularité de ce PND et sa vision, il se situe dans une situation aussi où le partenariat est assez développé à tous les niveaux au Tchad. C'est pour dire que cette vision transformatrice de ce PND amène à terme à vouloir transformer le paysage économique, le paysage éducatif et tous les secteurs, puisque à travers ces 17 programmes, rien n'est laissé de côté. Donc c'est une vision très ambitieuse. Et si jamais le Tchad arrive dans le cadre de la table ronde qui s'annonce à mobiliser l'ensemble des ressources pour assurer la mise en œuvre de l'ensemble du programme, le Tchad en sortira vraiment gagnant et que la physionomie, le paysage, le Tchad sera un pays développé parce que l'ensemble des secteurs ne sont pas laissés au hasard. Le programme national de développement n'a pas perdu de vue le secteur éducatif puisque je suis là pour le secteur éducatif. Nous sommes heureux et nous sommes très satisfaits à travers le contenu parce que l'enseignement supérieur, tout comme le système éducatif de façon générale, est confronté à de nombreux défis. Le fait déjà de proposer des projets et des réformes qui seront bientôt mises en œuvre, ça veut dire que nous arriverons sûrement au Tchad à ce qu'on appelle la modernisation, le rayonnement du système éducatif. Aujourd'hui, lorsque vous prenez dans son ensemble le système éducatif, il y a beaucoup de manquements, il y a beaucoup de choses qui ne fonctionnent pas comme il se doit. Et donc, les acteurs évoquent ça et là, les problèmes de moyens. Il manque des moyens, il manque des ressources humaines, etc. Mais en faisant ce programme porté par les plus hautes autorités de la République, l'ambition, c'est vraiment de développer le Tchad de demain. Je voudrais dire que pour le secteur de l'enseignement supérieur que nous représentons ici, nous avons identifié dans le PND effectivement 7 projets. Donc, nous avons déjà soumis 7 fiches de projet qui touchent les différentes thématiques. On va revenir en détail avec mon collègue qui est à ma droite. Nous avons aussi 5 réformes qui sont planifiées pour être mises en œuvre. À cela, parce que nous, dans notre secteur, comme je disais tantôt, c'est un secteur qui est confronté à de nombreux défis. Au-delà des projets et des réformes prévues dans le programme 5 du PNDE, nous avons listé, identifié encore 20 autres projets de développement de l'enseignement supérieur qu'on a intitulé des projets d'appui à l'enseignement supérieur qui va toucher tous les domaines. Pour revenir en détail sur ces projets, peut-être que le collègue va essayer de les lire pour que les acteurs, pour que le public, l'opinion nationale et mondiale soient vraiment informés de tout ce que nous faisons. Le coût global du PND pour l'enseignement supérieur, nous avons été ambitieux comme le programme lui-même parce que nous sommes allés à un coût global de 800 millions de francs CFA. Tenant compte des réalités vivantes, des réalités palpables, nous n'avons pas inventé des chiffres, mais pour transformer, pour développer, il faut absolument qu'on ait la chance de mobiliser les ressources à cette hauteur pour pouvoir mettre en œuvre nos projets et effectuer des réformes qui sont prévues. Cela est très important puisque c'est une première question pour ne pas rester longtemps sur ce point. Permettez ? Peut-être, ou alors, c'est à vous de gérer les séquences. Donc, merci. J'espère avoir répondu en termes de vision, mais je retiens le mot-clé, l'ambition, les regards, la vision, etc., qui est le nôtre, c'est-à-dire le Tchad de demain, nous le voulons transformer, nous le voulons vraiment développer, etc. Merci.
0: Monsieur le directeur général de la planification des projets, le professeur vous a plus ou moins introduit. Permettez que je saisisse la balle au bon pour vous demander quels sont les projets concrets actuellement dont la mise en œuvre pourrait transformer l'enseignement supérieur au Tchad.
3: Merci beaucoup. Merci de nous inviter à la télévision nationale pour parler du PND. Je remercie également l'équipe qui est derrière vous pour discuter du contenu du PND en tant que sectoriel. Effectivement, au niveau du système éducatif de manière générale et aussi le sous-secteur l'enseignement supérieur, la recherche et la formation professionnelle, nous avons eu à travailler avec le ministère des Finances, le ministère des Plans sur les projets qui sont déjà inscrits dans les documents du PND, Plan national de développement Connexion 2030. Donc, les 7 projets dont le SG parle touchent globalement les infrastructures, les projets d'accompagnement, les gestions d'enseignement supérieur et aussi les projets qui concernent la formation professionnelle, appui à l'insertion, mais aussi de l'entrepreneuriat. Donc, pour ne pas citer un à un, dans le PND, ils nous ont demandé, bon, il est inscrit le projet de développement de la formation professionnelle. En premier lieu, et ce projet, il est demandé effectivement d'élaborer une stratégie nationale de la formation professionnelle sur 10 ans. Et ce projet important, le gouvernement, je pense qu'aujourd'hui, il faut investir dans le développement des compétences qui permettront d'appuyer les secteurs de l'économie, dans tous les secteurs primaires, secondaires et tout ce qu'on voulait. Donc, il y a également projet de renforcement de l'enseignement supérieur. Aujourd'hui, vous savez, nous avons des sur l'enseignement supérieur, l'université de N'Djamena, l'université l'université Adam Barka, toutes ces universités, ils ont des difficultés de développer des programmes qui répondent aux besoins réels de l'économie tchadienne. Donc, en ce sens, ces projets, bien en appui au développement du contenu du programme de formation, développement, construction des infrastructures universitaires, mais également des équipements, des laboratoires de recherche et bien d'autres. Nous avons également un autre projet qui concerne tout ce qui est construction. Vous savez que la Banque islamique de développement est engagée aux côtés du gouvernement pour appuyer le ministère de l'enseignement supérieur à développer la formation à travers le projet d'appui au développement de l'enseignement supérieur. En ce sens, dans ce projet, il est prévu de construire ou étendre ce qui est déjà à l'université de Djamena dans d'autres institutions d'enseignement supérieur, construire des facultés, des salles de classe, des laboratoires. Donc, en ce sens, il est bien prévu dans les documents du projet. Alors, pour ne pas prendre assez de temps, il est également prévu d'accélérer les réformes de l'enseignement supérieur. C'est-à-dire, en termes de réformes, il est quand même demandé de investir dans les e-formations, c'est-à-dire le développement de contenus de formation en ligne. Vous savez, nous avons aujourd'hui l'Université numérique de N'Djamena qui vient en appui avec d'autres institutions d'enseignement supérieur traditionnel pour que développer des offres de l'enseignement supérieur. En ce sens, il est prévu quand même de faire accéder l'Internet. Il faut développer l'Internet dans les institutions d'enseignement supérieur pour que les apprenants tchadiens aient accès à la formation ou aux enseignements de contenu.
0: Vous avez parlé des programmes, vous avez parlé des infrastructures, mais je n'ai pas entendu un aspect que vous avez évoqué concernant le capital humain. C'est capital, non, apparemment, pour pouvoir impulser une dynamique transformationnelle au niveau de l'enseignement supérieur.
3: Non, mais en réalité, le développement de ces infrastructures, la construction des universités, des facultés, c'est aussi former les élèves, les étudiants tchadiens. Donc aujourd'hui, vous allez voir, les infrastructures que nous avons sont délabrées, peut-être qu'ils ne répondent pas aussi aux normes et standards internationaux. Donc il s'agit d'abord de bâtir une infrastructure universitaire capable de former ce main-d'œuvre-là qu'on a besoin pour le développement de notre économie. Donc, en ce sens, nous pensons au niveau de... En tout cas, le plus grand problème, c'est d'abord construire les infrastructures qui répondent aux normes. Ensuite, il faut développer et élaborer des programmes de formation dans lesquels les étudiants peuvent accéder aux offres de formation universitaire.
2: Je disais tout à l'heure que chez nous, nous n'avons rien laissé de côté. En fait, promouvoir le développement, transformer le paysage du Tchad, ça veut dire que ça suppose qu'il faut développer le capital humain. Ça passe par là. Pour développer le secteur de l'élevage, le collègue de l'élevage est là, le secteur de l'agriculture, l'enseignement, etc. Je pense qu'il faut disposer des ressources humaines qualifiées. Et à ce titre, dans le PND, nous n'avons pas oublié cet aspect qui est fondamental dans le cadre de cette vision transformatrice du Tchad. Donc évidemment, comme il l'a souligné, nous avons des fiches-projets qui relèvent du capital humain. Et dans un projet, il y a aussi ce qu'on appelle des volets ou bien des composantes. Des différents projets, on essaie de toujours de revoir ce qu'on appelle les renforcements des capacités et donc la formation des cadres, des qualités au service du développement de la nation. Donc, pour répondre en complément de ce qu'il vient de dire, nous n'avons rien oublié.
0: Nous avons également, comme au départ, je l'avais présenté, Dr Ousmane Yoskoué Sougoumi, secrétaire général du ministère de l'élevage et de la production animale, qui est avec nous dans ce panel. Je voudrais donc, pour ne pas l'oublier, dans l'introduction de notre entretien, nos échanges Ramadan.
1: Tout le monde se tourne vers monsieur le SG du ministère de l'élevage. Déjà, qu'est-ce que le PND Tchad Condition 2030 représente pour votre ministère?
4: Merci madame. Je joins aussi ma voix à celle de mes prédécesseurs pour vous remercier et féliciter pour cette initiative unique qui nous permettra peut-être de clarifier un peu et d'expliquer à nos compatriotes donc ce que c'est que le PND, les activités autour desquelles le PND s'articule. Pour revenir à votre question et pour compléter aussi mon collègue de l'enseignement supérieur, je voudrais rappeler aussi une chose. C'est vrai, secrétaire général du ministère de l'élevage, mais aussi j'ai la charge en fait de coordonner les groupes thématiques agro-silvopastoral. Pour revenir à la question, je crois que voilà, ce PND à l'image des PND qu'on a connus au Tchad, c'est un PND qui est décomplexé, qui est aussi né dans un contexte qui est particulier, comme mon collègue l'a souligné. Comme nous avons tous suivi les actualités, je crois que voilà, après l'investiture du chef de l'État, c'est une vision éclairée du chef de l'État. Très rapidement, le coup d'envoi a été donné. Il faudrait un plan quinquennal étalé sur 5 ans, si vous voulez, donc 25-30, qui reprend ou qui prend en charge de façon globale donc toutes les actions prioritaires pour transformer notre économie. Pour vous dire que voilà, à ce niveau, ces PND-là, c'est pas les PND où on parle voilà, donc organiser des tables rondes et puis chercher le financement des projets, programmes et puis voilà donc où les partenaires financiers mettent à notre disposition des milliards et des milliards qu'on a souvent des difficultés à mobiliser d'abord et puis même si on arrive à mobiliser, on a cette difficulté d'absorption et généralement ces milliards-là repartent donc c'est des chiffres, voilà, donc le Tchad ne profite pas souvent. Donc ces PND-là si vous voulez, c'est axé beaucoup plus sur le partenariat gagnant-gagnant. C'est aussi un PND, comme je l'ai dit, disait tantôt, décomplexé, donc qui part un peu dans le secteur privé, qui développe beaucoup plus le partenariat public-privé. Donc, compte tenu de nos potentialités, quand on voit un peu le Tchad aujourd'hui, le Tchad est très riche, serait-ce que pour rappeler quelques chiffres, donc nous avons 1 284 000 km², nous avons 39 millions d'hectares de terres arables, nous avons de l'eau à fleur de sol, nous avons 160 millions de têtes de bétail, toutes espèces confondues, donc pratiquement, voilà, c'est des richesses importantes, très importantes, donc nous avons une biodiversité qui est riche et variée grâce à un écosystème, comme vous le connaissez, donc la zone saharienne au nord, la zone sahélienne au centre et la zone soudanienne au sud. Donc toutes ces potentialités, en fait, ces richesses-là, il est temps, en fait, de le présenter à nos partenaires, d'attirer les investisseurs et transformer notre économie. Le groupe thématique que j'ai l'honneur de diriger, donc en tout cas le secteur agro-silvopastoral, se trouve au cœur même de cette transformation économique-là, pour ne pas dire au cœur du PND. Donc au niveau de ces groupes thématiques, de façon globale, le PND s'articule autour de 4 domaines d'intervention. Il y a 17 programmes. Nous, au niveau du groupe thématique, nous coordonnons donc les programmes 7, 8 et 17, donc qui traitent les questions relatives donc à tout ce qui est production agricole, agricole avec grand, y compris l'élevage, et aussi la conservation, la préservation ou la gestion même de notre ressource naturelle, donc qui touche un peu, si vous voulez, tout ce qui est ressources halieutiques, tout ce qui est la protection ou en tout cas la préservation de notre écosystème. Donc ces activités-là, projets-là, généralement, sont déclinés en projets et en réformes. Et donc, pour revenir aussi à cette question importante, donc à ce niveau, le gouvernement de la République du Tchad, en tout cas sous l'impulsion en fait du Premier ministre, chef du gouvernement, s'est engagé donc dans le cadre de l'organisation de cette table ronde à mobiliser beaucoup de milliards, donc 30 milliards pour le PND de façon globale. Mais pour notre secteur d'activité, nous sommes environ 7 milliards de dollars. Cela veut dire beaucoup de choses. À ce niveau, je crois que voilà, on aura comme grande activité les infrastructures au niveau rural, donc les infrastructures de production, les infrastructures de transformation et les infrastructures de conservation aussi, pour aider un peu les producteurs de conserver, de transformer leur production. Et aussi et surtout, donc, à ce niveau, c'est le développement aussi des chaînes de valeur. Qui dit chaîne de valeur, nous entendons souvent parler de ces filières porteuses que nos agriculteurs arrivent à produire à l'échelle familiale, par exemple les sésames, donc si vous voulez, l'arachide et pas mal d'autres filières porteuses qui sont très peu valorisées aujourd'hui. Donc, à travers ces PND, on doit produire à l'échelle industrielle, si vous voulez, et puis créer de la valeur ajoutée. Ça permettra par la même occasion d'améliorer les pouvoirs d'achat de nos producteurs. Tout comme dans le secteur de l'élevage, des projets en tout cas structurants qui sont prévus, l'implantation en fait des complexes des abattoirs, au lieu de chaque année voilà, exporter des animaux sur pied, cette fois-ci on va construire des abattoirs, on va en tout cas abattre les animaux sur place ici et puis exporter la viande au-delà de nos frontières, dans la sous-région, en Afrique, un peu partout dans le monde. Et aussi et surtout d'une transformation laitière, si vous voulez, comme vous le constatez aussi aujourd'hui au Tchad, on importe le lait en poudre. Et ça, ce qui n'est pas normal. Au niveau du ministère de l'élevage, à travers notre institution de recherche qui est l'IRET, déjà, nous sommes avancés dans ce sens-là, à titre expérimental. Les chercheurs font beaucoup de travail à ce niveau et on voudrait remettre ça à l'échelle industrielle. Maintenant, dans le cadre de ce PND, on a été contactés un peu partout par les Émiratis, par les Koweïtiens, par les Hongrois aussi, qui veulent voilà, installer des complexes laitiers au niveau national. Donc là, ça permettra aux Tchadiens d'abord de consommer du lait transformé localement, et aussi ça nous permettra en fait d'exporter au-delà de nos frontières. Pour revenir au secteur d'activité, par exemple de l'environnement, là aussi il est prévu des projets structurants, donc des projets qui sont axés généralement donc sur la résilience de la population, parce qu'avec le changement climatique, le Tchad est exposé. Hein. D'abord il y a le phénomène, on comprend un peu, on voit un peu l'évolution de la situation sécuritaire tout au long de nos frontières. Par exemple le Soudan, il y a un problème. Aujourd'hui on a déjà dépassé les c'est de 2 millions de réfugiés, des déplacés, des demandeurs d'asile. Un peu à l'est du pays, on vit sous une pression qui est vraiment énorme. Et puis avec le changement climatique, vous aurez aussi constaté que voilà, les ressources se raréfient, surtout les ressources naturelles. Il y a lieu en fait de mettre en place très rapidement, donc à travers ces PND-là, de mobiliser les moyens nécessaires pour soutenir ces ménages qui sont vulnérables. Pourquoi ménages? Parce qu'il faut protéger nos producteurs, les petits producteurs, donc qui sont dans le monde rural. Donc à travers ces projets structurants, ces PND se veulent ambitieux, certes, mais réaliste et réalisable. Merci.
5: Quelle est la stratégie contenue dans le plan national de développement 2030 qui concerne l'aspect la sécurité alimentaire, qui est un des grands défis dans ce pays?
4: Oui, pour vous dire, voilà, la sécurité alimentaire est un concept qui est large et qui concerne pratiquement tous les secteurs en fait, d'activité. Maintenant, pour vous résumer, la sécurité alimentaire, c'est d'abord la disponibilité alimentaire et l'accessibilité. Donc, c'est les deux piliers qui forment la sécurité alimentaire. Donc, il y a un troisième pilier, mais dans notre cas précis, on se concentre beaucoup plus sur l'amélioration, sur en tout cas la production agricole pour un tout petit peu renverser la tendance. Je disais tantôt, nous allons en fait transformer notre politique agricole. Donc actuellement, si vous faites un peu le tour dans les Tchad profonds, on produit juste pour notre survie. Donc c'est à l'échelle familiale, c'est ce que j'appelle l'agriculture à l'échelle familiale. Donc avec le PND, on doit en fait mettre les moyens pour soutenir donc les agriculteurs, parce qu'il y a un projet phare qui nous permet en fait d'ici 2030 à implanter des usines pour la fabrication des intrants agricoles au niveau national. Qui dit intrants agricoles dit les semences, les engrais, les pesticides et aussi... et surtout dans le cadre de la mécanisation. Donc il y a des réformes qui seront en fait entreprises dans le cadre du CIMATRAC que nous connaissons tous. Donc dans bientôt avec le PND, on aura en fait à travers le CIMATRAC, on doit en fait mécaniser notre agriculture. Donc à ce niveau, si on arrive quand même à augmenter notre production, à améliorer notre production et augmenter notre production agricole, ça nous éviterait en fait les situations d'insécurité alimentaire.
5: Dans la pratique, le Tchad pratiquement prisonnier de la pluviométrie. Qu'est-ce qui est envisagé pour sortir de cette pratique où il faut attendre d'abord que la pluie s'installe avant qu'on envisage la production. Est-ce qu'il ne faille pas aller au-delà de cela? Et qu'est-ce qui est prévu pour ça?
4: Oui, il y a des stratégies, en fait, des solutions palliatives, donc qui peuvent aider les producteurs de façon globale. Hein. Ici, quand je dis producteurs, que ce soit l'éleveur, l'agriculteur, bref, tous ceux qui produisent. Hein. En fait, pour l'agriculture, c'est d'aller vers l'irrigation. Donc, la maîtrise totale, en fait, l'irrigation à maîtrise totale. Donc, ça veut dire ici, on doit beaucoup plus mettre en place des grandes installations, donc au niveau de nos sites agricoles, pour aussi aménager des grands espaces, installer, faire des installations, en fait, mécaniques. Et cela permettra, donc, à nos agriculteurs d'accroître leur production. Donc, même si la pluviométrie fera défaut, je crois que, voilà, avec ces moyens déployés, on pourra, en fait, soutenir ces producteurs-là.
1: Alors, on se tourne vers le professeur Frédéric. Vous avez quelque chose à compléter?
2: Oui, à compléter. Allez-y, surtout, c'est, la thématique, elle est importante, puisque lui-même, il a dit que la sécurité alimentaire, c'est une thématique transversale. Si on dit que le Tchad a l'ambition d'ici 2030 d'assurer la souveraineté alimentaire au niveau national, il va falloir développer plusieurs stratégies. Et je pense que dans la stratégie, il ne faut pas perdre de vue aussi l'aspect formation. Parce que pour que les unités industrielles puissent vraiment fonctionner, pour que le secteur de la production agricole, pastorale, etc. puisse avancer, il faut mettre à disposition du personnel, des agents qualifiés. Je suivais il y a quelques jours le ministre de l'Élevage dire que dans le secteur de l'élevage, surtout au ministère de l'élevage, aujourd'hui, le personnel est vieillissant. On tourne autour d'une centaine d'agents pour tout le Tchad. Et donc, c'est aussi alarmant. Donc, je pense que dans cette vision stratégique d'assurer la sécurité alimentaire, le développement du capital humain, aussi quelque chose de plus important. Et cela nous interpelle en tant que secteur éducatif de pouvoir contribuer aussi à alimenter le développement industriel, surtout que nous produisons. Mais quand il y a surplus, le seul choix, c'est de jeter parce que nous n'avons pas des unités de conservation et de transformation de ces produits comme il a relevé. Et cela est très important. Donc, juste le compléter. Alors, les défis climatiques, en tout cas, c'est la loi de la nature. Souvent, c'est très difficile. Qu'est-ce que nous disposons comme potentialité en matière de ressources en eau? Il a très bien souligné, mais en accentuant aussi fortement l'irrigation, forcément, on arrivera aussi à ce qu'on appelle le tarissement des ressources que nous avons. Comment développer, faire en sorte, imaginer des techniques ingénieuses pour peut-être assurer la transformation positive du changement climatique? Et si ça continue, quelle sera vraiment la solution du qu'il faut envisager. Dans d'autres pays du monde, je crois que nous avons le manque d'avoir un accès direct à la mer, puisque nous sommes un pays enclavé. Nous ne pouvons pas valoriser le potentiel maritime, des ressources en eau maritime, pour pouvoir irriguer des hectares et des hectares de culture. Mais imaginez aussi une technologie qui consistera à provoquer ce qu'on appelle des pluies artificielles. Ce sont des technologies qui existent à travers les pays sahariens, désertiques, et donc qui a fait ses preuves, mais on n'a pas encore eu vraiment des informations précises sur les conséquences que cela peut induire. Voilà, merci.
1: Frédéric, puisque vous avez la parole, vous pilotez le groupe thématique incluant santé, solidarité, inclusion, éducation et enseignement supérieur. Alors, quelles sont les politiques qui seront mises en œuvre pour renforcer la solidarité nationale et l'inclusion des groupes vulnérables?
2: Bien, en tout cas, la politique, déjà, elle figure en bonne place dans ce programme, le PNDE. Et donc, moi, je pense que ici au Tchad, quand on aborde la problématique du développement, déjà, la preuve autour de ce plateau, vous allez remarquer que nous nous développons beaucoup plus enseignement supérieur alors qu'on aurait vraiment à avoir des éléments pour l'ensemble de la thématique. C'est qu'on a tendance à vouloir évoluer en vase clos. Moi, je pense que parmi les stratégies qui va vraiment ouvrir la vision du Tchad en termes de développement, il faut que les secteurs apprennent à travailler ensemble, que la coordination de tous les systèmes, tous les secteurs de développement soit assurée. Comme le collègue l'a relevé tout à l'heure, nous avons au ministère de l'enseignement supérieur des projets que nous avons identifiés dans ce cadre-là pour amener à asseoir tous les secteurs de développement de la recherche. C'est-à-dire que nous avons au Tchad des institutions spécialisées en matière de recherche agricole, en matière de recherche d'élevage et des recherches aussi fondamentales, etc., techniques et scientifiques. Et donc, toutes ces institutions, chacune travaille de son côté. Alors, avoir un développement, c'est-à-dire qu'il faut une démarche systémique, une problématique commune, mais chacun intervient selon ses spécialités pour pouvoir proposer des solutions durables en matière de développement en matière de transformation économique, etc. Pour me répéter, c'est très important qu'il y ait une coordination de l'ensemble de la recherche au niveau du Tchad pour assurer le développement.
0: Je rappelle que nos échanges se situent dans le cadre des activités menées par le groupe thématique numéro 8 qui se charge de la communication sur le plan national et dont l'objectif est de vulgariser le plan national de développement 2030 et de faire comprendre aux Tchadiens ce document stratégique des planifications de développement. À ce sujet, nous avons des radios, des chaînes de télévision et des plateformes numériques qui agissent en synergie avec ce groupe thématique. Et je voudrais que nous nous retournions vers nos amis de la radio et de la télévision qui sont en face de nous. Si parmi eux, il y a quelqu'un qui a des questions particulières à poser à nos panélistes.
6: Oui, bonsoir. Chérif Oumar Youssouf, journaliste et reporter au web média L'Indian Post. Ma question s'adresse au SG du ministère de l'Enseignement supérieur. Le SG avait évoqué la question de la main forte pour le développement et la transformation de l'agriculture. Je demande, est-ce que son secteur, le ministère, a pensé à cela, surtout qu'on a vu la construction à Toukoura d'une faculté qui prend en charge la formation en agronomie.
2: Je vous dis tout de suite que nous avons ici, dans la capitale N'Djamena, en termes d'institution d'enseignement supérieur, nous avons, par exemple, pour l'université de N'Djamena, nous avons des facultés qui sont localisées dans différents endroits de la ville de N'Djamena. Vous avez le pôle d'Arde Djimbal qui forme dans tous les domaines droit, sciences économiques, sciences d'éducation, et qui n'a rien à voir avec la formation, la filière ressources humaines, sauf si je me trompe, mais c'est quelque chose à vérifier. Je pense qu'à Arde Djimbal, nous avons un département qui s'occupe de la formation des ressources humaines. À Toukra, nous avons là-bas la faculté des lettres, arts et communications. Nous avons aussi une faculté qui s'occupe des sciences sociales et sciences humaines. C'est deux facultés à Toukra. Sur le volet ressources humaines, de façon générale, c'est une des stratégies mises en place par le ministère de l'Enseignement supérieur. Donc, accentuer la formation des cadres spécialisés dans un secteur, dans une filière dédiée à la formation des ressources humaines dans toutes les universités, de toutes les institutions d'enseignement supérieur tchadiennes. Nous n'avons pas perdu de vue cet aspect. Et donc, assurément, comme vous l'avez si bien relevé, développer un secteur économique. À la base, d'abord, fondamentalement, c'est le capital humain, comme nous l'avions eu à relever au départ. Donc, pour répondre à votre question, tout est prévu dans nos documents stratégiques, dans nos politiques, etc.
0: Il y a quelqu'un qui se manifeste pour poser une question. Nous allons prendre donc sa question.
7: Jules Tokunji de l'agence de presse tchadienne et d'édition. Ma question s'adresse au professeur. Vous avez évoqué beaucoup de points, mais je n'ai pas pu entendre le problème crucial des bibliothèques universitaires. Parce que nos universités manquent cruellement des bibliothèques. Est-ce que le professeur a pris en compte dans ce programme-là la construction des bibliothèques universitaires? Deuxième point, est-ce qu'il a été pris en compte la construction des campus sociaux pour permettre à nos jeunes étudiants de mieux apprendre? Je vous remercie.
0: Pourriez-vous établir

0: que des défis restent, mais développer une formation universitaire de nos jours ne peut pas aller sans les bibliothèques, comme vous le dites. Malheureusement, vous aurez constaté que, d'une manière générale, en termes d'équipement, nous avons encore des retards, beaucoup de retards à rattraper. Nous sommes là pour dire la vérité au peuple tchadien, mais quand vous allez dans une faculté des sciences exactes et appliquées de Farsha, qui est une faculté de renom il y a une dizaine ou une vingtaine d'années, de nos jours, nos enfants font pratiquement de la théorie parce qu'il n'y a pas de laboratoire pour faire des pratiques, il n'y a pas de bibliothèque vraiment dite de ce nom. Finalement, vous avez vraiment pointé du doigt le véritable problème que nous traversons de nos jours. C'est pour cette raison d'ailleurs que dans ce PND, il est question vraiment de solutionner tout en mettant en place de nos jours. On a plusieurs aspects des bibliothèques maintenant, puisque les choses ont évolué, beaucoup de choses se modernisent. La bibliothèque ici recouvre plusieurs aspects. On aura ce qu'on appelle les bibliothèques numériques, c'est-à-dire que directement à partir de votre téléphone, iPad ou iPhone, à partir de votre ordinateur, vous accédez, moyennant quelques conditionnalités à remplir, accéder à une bibliothèque universitaire. Mais tout en maintenant aussi la possibilité de conserver l'aspect classique de la bibliothèque, en gardant les documents physiques dans des rayons donnés. Donc, tous les pays du monde conservent toujours, même les plus développés, s'en ont pas passé de la bibliothèque physique, bien que aujourd'hui le numérique se développe à grande échelle. Donc, pour répondre précisément à votre question, le PND a prévu effectivement la question de tout ce qui est équipement pédagogique, équipement numérique, etc. dans ces documents. Mais malheureusement, comme le temps est limité, nous n'avons pas besoin de vous lire l'ensemble des fiches pour que vous sachiez que dans tout ce que nous faisons, la préoccupation, c'est de vraiment tout transformer. Le collègue ne peut pas lire l'ensemble du projet sur le plateau, donc ce qui est impossible. Merci pour la question posée.
1: Vous voulez le compléter ?
2: Allez-y. J'étais le secrétaire général. Je pense que j'avais entamé à parler de la construction des infrastructures universitaires. Et quand on dit infrastructure universitaire, mais aussi les logements des étudiants, les campus universitaires. On avait parlé tout à l'heure des bibliothèques universitaires. Donc, il est effectivement prévu dans les documents du PND d'appuyer, de construire, mais aussi équiper l'ensemble, un certain nombre de, par exemple, à l'université de N'Djamena, il est quand même prévu de développer un certain nombre des infrastructures, logements, campus universitaires, facultés et tout ça. Donc, c'est effectivement prévu, mais comme le secrétaire général vient de le dire, il y a l'Université numérique de N'Djamena qui est là. Il est prévu un programme spécialement de développer les e-formations. Les e-formations qui sont dédiées à l'accès des ressources pédagogiques universitaires en faveur des étudiants, en faveur de tous ceux qui veulent apprendre. Donc, en ce sens, c'est un peu ça. Mais en dehors de ça, vous avez certainement entendu, le gouvernement a créé un certain nombre d'universités cette année. Dans toutes ces universités, dans les constructions, il est toujours prévu, pris en compte la question de la construction des logements sociaux, la question des bibliothèques universitaires.
3: J'espère que vous avez eu des réponses à vos questions. Il y a d'autres personnes qui se manifestent dans le public. On revient à vous et on se tourne vers le SG du ministère de l'élevage. Quelles innovations ou techniques sont promues auprès des producteurs et éleveurs?
4: Bon, en termes d'innovation ou en termes de production intelligente, si vous voulez, d'autres concepts seront intégrés dans le cadre de ces PND pour soutenir en fait nos producteurs. Par exemple, dans le cadre de l'amélioration génétique, donc on doit très rapidement aussi intégrer dans la foulée l'insémination artificielle pour un tout petit peu améliorer la capacité productive de nos bétails. Et aussi et surtout, comme je le disais tantôt, hein, donc nous sommes un pays à vocation agricole, pastorale, mais malheureusement donc on importe pratiquement tout. Dans le cadre de ces PND-là, il y a des projets, il y a des réformes qui sont en fait en bonne place, qui vont nous permettre en fait de produire l'essentiel ici chez nous, hein, donc de les transformer chez nous et de les consommer aussi localement. Et donc ça, c'est des occasions, donc, comme il a été mentionné, ça c'est des opportunités à saisir, parce que le gouvernement pense à diversifier notre économie, hein, donc afin de réduire un peu notre dépendance au pétrole, parce que c'est une ressource qui est tarissable. Ces secteurs-là, donc c'est des secteurs clés pour en fait la transformation de notre économie. Donc je crois que voilà, il y a des projets qui peuvent prendre en charge ces aspects-là. Et comme l'a souligné aussi mon collègue secrétaire général de l'enseignement, nous avons aussi, en tout cas, on n'a pas occulté la question de la recherche, donc, parce que tout commence par là. Si on prend par exemple la production agricole, il nous faut des semences de qualité et qui sont adaptables dans nos conditions agroclimatologiques. Et donc là, à travers nos institutions de recherche, notamment l'IREF, l'ITRA, travaille sur cette question-là. Donc, travaille sur des variétés qui peuvent être adoptées

0: Par exemple, dans le Sahel, dans le Sahara, dans la zone soudanienne, surtout des variétés qui sont précoces, qui peuvent en fait donner un rendement qui est acceptable à l'hectare. Donc là, c'est une des questions parmi tant d'autres que nos institutions de recherche travaillent très dur. Et aussi, parallèlement, à l'IRED, on travaille aussi sur l'alimentation du bétail. Donc là, déjà, on a en tout cas des cultures fourragères, donc qui ont des valeurs nutritives hautement, donc en tout cas appréciées, qui peuvent être vulgarisées dans bientôt un peu partout au Tchad, parce que là aussi, pour revenir à la question du changement climatique, parce qu'on ne peut pas continuer à miser ou à compter sur les ressources naturelles. Donc il faudrait aussi intégrer ces genres de cultures-là un peu partout au Tchad pour soutenir notre bétail. Parce qu'on parle de 160 millions, hein, donc notre système d'élevage est à 90% extensif, parce que l'éleveur est appelé à se déplacer tout le temps pour aller chercher du pâturage, de l'eau, donc voilà, dans ces cadres-là. Il y a beaucoup d'initiatives qui vont en tout cas freiner un tout petit peu cette mobilité-là, parce que nous pensons développer des périmètres pastoraux dans lesquels on peut trouver toute une vie, en fait, donc des infrastructures sanitaires, donc éducatives. On peut aussi trouver des petites unités de transformation. On va intégrer ces cultures fourragères-là. Cela permettra donc à nos éleveurs de s'arrêter un moment, et ça permettrait aussi aux industriels, ou bref, à tous ceux qui veulent en tout cas travailler dans la filière bétail, que ce soit viande ou lait, ça permettrait à ceux-là de s'approvisionner auprès de ces éleveurs-là. Donc aujourd'hui, parce que si tu as une petite unité pour fabriquer du yaourt ou je ne sais pas moi, le fromage et tout, il te faut la matière première. Et pour avoir le lait, pour une petite entreprise, tu ne peux pas aller faire des kilomètres et des kilomètres, aller chercher et puis venir transformer localement. Et donc, ça, ces genres d'initiatives permettront, donc c'est aussi des innovations, hein, donc faciliteront en fait l'accès à ces matières premières-là.
1: Monsieur le SG, comment allez-vous promouvoir surtout la santé animale et la sécurité sanitaire des produits d'origine animale?
0: En fait, nous sommes sur la dynamique, hein, donc dans le cadre de ces PND-là, de pouvoir en fait mettre en place des infrastructures aussi pour la quarantaine, parce qu'on doit avoir ces infrastructures-là pour mettre en quarantaine tous les animaux qui sont destinés par exemple à l'abattage. Durant ces quarantaines-là, on peut s'assurer que ces animaux-là ne sont pas malades. Ça nous permettrait aussi en fait de contrôler la maladie, aussi d'assurer une alimentation, donc pour un peu améliorer l'état d'embonpoint, parce qu'aujourd'hui on ne mange pas juste la viande comme ça pour chercher la valeur ajoutée aussi de la viande. Et aussi dans le cadre de nos activités régaliennes, hein, nous organisons depuis un peu plus de 4 ans des campagnes nationales, donc des vaccinations pour lutter ou bien éradiquer carrément certaines maladies. À l'exemple de la peste des pétures ruminants, par exemple, on s'est engagé au niveau sous-régional d'éradiquer cette maladie-là à l'horizon 2030, et qui consiste heureusement avec le PND. Voilà, dans bientôt, d'ici un mois, on va lancer la campagne aussi. Nous avons plus de 90 millions de pétures ruminants, hein, au niveau national. Pour vacciner les 90 millions, c'est pas un exercice facile, mais Dieu merci, ça fait 2-3 ans, 3 campagnes d'affilée, donc on est au-delà des 30 quelques millions de têtes vaccinées, donc on espère y arriver d'ici 2030. Dans la foulée, nous nous sommes aussi engagés à contrôler la péripneumonie contagieuse bovine, donc ça, là, c'est chez les bovins, aussi à travers la vaccination. Là, à titre préventif, c'est ces initiatives-là que nous avons mis en place au niveau du ministère de l'Élevage.
2: Dans ce secteur, les femmes et les jeunes sont très actifs. Quels dispositifs sont-ils prévus pour pouvoir intégrer l'action ou bien la frange de cette population qui est importante en termes de production dans ce secteur particulier?
0: Dans le cadre toujours de ces PND, il y a pas mal des ouvertures aujourd'hui avec ces projets structurants. Donc on peut créer de la valeur ajoutée. Qui dit valeur ajoutée, on doit, à travers la transformation, à travers l'industrialisation, on doit créer des emplois au niveau rural par exemple. Donc augmenter le pouvoir d'achat de cette catégorie, en tout cas que ce soit les femmes ou les jeunes. Donc au niveau rural, on a que ces deux secteurs d'activité, que ce soit l'agriculture ou l'élevage. Donc, à travers ces grands chantiers, comptons en fait transformer notre économie et puis augmenter les pouvoirs d'achat, donc en créant bien sûr donc de l'emploi au niveau rural.
2: Nous allons nous retourner vers nos amis d'en face. Est-ce qu'il n'y a pas de confrères qui ont des questions?
3: Moi, c'est Adam Amadoumous de la Radio Tchad. Ma question s'adresse au professeur. Est-ce que le ministère de l'Enseignement supérieur a-t-il un plan concret pour digitaliser son administration dans le cadre de ces PND?
4: J'évoquais tout à l'heure le souci de moderniser le secteur de l'enseignement supérieur. Qui dit moderniser, c'est qu'on ne peut pas s'en passer aujourd'hui, c'est de cet aspect digitalisation. Effectivement, pour répondre de manière positive à votre question, c'est qu'effectivement nous avons un plan de développement de la digitalisation au ministère de l'enseignement supérieur. Nous avons des projets, lesquels projets sont intégrés dans le PND, mais dans la pratique déjà, il existe, pas dans toutes les l'université, mais dans nos universités, déjà, l'aspect digitalisation qui est en marche. Vous prenez une université comme l'université de N'Djamena, où nous sommes au-delà de 30 000 étudiants, c'est-à-dire que dans une salle, pour un niveau ou deux niveaux, vous allez avoir plus de 400, 500, voire 600 étudiants. Et donc, à ce niveau-là, je crois que gérer administrativement, c'est-à-dire que la scolarité, suppose qu'on ne peut pas aller à des traitements manuels comme on le faisait à l'époque, mais il faut vraiment passer par le numérique pour pouvoir traiter les choses dans un temps record et réel. La numérisation a son sens dans le secteur de l'enseignement supérieur ou bien dans le système éducatif de façon générale parce que ça permettrait de capitaliser en temps mais aussi en ressources humaines, effectivement, parce que dans le contexte du Tchad, où nous ne disposons pas assez de professeurs qualifiés, je pense que face à un grand nombre, à une massification des étudiants, la digitalisation intervient pour pouvoir développer ce qu'on appelle des enseignements à distance. En fait, c'est tout un aspect concret que nous sommes en train de développer au ministère de l'enseignement supérieur. Au-delà du PND, nous avons un projet de digitalisation au ministère de l'enseignement supérieur qui a été soumis au financement de la Banque mondiale et qui suit bien son cours et nous espérons que ça viendra quand même plus chez nous. Donc, on ne peut pas faire l'enseignement aujourd'hui, l'enseignement supérieur ou bien l'éducation, sans avoir le « i ». Comme tout ce qui est « i », ça veut dire que « i-éducation », « i-formation », « i-recherche ». Donc, c'est la nouveauté. Je vous assure que, déjà sur ce plan, une des étapes majeures, c'est que notre ministère dispose enfin d'un site Internet où vous pouvez disposer en temps réel de toutes les informations possibles.
2: Peut-être que le directeur général de la planification des projets au ministère de l'enseignement supérieur a quelque chose à ajouter à la suite de ce que le PSG vient de dire.
3: Effectivement, la question de la digitalisation est au cœur des préoccupations du ministère de l'enseignement supérieur. Le dernier décret portant organisation, fonctionnement du ministère de l'enseignement supérieur a créé une direction générale de la digitalisation, une direction générale des ressources humaines, digitalisation et de la statistique. Il y a, dans le cadre de PND aussi, je vous ai parlé tout à l'heure, le projet d'appui au développement de l'enseignement supérieur qui est financé en grande partie par la Banque islamique de développement, BID, la BID. Donc il y a une composante qui est consacrée exclusivement sur la question de la digitalisation. Nous avons également un projet qui est logé au niveau du ministère du numérique. Je n'ai pas l'intitulé du projet complet, mais c'est un projet d'appui à la digitalisation, en numérisation, financé par la Banque mondiale. Et ce projet appuie également le ministère à développer la digitalisation des services du ministère. J'ai tout à l'heure parlé, le site du ministère, je vous donne l'adresse, le www.ministeremesrsfp.td. Donc c'est notre site du ministère, vous allez avoir plus d'informations. Par rapport au plan concret, comme il a parlé, donc il y a également une commission de la digitalisation qui est mise en place au niveau de notre ministère. C'est cette commission-là qui avait préparé le projet dont le SG parle et aussi le plan de développement de la digitalisation. En parallèle également, la Direction générale de la formation professionnelle est en train de travailler pour mettre en place, pour élaborer la stratégie nationale de la digitalisation de la formation professionnelle. Donc la question de la digitalisation n'est pas perdue de vie. Et je viens de parler également des e-formations. Dans le PND, il est prévu d'ici 2030 de passer 9,5% d'accès à l'Internet des étudiants à 80%. Donc, il y a vraiment des aspects clairs qui sont bien soulignés dans les documents du PND et j'espère que ça profitera à la population tchadienne.
2: La parole est toujours à vous. Hein. Si vous avez des questions, vous pouvez la poser. Il y a un autre phénomène au niveau de l'enseignement supérieur. Les jeunes tchadiens, après le bac, traversent. Ils vont un peu partout dans les pays africains. Oui. Quelle est la stratégie qui est développée pour essayer de retenir beaucoup plus les jeunes tchadiens après le bac qui vont étudier à l'extérieur?
4: La stratégie est déjà en marche. Tout simplement parce que, d'abord, la question, qu'est-ce qui a causé la fuite des bacheliers vers des universités étrangères, en particulier au Cameroun, en Centrafrique, etc. À l'époque, il y a 2 ou 3 ans, c'était l'instabilité, en fait.
2: Élastique,
4: voilà, vous le savez très bien. Et donc, pour une année académique, vous allez jusqu'à 2 années. C'est bien que pour terminer le cycle de licence, il faut peut-être avoir mis 5 ans, 6 ans. Et donc, ça a découragé les étudiants. Et donc, il faut vraiment aller ailleurs pour se former. Les efforts ont été intensifiés aussi par des ministres qui se sont succédés, mais ils ont eu quand même beaucoup de difficultés parce que les moyens manquaient à réussir à stabiliser, à normaliser l'année académique. Aujourd'hui, le ministre d'État, le ministre qui est en poste, a réussi grâce à une volonté engagée de pouvoir réussir à redresser la situation en réussissant à convaincre l'ensemble des universités. Lorsqu'il était arrivé, il y avait des universités qui avaient une année de retard, deux années de retard, mais lui, il a eu le courage de décider. Non, arrêtons tout cela. Que ceux qui finissent, le finissent. Ceux qui sont à l'approche de la fin de l'année académique, le fassent. Mais ceux qui sont en retard, arrêtez. Et c'est comme ça qu'il a réussi à remettre le pendule à l'heure pour désormais commencer le 1er octobre de l'année antérieure pour finir en juin de l'année suivante. Et donc, ça marche. Et depuis lors, nous avons remarqué que le nombre d'étudiants qui affluent vers l'extérieur s'est stabilisé. Et donc pour l'année 2024-2025, la plupart des bacheliers ont réussi à fréquenter sur place. Et c'est la vérité puisqu'il y a une étude qui a été faite là-dessus pour confirmer le fait que les sorties sont limitées de nos jours grâce à cette stratégie mise en place par le ministre de tutelle.
2: Voilà. Nous allons redonner la parole à nos amis d'en face. Quelqu'un qui a déjà le micro, allez-y,
5: voilà,
2: posez votre question.
5: Ousmane Birlou, il y a Tchad Presse. Et je me tourne vers le secrétaire général du ministère de l'élevage. Est-ce que vous pouvez nous citer ou bien nous dire le projet phare du ministère de l'élevage? Nous avons compris ou nous avons constaté que de leur côté, c'est un peu froid. Donc, est-ce qu'il y a des projets phares pour ce PND 2025?
6: Merci aux journalistes. Et à Tchad pour la question posée. Comme je l'avais dit tantôt, au niveau du programme, en tout cas du programme 8, qui concerne le secteur de l'élevage et ressources halieutiques, je crois qu'il y a des projets structurants qui sont prévus pour le secteur de l'élevage, parmi lesquels on peut citer, comme je l'avais cité tout à l'heure, la création ou la construction des complexes des abattoirs, et aussi, en tout cas, pour la construction des usines, des complexes laitiers. Nous avons aussi l'implantation des usines de production des aliments bétail. Nous avons aussi, en tout cas, des projets dans ces sens-là pour un tout petit peu soutenir tout ce qui est infrastructure pastorale dans le cadre de la sécurisation de nos systèmes par la construction que ce soit des parcs de vaccination, que ce soit le balisage ou la création des couloirs de transhumance, donc l'implantation des stations pastorales. Donc tout ce qui est investissement au profit de notre monde pastoral, des projets sont prévus dans ces sens-là. Déjà des efforts considérables sont prévus, mais aussi et surtout, comme je l'avais expliqué tantôt, nous avons 60 millions de têtes, toutes espèces confondues au niveau national, mais nous continuons à importer des médicaments pour ces bétails. Et donc, il est prévu un projet, donc PPP, de moderniser d'abord notre institution de recherche qui est l'IRET et aussi d'implanter une usine de fabrication des médicaments vétérinaires. Et au-delà aussi, parce qu'au niveau de l'IRET, nous produisons actuellement 3 gammes de vaccins. Nous voulons, d'ici 2030, aller au-delà de ces 3 gammes-là, produire même des vaccins viraux qui sont d'ailleurs en essai actuellement au niveau de l'IRET. Donc avec la construction des laboratoires adaptés, l'acquisition des équipements tels que les lyophysiolateurs et autres. Donc nous allons en fait, parce qu'on a la main d'œuvre, on a des techniciens hautement qualifiés au niveau de l'IRET. Donc avec l'acquisition de ces équipements, nous allons produire ces vaccins viraux au niveau local. Parce que ce vaccin-là nous coûte extrêmement cher. Donc chaque année, on dépense plus de 2 milliards de francs CFA pour importer ces vaccins. Et donc, si dans le cadre de ces PND-là, on arrive à implanter ces projets, ça nous permettra de produire les vaccins localement. Et pour les médicaments aussi, ça nous permettra en fait de sécuriser, parce que comme en médecine humaine, comme même les médicaments que nous, humains, en fait, consommons aujourd'hui, il y a des interrogations un peu partout. Donc, combien de fois pour le bétail? Donc, aujourd'hui, on se retrouve un peu partout. Les médicaments nous viennent de partout, si vous voulez, on n'arrive pas à suivre la traçabilité et tout. Et ça nous pose énormément de problèmes sur le terrain. Et donc, si on arrive à implanter cette usine à N'Djamena ici ou dans les environs, ça permettra en fait d'arrêter l'import ou réduire tout simplement la quantité considérable que nos grossistes importent actuellement de l'étranger. C'est ces projets-là qui sont prévus dans le cadre du PND, je crois.
2: Y a-t-il encore d'autres questions par là-bas?
7: Bonsoir. Allez-y. Moi, je suis Oumar Idriss Oumar, speaker Mboulala à l'ONAMA. Ma question, j'adresse au EG du ministère de l'élevage. Qu'est-ce que vous préconisez dans le cadre du PND, le conflit agriculteurs et éleveurs?
6: Ok, merci pour la question. C'est une question d'actualité, je crois, que vous avez suivie avec nous ces deux derniers mois à travers les ateliers zonaux, à travers les interventions du ministre en charge de l'élevage. Donc, Dans le cadre de ces PND, tout à l'heure, je vous ai parlé de la création des périmètres pastoraux. Parce que c'est une innovation. Pourquoi ? Nous avons sérieusement réfléchi. Parce que généralement, les conflits agriculteurs et éleveurs, c'est la descente précoce de ces éleveurs-là, due au changement climatique ou bien à la raréfaction des ressources naturelles. Donc, cette descente précoce-là considère généralement, malheureusement, avec la période de récolte. Et c'est là tous les problèmes. Donc, à travers la création de ces périmètres pastoraux, on peut ne serait-ce que maintenir ces éleveurs pendant la période de récolte pour permettre aux agriculteurs de récolter et puis après peut-être ces éleveurs peuvent continuer dans leur mobilité. Autre chose aussi, je vous ai parlé tout à l'heure l'implantation des usines de production ou de transformation des aliments bétail. Ces usines-là, nous avons les matières premières, nous avons les résidus agricoles, nous avons les déchets industriels, nous avons pas mal de formules alimentaires qui nous permettront en fait de produire à l'échelle industrielle. Donc, une fois qu'on aura disponibilisé ces aliments bétail au niveau du marché, cela aussi nous permettra en fait de faciliter ou tout simplement d'impacter positivement sur la disponibilité alimentaire au niveau national. Parce que généralement, tous ces conflits-là sont liés aux ressources. Donc, par ailleurs aussi, je vous ai parlé tout à l'heure de ces ateliers zonaux. C'est un programme qui est intégré dans le plan quinquennal du chef de l'État. Donc, il nous faut un code pastoral dans le cadre du quinquennat du chef de l'État. Et ces codes-là, si vous avez suivi un peu les actualités, c'est un code qui a été retiré. Certes, donc dans les années 2015, mais ce projet a été en fait revu au niveau du ministère et soumis à l'appréciation des Tchadiens, donc sur l'ensemble du territoire à travers des ateliers zonaux qui sont organisés sur l'étendue du territoire. Et donc ces ateliers ont pour objectif en fait de soumettre ces projets et puis de recueillir les observations des uns et des autres pour consolider et puis valider à l'échelle nationale.
1: Merci, monsieur le SG, le débat est intéressant. Nous aurons d'autres occasions. D'accord. Nous sommes pratiquement arrivés à la fin de l'échange et là on se tourne vers. Professeur Frédéric, vous avez quelques secondes pour votre mot de fin.
4: Oui, mon mot de fin, c'est d'abord l'admiration de la communication. En fait, grâce à vous, nous nous sommes retrouvés ici en train de parler de tout ce que nous avons fait, tout ce que nous connaissons autour de ce programme. À ce titre, je renouvelle toujours mon admiration, mes félicitations à l'endroit de tous ceux qui sont là, en train de tenir les caméras, de diriger, poser des questions. C'est ça, la communication. Et moi, j'admire beaucoup que lorsqu'on pratique, il faut toujours communiquer pour que l'information soit partagée à tous les niveaux. Et cela incite les gens. Lorsqu'ils parlaient aussi des conflits agriculteurs et éleveurs, parfois il y a toujours ce qu'on appelle la communication parce que nos éleveurs ou nos agriculteurs sont manipulés de part et d'autre. Il n'y a pas une dynamique de concertation, de discussion concertée. Donc, pour dire, mon premier mot, c'est encourager la communication à tous les niveaux pour que ça puisse marcher. Alors, le dernier mot, c'est que c'est un souhait que tout ce que le gouvernement, la plus haute autorité du Tchad est en train de conduire comme projet de transformation des sociétés et de l'État tchadien puisse vraiment arriver à bout et ça sera la satisfaction de tout le peuple tchadien. C'est ce que nous voulons. Donc, une fois de plus, merci.
8: Merci beaucoup. Nous sommes très heureux de passer à la télévision nationale pour parler des questions du PND. Moi, je voulais juste conclure en disant que surtout, le secteur de l'enseignement supérieur, la formation professionnelle, dans le cadre de ces PND, il est effectivement question de diversifier les offres de formation, question d'investir dans les filières stratégiques qui permettent de soutenir l'économie tchadienne. Il est également prévu, effectivement, dans l'élevage. Par exemple, la réforme 54, je pense bien si j'ai une bonne mémoire, il est explicitement dit diversifier les œuvres de formation technique et professionnelle dans les métiers de l'élevage, etc., etc. Nous espérons que ces PND soient une réalité, ces belles ambitions qui sont inscrites dans les documents des PND, que la réunion de lancement du PND du 10 au 11 novembre soit une réussite, que le gouvernement arrive à mobiliser les partenaires techniques et financiers pour soutenir les programmes qu'ils ont inscrits dans les PND. On espère également que d'ici 2030, nous aurons suivi des compétences techniques que nous aurons besoin pour soutenir notre économie. Et voilà, les Tchadiens suffisamment bénéficient des efforts de formation que nous allons développer dans le cadre de ces PND-là. Merci.
6: Merci. Merci. Je joins aussi ma voix à celle des autres pour remercier toute l'équipe, toute l'équipe Onama, qui a sûrement travaillé dur pour organiser cette émission-là. Et nous vous encourageons aussi, ce n'est pas la première, je crois qu'on aura aussi l'occasion de revenir souvent pour expliquer davantage les projets PND. Moi, je voudrais en fait
0: demander à toutes les composantes, que ce soit société civile, partis politiques, que ce soit hommes de presse et autres, d'adhérer fortement donc à ces PND-là. Comme on l'a dit, c'est un programme national qui est le nôtre. Et c'est une vision commune. Et puis l'objectif, en fait, c'est d'améliorer notre condition de vie, entre guillemets. Et donc, je voudrais que voilà, toutes ces composantes communiquent souvent sur ces PND-là et puis mobilisent le maximum de personnes possibles pour faire la promotion de ces PND-là. On espère très rapidement, d'ici 2030, avoir de l'électricité, avoir des routes bitumées, avoir du lait, de la viande, donc de l'autosuffisance alimentaire, bref, dans ces sens-là. Merci.
2: Merci à nos trois invités. Nous voudrions vous adresser nos remerciements d'avoir été des nôtres, chers téléspectateurs, chers auditeurs et chers abonnés des plateformes de nos partenaires, des médias. Je rappelle que nous avons eu un panel composé des trois invités et en inter-échange avec les journalistes partenaires, des médias partenaires qui sont en face dans cette salle au Madi Moussa Doumbouya en direct de l'Onaman. Merci et nous vous retrouverons certainement dans d'autres éditions pour évoquer d'autres thématiques. Nous avons été dans ce panel avec ma consoeur Ashtar Ramadan. Et donc, merci une fois encore et à très prochainement.

0: Oui, bonjour. Je suis Christ Juscelin Aramadi. Oui, c'est ça mon nom. J'ai commencé les études à SAR jusqu'à obtenir mon bac. En 2012, je suis venu à Moundou m'inscrire en géographie. J'ai fini en 2016 avec la licence. Je suis reparti à SAR enseignant pendant 4 ans dans les lycées et les collèges. Vu que les petits que j'enseigne rentrent avec les diplômes qui commencent déjà à dépasser le mien, je me suis dit pourquoi ne pas aller continuer. C'est pourquoi j'ai pris ce courage et puis avec le peu que j'ai économisé avec l'aide de parents, je suis allé au Cameroun, principalement à Tiang, pour faire le master. Un en géographie, puis il y a un concours sur le niveau africain. Ils ont besoin de 20 personnes pour une étude d'impact environnemental. J'ai postulé, je fais partie des 20 personnes de l'Afrique qui ont réussi à ce concours pour le master 2. Je suis le seul Tchadien parmi tous ces gens qui viennent d'ailleurs.
1: Mesdames, messieurs, bienvenue à l'écoute de ce magazine La découverte d'un jeune diplômé sans emploi. Au micro, Yana Madiseline. C'est un exemple très précis de Christ Juscelin Aramadi qui, après ses études, décide de se lancer dignement dans cette aventure. Taille moyenne pour 62 kg. Marié et père de 2 enfants, il est vendeur ambulant des fruits dans quelques arrondissements de la capitale tchadienne. Toujours bien habillé, souriant et très posé, il accepte de nous parler.
0: Là-bas, je suis rentré croyant avoir trouvé un boulot et puis avec une famille en charge, c'est plus difficile. C'est pourquoi je me suis lancé dans l'activité de la vente des fruits.
1: Toujours très bien habillé, vous auriez dû travailler au bureau.
0: Vraiment, comme j'ai toujours dit, si vous avez vu ma publication d'hier, j'ai dit au Seigneur de protéger les rues de N'Djamena parce que c'est là-bas mon bureau. Je me sens également dans mon bureau, donc je porte ma veste pour partir dans mon bureau, donc je n'ai pas de soucis.
1: Depuis quand avez-vous commencé votre activité de commerçant de fruits?
0: En octobre 2022 que j'ai débuté avec cette activité.
1: Et l'initiative est venue de vous ou de vos proches?
0: Bon, avec une famille en charge, c'est pas facile. Depuis que je suis parti pour les études, j'ai confié ma petite famille, à ma famille nucléaire. Après mon retour, je dis que je ne peux pas rester toujours à mettre le poids sur la famille. Il faudrait que je prenne mes responsabilités. J'ai essayé de déposer, même pour trouver les stages, c'est pas facile. Je suis né dans le business, donc j'ai dit, il faudrait que je fasse une activité qui peut donner à manger. C'est ce que j'avais vu Cameroun, vers l'Afrique de l'Ouest. Quand j'ai vu ça, j'ai dit, pourquoi ne pas également faire ici? Je me réfère toujours à ce que Longue Longue a dit, il ne faut jamais avoir honte d'imiter un bon exemple. C'est pourquoi j'ai dû me lancer dans cette activité pour voir est-ce que ça va donner. Et voilà ce que je suis dans ça jusqu'à présent.
1: Très bien. Qui sont vos clients?
0: Ah bon, j'ai quand même des clients potentiels, mais pas des clients réels. Chaque fois que je sors, j'entre dans les buvettes, dans les bars, voilà, sur les rues, dans les voies. Là. C'est les gens qui me voient, qui sont dans le besoin des fruits, m'appellent et puis achètent avec moi. C'est comme ça que je fais.
1: Il y a des sollicitations ou des commandes de fruits?
0: Oui, parfois. Parfois, beaucoup plus. Certaines personnes me commandent ça sur les réseaux. Apporte-moi pour 3 000, je suis dans tel coin. Apporte-moi pour 2 000, je suis dans tel coin. Voilà, c'est comme ça que je fais également. Et si c'est pas beaucoup, la livraison, c'est sous la charge de la personne. Si c'est beaucoup, moi, je viens avec.
1: Il y a des sollicitations ou des commandes de fruits? Ou encore vous-même proposez?
0: Oui, les fruits, j'évolue selon les périodes. Tel fruit arrive, je laisse l'autre fruit et puis je retombe sur tel fruit pour évoluer jusqu'à même arriver au moment des maïs. Je vends également les maïs, donc c'est comme ça que je fais.
1: Vous faites suffisamment de recettes?
0: Dire que je fais suffisamment de recettes, ça, c'est me glorifier ou soit se vanter, c'est de l'égoïsme. Mais je reconnais que le business, c'est pas facile. Parfois, je trouve un 5 000, parfois, je trouve 3 000, parfois, 2 500, parfois, ça ne finit pas. Il faut demain d'abord finir pour avoir les 5 000, les 2 500, les 3 000. Donc, ça diffère, quoi. Sinon, avant, quand j'avais commencé, 2022-23, ça donnait un peu. Mais maintenant, là, ça ne donne pas. Mais c'est le courage seulement.
1: Est-ce que ça vous permet de subvenir à vos besoins?
0: Oui. Pas trop. Je ne vis pas au-dessus de ce que je gagne, ce que j'ai. Donc, je ne me plains pas trop quand même. J'ai des soucis, mais avec le peu que je trouve, on arrive à la maison à trouver le gombo et puis un peu de farine préparée à manger. Donc, même si on ne mange pas 2-3 fois comme les autres font, on arrive à manger une fois quand même. C'est l'essentiel. Et oui, actuellement, c'est le seul moyen qui me permet de pouvoir avoir quelque chose et puis réussir mon projet que je suis en train de mettre sur pied. Donc, je vends ça. Si je ne vends pas, c'est pas facile d'accomplir parce que j'ai essayé de demander les aides partout, mais c'est pas facile. Regarde ici, quand j'étais passé à l'UNAMA, j'ai présenté mon budget, c'est pour le le projet, ça n'atteint même pas 1 million. C'est 970 000, je pense. Mais pour que ça, on a lancé les cris partout pour avoir de l'aide, mais il n'y a pas de geste. Donc moi-même, je suis en train de me torturer comme ça pour pouvoir réaliser mon projet. J'en suis fier. Donc je vais continuer toujours à vendre mes fruits pour répondre à mon besoin de création de mon entreprise.
1: Est-ce que vous avez déjà essayé une fois un prêt bancaire?
0: Non, je n'ai pas essayé. Moi également, je ne veux pas. Parce que lorsque tu commences toujours à faire des dettes, ça risque de jouer sur toi. Donc moi-même, je vais souffrir pour trouver de l'argent et je vais savoir comment les gérer. Si je viens comme ça, quelqu'un me donne, je ne vais même pas subir ou soit les douleurs de ce que j'ai trouvé. Donc mieux que je fasse de mon mieux, si moi-même j'arrive à mettre sur pied cela, je vais dire gloire à Dieu.
1: Amen. Vivez-vous chez vos parents?
0: Non, je vis en location. C'est de ça également que je prends pour payer le loyer.
1: Beaucoup de courage. Mais pour l'instant, faites-vous des stocks de fruits ou comment en procurez-vous?
0: Avec manque d'électricité qui se vit chez nous ici, c'est pas facile de conserver les fruits. Sinon, j'ai des gens qui sont là, qui m'aident vraiment dans cette activité. C'est une femme, elle s'appelle Bria. Ça, c'est en sorte ma deuxième maman. Se connaît juste en vendant le truc et maintenant elle est devenue ma maman carrément.
1: Votre marraine, en fait.
0: Ouais, c'est ça. On va dire ça comme ça aussi. C'est elle qui s'occupe de tout pour moi. Elle vient elle-même, elle cherche les meilleures qualités de fruits et puis elle prend, je viens prendre avec elle, je vends.
1: Et courage aussi à elle. Avez-vous des projets dans l'avenir?
0: Je vais devenir un entrepreneur et le coach. Il y a des projets qui sont là, donc ils sont en train de me torturer pour injecter ça dans mes projets parce que je ne peux pas continuer à vendre ça toute ma vie.
1: Et donc, vous avez déjà réalisé quelque chose avec ce revenu?
0: Avec le peu, j'ai essayé d'économiser un peu. J'ai acheté 3 hectares au village où je voudrais demain devenir un grossiste. Donc, j'ai commencé à planter presque 200 pieds de citronnier et j'ai encore d'autres. Donc, j'évolue rubrique selon rubrique, comme je suis encore un peu coincé. Je suis en train de partir peu à peu. Sinon, actuellement, je suis en train de vouloir réaliser une entreprise. Ma première fois que je dois lancer une entreprise de vente de fruits, je crois que je commence déjà à faire la publicité. Sinon, processus business, que je vais commencer à vendre les jus de fruits et ainsi de suite. Et je vais même employer au moins 10 personnes au début pour cette activité.
1: Là, vous avez déjà marché sur ma langue. Donc, espérons que vous allez créer votre propre entreprise. Là, c'est une très bonne chose et très bon vent à vous.
0: Je vais aider beaucoup de jeunes Tchadiens à être financièrement indépendants. Depuis lors, j'ai créé une plateforme du nom Club d'orientation entrepreneuriale, où actuellement j'encadre 45 jeunes Tchadiens sur le domaine de l'entrepreneuriat. Je les forme, ainsi de suite. Donc c'est une idée que j'ai en tête de devenir coach et mettre mon entreprise également sur pied pour pouvoir participer à l'économie de mon pays.
1: Très bien. Avez-vous un conseil à l'endroit des jeunes diplômés sans emploi?
0: Vraiment, beaucoup de jeunes diplômés sans emploi ont peur de sortir à cause du poids de la tradition. Quand j'avais commencé, c'est vraiment piteux. Les gens qui n'ont pas compris cette approche me traitaient de tout, que je suis en train de suivre les carnivores pour entrer dans la secte. Parfois, quand j'entre, les gens me chassaient. On me dit que toi, tu es Sarah et que tu portes le plateau sur la tête, que tu es un koi. Si tu es vraiment initié, on doit te ramener encore pour te réinitier parce que tu n'es pas bien initié. C'est ce poids de tradition qui empêche beaucoup plus aux jeunes de pouvoir sortir. La personne va dire, j'ai le master, j'ai le doctorat. Est-ce que moi, je vais sortir pour vendre si je vends comme lui, comme ça là? Qu'est-ce que ma copine va dire de moi?
1: Le petit commerce de nos jours constitue pour certains Tchadiens une opportunité d'accéder à des activités génératrices de revenus et se prendre en charge.
0: Depuis, je ne viens jamais auprès de quelqu'un. Donne-moi 100 francs, je vais aller suivre le match. Donne-moi 100 francs, je vais payer le crédit. C'est moi-même qui m'occupe de ma vie. Je m'occupe également d'une petite famille que je prends en charge avec ce que je suis en train de faire. Il faudrait que la jeunesse tchadienne qui a cette mentalité, permettez-moi qui est pourri, de pouvoir rejeter cela parce que ça pue. Cela empêche aux jeunes de pouvoir s'auto-défendre, soit de se prendre en charge. Donc, il faudrait qu'ils comprennent que l'école nous ouvre juste l'esprit, mais l'école ne nous donne pas le travail. Nous devons créer notre travail. Je les invite beaucoup plus à lire des livres entrepreneuriaux. C'est ce sont les livres-là qui vont vraiment ouvrir les yeux. Voilà quel conseil que j'ai à donner à mes frères qui ont également les diplômes et qui ont peur ou soit qu'ils ne veulent pas sortir ces deux bruits.
1: Merci beaucoup, le futur boss.
0: Merci bien, je le reçois.
1: Bonjour.
2: Oui, bonjour, c'est comment?
1: Je vais bien, et vous?
2: Ça va?
1: C'est aussi dans une bonne ambiance que nous croisons certains collaborateurs et clients de Chris Juscelin Ramadji, dont quelques-uns témoignent.
2: Des petits qui vendent les mangues, les bananes, oranges, tout ça. Mais là, il n'y a pas marché. Il reste à la maison comme ça. On est en train de chercher une caisse ou bien deux comme ça pour vendre. C'est ça même.
1: Vous appréciez bien son activité?
2: Oui, oui. bien la même.
1: Et qu'est-ce qui vous intéresse chez lui?
2: Bon, il cause bien, il s'amuse bien aussi.
3: Oui, Chris Le Fou, je le connais. Ici au Carrefour, par rapport à ses activités, ses business, il est vendeur de fruits ambulants. C'est un business que les hommes considèrent comme c'est pour les femmes. Mais lui, il est courageux, il s'est mis dedans et il se sent à l'aise. Oui, justement, lui, il a fait la particularité en mettant la propriété sur la qualité de ses fruits. Il utilise des gels hydroalcooliques aussi pour vendre ses fruits. Donc nous, on a trouvé meilleur, on s'en procure.
1: Donc vous appréciez aussi son activité de vente?
3: Pourquoi pas, ça le rapporte bien. On ne peut pas faire une activité pour le plaisir de le faire, mais on fait pour gagner quand même de l'argent. Et s'il continue à le faire, c'est que ça le rapporte bien et j'apprécie.
1: Bonjour monsieur.
4: Oui, bonjour.
1: Dites-moi si vous connaissez M. Chris.
4: Oui, je connais M. Chris. C'est un vendeur ambulant. Souvent, on est ensemble dans notre Carrefour, qui est non loin de Tardon.
1: Bien. Qu'est-ce qui vous attire le plus chez lui?
4: Son intégrité et sa vision dans ses affaires. Il est un combattant, comme Paul dit. Chris ne cesse de se défendre quoi, par rapport à ce qui se passe de nos jours. Il vient, il cherche, parfois il ne trouve pas de quoi vendre même là. Il force coûte de coûte pour trouver un peu pour vendre. Donc c'est quelqu'un qui ne dort pas. Sa vision me plaît trop.
1: Et qu'en pensez-vous de son activité?
4: Son activité est vraiment appréciée. Et vu que personne n'a l'œil sur lui, il ne sait où aller. Donc il se défend par rapport à ce petit truc-là, c'est la vente de fruits au fur et à mesure pour progresser. Donc je vois que tout est possible.
1: Vous avez l'habitude de vous en procurer chez lui?
4: Oui, j'achetais beaucoup de choses même avec lui parce qu'on doit s'entraider au fur et à mesure. Et quand il vient avec ses marchandises, on achète. Il vend des bonnes choses.
1: C'était un magazine consacré au commerce de fruits par un jeune diplômé sans emploi, Chris Justlin Ramadi, diplômé en géographie et études d'impact environnemental. Prise de son Amat Chat, réalisation Abdoulaye Toche et à la présentation Yana Madiseline. Merci pour votre oreille attentive.

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2: Mesdames et messieurs, bonsoir et bienvenue au Tchad Actualité Dernière, dont voici les grandes articulations. L'état d'urgence dans la province du Lac est prorogé de 90 jours. Les parlementaires ont adopté le projet de résolution lors d'une séance plénière. La nouvelle équipe de l'inspection du ministère de la Communication a pris fonction suite à la faveur d'une cérémonie d'installation dirigée par le patron du département, Gassim Chérif Mohamed. Voilà pour les grandes articulations, les détails dans un instant. Une fois de plus, mesdames et messieurs, bonsoir. Merci d'être à l'écoute des Radio Tchad. L'état d'urgence est prorogé pour 90 jours dans la province du Lac. Les parlementaires ont examiné et adopté le projet de loi de résolution ce lundi au Palais de la démocratie. La plénière a été dirigée par le président du Congrès, Ali Kolotou Tchaïmi, en présence de 5 membres du gouvernement, dont les vice-premiers ministres chargé de l'administration du territoire, Liman Mohamed. Yann Mouibé nous en dit plus.
3: Initialement sollicité pour 45 jours, la prorogation de l'état d'urgence dans la province du Lac a été portée à 3 mois. Deux éléments justifient cette modification selon le vice-premier ministre chargé de l'administration du territoire, Liman Mohamed. Premièrement, la durée des 45 jours est allongée à 90 jours à cause des vacances différées des deux chambres du Parlement. Des vacances qui débutent le 30 juin 2026 pour l'Assemblée nationale et le 10 juillet 2026 pour le Sénat. Deuxièmement, les opérations de sécurisation de la province du Lac sont toujours en cours. Cette prorogation des 90 jours permettra aux forces de défense et de sécurité de parachever les opérations selon la partie gouvernementale. Dans la discussion générale, quelques parlementaires soucieux du sort de la population civile ont exhorté le gouvernement à prendre toutes les dispositions nécessaires afin d'éviter les bavures et autres dérapages. Ce n'est pas un chèque en blanc que nous allons vous signer, a lancé un parlementaire. 90 jours c'est trop, fulmine un autre. Mais à sa deuxième prise de parole, le vice-premier ministre chargé de l'administration du territoire s'est montré rassurant. Le gouvernement prendra toutes les dispositions pour éviter les bavures et le volet social sera bien pris en compte, a indiqué Liman Mohamed, qui a par ailleurs appelé à l'union sacrée de la nation face à cette crise sécuritaire que d'aucuns qualifient des questions de survie. Des propos rassurants qui ont convaincu les parlementaires qui ont adopté à l'unanimité le projet de résolution portant prorogation de l'état d'urgence dans la province du Lac pour 3 mois.
2: Le ministre de la Communication, porte-parole du gouvernement, Gassim Chérif Mohamed, a officiellement installé cet après-midi la nouvelle équipe de l'inspection générale du ministère de la Communication. La cérémonie s'est tenue dans les locaux de l'Office national de médias audiovisuels, ONAMA, en présence des cadres du ministère et des proches des responsables promus. Djegadim Edith.
4: Cette nouvelle équipe est composée de Bintou Kachala Kasser, désormais inspectrice générale, ainsi que de Youssouf Togoy Ali et Hamid Mohamed Azaz, nommés inspecteurs techniques. Après la lecture des décrets par le secrétaire général du ministère de la Communication, Ali Mohamed Nour Abderrahman, le ministre de la Communication, Gassim Chérif Mohamed, a procédé à leur installation officielle. Dans son intervention, le ministre a rappelé l'importance des missions confiées à l'inspection générale qu'il considère comme un maillon essentiel du contrôle, du suivi, de l'évaluation et de l'amélioration de la gouvernance administrative au sein du département.
5: L'inspecteur général doit contribuer efficacement au renforcement de la discipline administrative, de la transparence et de la performance dans le département ministériel, de la communication surtout. Donc j'invite les responsables à faire preuve de beaucoup d'abnégation, de sens de l'État surtout, une exigence de responsabilité, d'exemplarité et d'engagement permanent.
4: Prenant la parole au nom des toute l'équipe, l'inspectrice générale Bintou Kachala Kasser a exprimé sa reconnaissance pour la confiance placée en eux. Consciente de l'ampleur de la mission qui leur incombe, elle a réaffirmé son engagement à accomplir ses fonctions avec loyauté, intégrité et impartialité.
2: Le Centre national de transfusion sanguine CNTS, en collaboration avec l'UJT, Union des journalistes tchadiens, a organisé ce matin une journée porte ouverte à l'intention des journalistes pour sur l'importance du don des sangs. La cérémonie d'ouverture s'est tenue dans les locaux du centre. Nodji Marungara Dumrumirik.
6: Le Centre national de transfusion sanguine, CNTS, cherche à travers cette journée porte ouverte à impliquer les hommes de médias dans ses activités afin de sensibiliser la population tchadienne à faire le don de sang pour sauver des vies. Il est prévu à cette rencontre des échanges autour de la sensibilisation, l'importance du don volontaire de sang et la réticence de certaines populations tchadiennes face à ce sujet. Le président de l'UJT, Union des journalistes tchadiens, Abbas Mahmoud Tahir, a relevé que la contribution des journalistes dans ce contexte s'avère nécessaire. En outre, il invite les participants d'être attentifs à cette formation.
7: Nous sommes appelés à informer, éduquer et mobiliser les citoyens afin de promouvoir la culture des dons volontaires de sang. Un geste simple, mais d'une immense portée humaine et sociale.
6: Le directeur général adjoint du Centre national de transfusion sanguine, Abakar Lol Maloum, quant à lui, situe le bien fondé de cette journée porte ouverte.
8: La participation au don de sang reste faible. Ces observations nous ont conduit à nous interroger en marge des activités commémoratives des journées mondiales de liberté de presse avec les responsables de l'UJT sur les causes profondes de cette réticence et le comportement des individus face au don de sang.
6: Cette journée porte ouverte, placée sous le thème « Implication des hommes de médias dans la promotion du don de sang à l'ère de la cohésion sociale », vise à renforcer la capacité des journalistes, mais c'est aussi le lieu pour ces derniers de relayer les informations liées au don de sang dans leurs organes de presse respectifs.
2: À 2026, plus d'un million et demi de pèlerins ont convergé aujourd'hui à Mina. Parmi eux, plus de 7000 Tchadiens. Mina constitue ainsi une étape majeure avant le stationnement au mont Arafat. Mohamed Brahim Abakar.
9: Devant les hôtels qui hébergent les pèlerins tchadiens, tous sont vêtus de l'ihram. Ces vêtements blancs, symbole de pureté et d'égalité entre les fidèles. Dans la rue, chacun cherche son bûche. Avant l'embarquement, chaque pèlerin passe à un contrôle obligatoire. Objectif, vérifier le badge, ces documents indispensables pour accomplir le pèlerinage. Le convoi prend la route vers Mina. À bord du bus, le voix des pèlerins résonne sans interruption. Après environ une heure de route, le pèlerin arrive enfin à Mina, connue comme la ville des tentes. Ici, pas d'hôtel de

0: marque la nuit de Tarouya, une nuit de prière, de méditation et de repos avant le grand rendez-vous d'Arafat, prévu dès les premières heures du matin. Dans quelques heures, les pèlerins quitteront Mina pour accomplir l'un des moments les plus importants du Hajj, la station d'Arafat, point culminant du pèlerinage musulman.
1: À Wadi Fira, ici au Tchad, une cérémonie de clôture de lecture du Saint-Coran pour la paix, la sécurité et la stabilité au Tchad a été organisée à Biltine. Et c'est une initiative du Conseil national des affaires islamiques, section de Wadi Fira. C'est le secrétaire général de la dite province, Abdelaziz Maï Mahamad, représentant le délégué général du gouvernement, qui a officié cette cérémonie. Les explications de Mohamed Salih Omar.
2: Implorer Dieu le miséricordieux pour qu'il puisse répandre sa quiétude et bonté sur le pays en général et la province de Wadi Fira en particulier, confrontée à plusieurs défis. C'est l'objectif des cérémonies de clôture des lectures du Saint-Coran en faveur de la paix organisée par le Conseil national des affaires islamiques section de Wadi Fira. Durant 10 jours, les oulémas ont lu plusieurs fois le Saint-Coran pour la paix, la cohésion sociale et le bon vivre ensemble. Le président du Conseil national des affaires islamiques de Wadi Fira, l'imam Aliou Mohamed Abdelwahid, demande aux oulémas de continuer à prier pour la paix, la sécurité et la stabilité au Tchad. Le secrétaire général de la province de Wadi Fira, Abdelaziz Maï Mohamed, salue cette initiative du Conseil national des affaires islamiques, section de Wadi Fira et des autorités locales qui entrent en droite ligne de la politique du gouvernement en matière de la préservation de la paix, socle de tout développement. Biltine, Mohamed Saleh Omar, Radio Tchad.
1: À quelques jours de la tabaski de la fête de l'Aïd al-Adha, les marchés à bétail d'Abichi connaissent une forte affluence entre préparatifs de la fête et au spectaculaire des prix des moutons. C'est un reportage signé Mohamed Saleh Tourmouzi.
3: L'approche de la fête de la Tabaski, les marchés à bétail d'Abéché, chevelé de la province du Wadaï, enregistrent une hausse importante des prix des moutons, plaçant de nombreuses familles dans une situation difficile. Les moutons de grande taille, particulièrement recherchés pour les sacrifices, sont vendus à des tarifs jugés excessifs par plusieurs acheteurs. Selon les commerçants, plusieurs facteurs expliquent cette flambée des prix, notamment les coûts élevés de l'alimentation du bétail, les frais de transport, ainsi que les longues distances parcourues pour acheminer les troupeaux jusqu'à Abéché.
4: Effectivement, les clients viennent, mais ce qui est sûr, le prix de cette année est plus élevé par rapport aux années précédentes. Le prix le plus élevé d'un mouton varie entre 75 à 85 000 francs CFA. Oui, il y a des difficultés liées à l'argent.
3: Du côté des ménages, l'inquiétude grandit à mesure que la fête approche. Beaucoup peinent à réunir les moyens nécessaires pour acquérir un mouton répondant aux exigences de la tradition. Les prix sont très élevés cette année. Nous sommes obligés de nous adapter ou de chercher des alternatives, confie un père de famille rencontré au marché.
5: Les prix des moutons dans les années passées coûtent entre 30 000 et 35 000 francs CFA. Mais cette année, les prix des moutons s'élèvent entre 75 000 et 80 000 francs CFA.
3: Face à cette situation, plusieurs consommateurs appellent les autorités locales à intervenir afin de réguler les prix et permettre aux populations de célébrer la tabaski dans une ambiance festive, tout en préservant cette pratique religieuse essentielle.
6: À Béché, Mohamed Saleh Tourmouzi pour la Radio Tchad.
1: Alors que l'année scolaire tire à sa fin, certains établissements scolaires du pays font face à de nombreuses crises. Le cas des violences s'intensifie. Suivez plutôt ce reportage signé Harmonie Bayaloum.
7: Les établissements scolaires sont devenus un terrain de conflit ces derniers jours. Des vieilles rancœurs mises en exécution, des frustrations accumulées. Pour certains élèves, il faut régler à tout prix ses comptes avec le camarade qu'ils estiment leur avoir causé du tort durant l'année scolaire et ce, avant le départ pour les vacances. Que ce soit les établissements scolaires publics, privés, voire confessionnels, le phénomène prend de plus en plus d'ampleur. Le comble, les scènes sont parfois filmées et postées sur les réseaux sociaux. Parents d'élèves, Ricardo Nanadungar et Anissette Kemnoloum expriment leurs inquiétudes.
8: Je suis parent d'élèves et c'est avec amertume, consternation que j'ai reçu un appel d'urgence d'aller extraire mes enfants parce que c'est la fin d'année et certains élèves ont décidé de créer de la bagarre. Nous,

0: l'époque, quand on finissait une année scolaire, on se retrouvait pour faire la fête, pas pour la guerre. Cette sale culture est en train de s'intégrer, s'installer un peu dans les établissements. Ça devient une pratique nationale.
1: Les écoles n'arrivent même plus à fixer une date claire d'arrêt des cours pour éviter les représailles, pour éviter que des groupes d'élèves se battent. On voit des insultes envers les enseignants. On voit des élèves qui défient l'autorité scolaire. Et malgré les contrôles réguliers à l'entrée des établissements, certains continuent d'introduire des objets interdits, comme les téléphones, les armes blanches et même parfois des gaz lacrymogènes. Cela montre qu'il ne s'agit plus seulement d'un problème de règlement scolaire, mais des problèmes profonds d'éducation et de repères.
2: Les deux parents de poursuivre dans la même lancée que la responsabilité est certes partagée, mais la rigueur dans la discipline doit sévir.
1: Combien de fois doit-on conseiller avant de sanctionner? Combien de fois doit-on sensibiliser avant d'agir fermement? À quel moment décide-t-on de protéger aussi les autres élèves qui veulent simplement étudier dans un environnement sain et sécurisé? Parce que oui, une école ne peut pas fonctionner sans discipline. Quand certains comportements sont tolérés sans conséquence, ils deviennent progressivement des modèles copiés par d'autres élèves. Et c'est là que le danger commence.
0: Aux parents, je dirais, attention, si nos enfants se comportent comme ça dans les écoles, ça veut dire que nous n'avons plus le contrôle sur tout ça. C'est gravissime. Et ça peut avoir de l'impact plusieurs années après. À nous, la responsabilité, et aux autorités tchadiennes, de s'imposer à afin que ce genre de pratique s'arrête dans certains établissements avec certains enfants qui pensent qu'ils sont issus des communautés, des familles et des clans, des groupes les mieux aisés et les intouchables.
2: Pour Serge Wambi, responsable d'un établissement privé, aucune forme de violence ne doit être tolérée en milieu scolaire.
3: Dès lors qu'on a des enfants réunis dans un local, les petits conflits ne manquent jamais. Mais au niveau de notre école, c'est la fermeté. Tolérance zéro. Vous êtes auteur d'une violence surtout physique, à l'intérieur comme à l'extérieur de l'école contre votre camarade, c'est l'exclusion. Maintenant, c'est vrai que les degrés varient. L'exclusion peut aller de 3 jours à 1 semaine, mais il y a des cas où on applique la lourde sanction qui est l'exclusion définitive de l'école.
2: Le chef d'établissement appelle à une responsabilité collective.
3: Malheureusement, lorsque vous excluez ces enfants dans une école A, l'école B les récupère à bras ouverts. Normalement, dès lors qu'ils sont exclus pour vandalisme ou pour violence aggravée dans une école, on doit envoyer leur nom dans tous les établissements publics et privés. Et ces élèves-là doivent être privés de scolarité au moins pendant 1 an. Et je suis tenté de dire à nos autorités de copier ce qui se passe aujourd'hui au Burkina. Les élèves qui sont très indisciplinés, qui se livrent à des actes de violence, il faut les envoyer dans des camps de rééducation. À travers des travaux, on est en train de s'approcher de la saison des pluies. Il y a beaucoup de caniveaux à curer à travers la ville de N'Djamena. Il faut envoyer ces élèves-là, là-bas. C'est-à-dire, tant qu'il n'y aura pas des mesures coercitives très strictes, on va toujours assister à une banalisation des cas de violence. On a l'habitude de dire que la violence est culturelle chez nous, mais de grâce, pas dans l'éducation.
2: Face à cette recrudescence des cas de violence en milieu scolaire, il est urgent pour les acteurs du système éducatif de se mobiliser et mettre en place des mesures contraignantes afin de contenir ce phénomène qui vient exacerber les conditions d'apprentissage déjà difficiles des milliers d'élèves tchadiens. La répétition est pédagogique, dit-on. Les parents sont appelés de leur côté à assurer l'éducation des enfants ainsi que le suivi de leur parcours scolaire. C'est bien une triste réalité, mais ils sont encore nombreux, ces parents, qui ignorent absolument tout de ce que devient leur progéniture dans le milieu scolaire.
4: Merci Harmonie Béaloum. Voilà mesdames et messieurs, nous sommes à 23h17 en N'Djamena, c'est la fin de ce journal. Merci aussi à Yerna Yves de Bamsi pour sa collaboration technique, à la présentation Yassine Ibn Ahmed. Je vous remercie pour votre aimable attention et vous souhaite de passer une excellente nuit. Au revoir.

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0: Le mariage ou l'union entre deux personnes n'est pas seulement une affaire de cœur. Au Tchad, il représente aussi la rencontre de deux familles, de deux histoires, parfois même de deux cultures. Sa célébration dépasse largement le cadre d'une simple fête. Elle porte des valeurs, des rites, des exigences sociales et parfois aussi de fortes pressions culturelles. Entre la dot, les cérémonies religieuses et traditionnelles, les ententes familiales, les célébrations sobres ou grandioses, le mariage reste un véritable miroir de notre société. Aujourd'hui, les choses évoluent, certaines traditions disparaissent tandis que d'autres se réinventent. Quant aux célébrations, elles deviennent de plus en plus coûteuses au point de se transformer en véritable fardeau pour les familles. Dans ce numéro de Reflets Croisés, nous ouvrons les débats autour du mariage. Faut-il préserver les traditions ou repenser le mariage pour qu'il demeure avant tout une union de sens et non une simple mise en scène sociale? Pour porter cette réflexion autour de la table, j'ai le plaisir d'être entouré par le chroniqueur Emmanuel Nadinga et Suleiman Abdelkarim. Au micro à Hamza Ben Hassan. Pour enrichir cette réflexion, nous recevons comme invité une femme qui incarne la rencontre entre tradition et modernité, alliant avec élégance, intelligence, raffinement et sens de l'excellence l'incontournable, l'indiscutable icône de l'événementiel nuptial, la consultante Hadjessara Ahmad Koulamallah. C'est une fine connaisseuse des traditions de notre pays, de leurs détails, de leurs nuances et de toute la richesse qu'elle porte. Pour apporter un regard masculin à la réflexion, nous recevons également Abdelaziz Youssouf Moustapha. Salam alaikum.
1: Wa alaikum salam wa rahmatullah.
0: Hadji, ça va?
2: Ça va.
0: Merci d'avoir accepté notre invitation et échanger avec toi autour de ce thème.
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0: Vous êtes connu quand même pour votre modestie et votre humilité. Et je sais que vous n'aimez pas particulièrement les compliments, mais je ne peux pas m'empêcher de vous poser cette question. Comment devient-on une véritable référence, une icône du beau et du bienfait dans tout le pays? Quand on parle d'événements et surtout de mariages, on ne peut pas dire que...
2: Tout d'abord, merci de m'avoir aujourd'hui invité sur ce plateau. Pour cette question, je crois que les choses viennent d'elles-mêmes. Peut-être parce qu'on le fait avec le cœur, peut-être parce qu'on le fait pour que les autres soient heureux, peut-être en regardant les yeux de ceux à qui on fait certaines choses, que tout ça est arrivé. Et Monsieur Hamza, comme tu l'as si bien dit, j'ai horreur des compliments.
0: D'accord, c'est venu tout seul, c'est venu comme ça. C'est peut-être le fruit de la générosité, de la disponibilité et l'envie de faire plaisir aux autres. Vous avez quand même élégance, intelligence, raffinement, le sens de l'excellence. Généralement, chez nous, le mariage passe par plusieurs étapes. Hein. La demande de main, les fameux karibiras, la fatia ou mariage religieux, les hiné, les mariages proprement dit ou l'installation. En général, c'est comme ça. Mais il y a ceux qui ne font pas forcément le mariage religieux. Il y a des mariages aussi traditionnels. Et tout ça, quand on voit le Tchad dans son intégralité. Et en Djamena, en général, on peut dire que c'est ça les étapes. Hein.
2: Je vais d'abord commencer par le mariage en lui-même. Le mariage, une union, c'est vrai, entre deux personnes qui parfois ont eu un coup de foudre, qui parfois se sont croisées. Mais au Tchad, la plupart du temps, c'est des mariages arrangés. Donc, ce qui nous amène à dire que ce n'est pas seulement l'affaire de deux personnes.
0: Qu'est-ce que vous entendez par arrangé?
2: Mais ça commence toujours, même s'ils se choisissent, est-ce qu'elle est assez bien? Est-ce qu'il est assez bien?
0: Ah, donc, l'accord des parents.
2: Au départ, c'est pas seulement les parents. Au départ, c'est les gens avec qui on se consulte. Parfois, ça peut être des amis, parfois, ça peut être des sœurs, parfois, ça peut être des tantes, des oncles. Donc, le mariage, la plupart du temps, je parle du mariage au Tchad, c'est des mariages arrangés. C'est-à-dire, même quand un garçon voit une fille qu'il veut épouser, il consulte. Et quand il consulte, c'est ça ce qu'on appelle le mariage arrangé. Cette fille est assez bien, sa famille est assez bien. La plupart du temps, c'est sa mère si elle est assez bien.
0: Donc, la mère de la fille.
2: Oui.
0: D'accord. Qu'est-ce qu'elle doit avoir comme caractéristique, cette mère-là?
2: Ouais, quand sa mère est une bonne personne qui a su garder son foyer, même parfois avec peu de choses, alors c'est ça qui fait que les gens acceptent très facilement le mariage.
0: Ouais, d'accord. Mmh. Ok. Donc, oui, vous dites, voilà, même si le jeune, il se choisisse, oui. Après, il vient quand même chacun chez la famille respective. Surtout d'abord oui. Le marié. Et donc, il y a tout un processus, il y a toute une investigation qui se met sur pied. Mm. Donc, on consulte la famille proche pour dire, voilà, X veut se marier, qu'est-ce que vous en pensez? Et donc, chacun, à mon avis, apporte un registre avec les informations plus ou moins importantes sur la famille de la mariée. Donc, en prémisse, vous dites la maman.
2: Alors, je continue sur le mariage en lui-même. Mm-hmm. Un couple qui s'est marié et qui a fait des enfants commence très tôt à préparer le mariage de ses enfants. Parce que le mariage, c'est quelque chose d'important dans la vie des êtres humains. Chez nous, les musulmans, on dit « Az-zawaj sunnatullahi wa rasoula ». Et chez les chrétiens, même chez les athées, les mariages, c'est l'union de deux personnes qui doivent vivre ensemble, agrandir la famille. Alors, les gens commencent à préparer le mariage de leurs enfants ou les enfants eux-mêmes commencent à se préparer dans la vie très tôt. Mmh. Partout dans le Tchad, hein, beaucoup de familles commencent à préparer le mariage de leurs enfants très tôt. Donc le mariage, c'est quelque chose qui se prépare et il se prépare très tôt. Les gens choisissent les filles et les garçons très tôt, parfois même à l'âge de 10-11 ans. Ils se disent, voilà, tel est réservé pour tel, celui-là est réservé pour tel. Donc le mariage, il se prépare très tôt. C'est ça qui fait la société.
0: Merci Hadji, c'est très clair. Quelle est l'étape la plus difficile?
2: D'abord la compatibilité. On se dit, tel, il irait bien avec tel. Alors ça, moi, à mon avis, c'est ça la phase difficile. La plus difficile. Cette phase-là passée, on commence la demande de main. De nos jours, avant d'aller demander le père, c'est les femmes qui viennent demander à la maman.
0: Ah bon?
2: Oui.
0: Ah, la demande même maintenant se fait au niveau des femmes.
2: Oui.
0: D'accord.
2: Voilà.
0: On vient. Et là, avant, c'était pas comme ça.
2: Non, c'était pas comme ça.
0: Okay.
2: Maintenant, on vient, on demande la main
0: de votre fille.
2: De votre fille. Okay. Et les discussions commencent.
0: Avant que les papas ne soient
2: au courant de rien. Ouais. Et donc après, quand tout est arrangé.
0: Qu'est-ce que les femmes se disent?
2: En gros, chacun présente son enfant.
0: Dans les meilleures conditions.
2: Dans les meilleures conditions. Parfois, on est accompagné.
0: Pour mettre un peu de fleurs et de roses, d'accord.
2: Voilà. Si cette partie-là est finie, on va voir les hommes. Entre-temps, c'est comme ça que quand tout est préparé,

0: Et on leur répond, on leur demande de revenir. Quand ils reviennent, on leur dit, voilà, on vous a déjà accordé la fille. Et on vous attend.
1: D'accord. Alors déjà, à mon avis, hein, il y a quand même un grand changement au niveau culturel. Et donc, en réalité, c'est la maman qui décide si elle veut accepter ces bonhommes en mariage pour sa fille.
0: Non.
1: Parce qu'avant, je pense que c'était une affaire d'homme. Et parfois, même si la maman n'est pas complètement d'accord, le mariage peut être célébré. Hein, parce que le papa dit, voilà, c'est bon, ce bonhomme, il est le fils à tel, son papa est quelqu'un de bien, et donc on accepte, il se concerte. Disons, c'est une concertation au niveau familial entre les hommes. Et justement, là aussi, on dit, voilà, merci d'être venu, on va vous répondre. Et donc le papa se concerte avec les amis. Et gardez bien, avant, plusieurs demandes de même peuvent venir contemporanément.
0: Ouais.
1: C'est-à-dire parce que la fille a un papa qui est quelqu'un de bien, donc elle est voulue par plusieurs familles.
0: Ouais.
1: On peut dire comme ça.
0: Ouais, exactement.
1: Donc pour la même fille, et ton fils amène sa demande même. Et le mien, celui des manières. Donc, il y a plusieurs demandes de mecs qui convergent. Qui convergent. Et voilà, le papa, il décide par rapport à tout ça. Il décide de dire, voilà, on préfère le fils à X. Et c'est à ce moment que les choses vont passer à l'étape suivante.
0: C'est vrai.
1: Alors que là, c'est inversé. C'est la maman qui décide. Justement, à cause de ça, on va peut-être arriver à ce... Oui, Suleiman.
2: Oui, merci Hamza. Moi, je ne suis pas totalement convaincu quand il est dit que avant, c'était une affaire exclusivement d'hommes et aujourd'hui, c'est une affaire de femmes. Moi, je pense que ça a toujours été l'affaire des deux. Seulement, même si la question a été posée d'abord au papa, très souvent, le papa interroge son épouse. Parce que la connaissance des liens sociaux, c'est une connaissance, j'ai envie de dire, presque exclusivement féminine. En tout cas, les femmes ont une meilleure connaissance des liens sociaux que les hommes. Et souvent, même si par le passé, c'est les hommes à qui on adresse la question, ils consultent leurs femmes. Donc, la tendance a été inversée. C'est juste pour moi l'ordre de consultation qui a été inversé. Aujourd'hui, on consulte les femmes parce qu'autant commencer par là où c'est important. On consulte d'abord les femmes, mais généralement, les hommes suivent ce que les femmes disent parce que les femmes connaissent mieux les familles à l'intérieur. Je pense que c'est pas présenté comme si avant c'était une affaire d'hommes et aujourd'hui une affaire de femmes. Je crois que c'est mal posé.
1: Ouais, un peu. Abdelaziz, qu'est-ce que tu en penses sur cette première partie?
3: Moi, j'aimerais dire le mot mariage tire son origine du mot latin matrimonium, qui veut dire maternité, fécondité, ou bien faire naître, ou bien reproduire. Le dictionnaire français les définit comme l'union entre des êtres, une femme et un homme, dont le but est la reproduction. Alors, le mariage a plusieurs sens. Biologique, c'est-à-dire la reproduction. Social, c'est le lien entre des familles, ou une communauté, ou bien des nations. Psychologique, c'est-à-dire l'union sentimentale ou bien l'union basée sur des intérêts quelconques entre des individus ou bien des communautés.
1: Ok.
3: Alors, en ce qui concerne les mariages tchadiens, on est encore beaucoup plus sur l'aspect social. C'est-à-dire, quand aujourd'hui un tel X veut se marier avec la fille d'une famille quelconque, ce n'est pas le mariage des deux individus, mais c'est le mariage des deux familles ou plus. Alors, madame tout à l'heure a expliqué les cérémoniels, comment la démence s'est faite. C'est vrai, traditionnellement, à l'époque d'antan, comme elle disait, ce sont les hommes d'abord qui viennent vers la famille de la future mariée. Ils demandent les papas ou bien les tuteurs, entre griffes. Et celui-ci, il va d'abord parler à la maman de la future mariée. Elle a fait un conseil avec sa famille, elle donne le cutis. Et après, d'abord, on viendra encore pour demander officiellement à la famille. Et là, c'est une affaire des hommes. Ça, c'est juste au niveau de la négociation, en fait. Comme on dit, lors des négociations, il faut faire durer les choses pour...
1: augmenter les enchères.
3: Ouais, augmenter les enchères. Pour rehausser la barre, mettre la barre haute. Même si les rituels, c'est-à-dire la dot et ainsi de suite, sont régis par certaines tradition. Alors, et après, les gens vont s'entendre sur la dot, et là, c'est une affaire presque un peu féminine. Même si, dans certaines parties, les gens fixent que nous,
1: dans notre famille,
3: la dot ne doit pas dépasser un tel ou un tel. Donc, là, les femmes, généralement, comme elles font de la concurrence entre elles, elles disent non, la fille d'un tel a été dotée avec tel nombre de bébés ou bien tel nombre de chamelles. Il faut qu'elle amène aussi, et cela. Et après, les choses vont suivre leur cours.
1: Ok. D'accord, on va encore...

0: Monsieur Manuel, vous écoutez avec attention ce qui s'est dit. Qu'est-ce que vous avez à ajouter? Est-ce que vous avez un complément ou vous avez une question peut-être à nos deux invités? Madame Sarah vraiment nous a donné une information, à mon avis, qui est capitale pour le reste, pour ce qui me regarde. Il y a la négociation, elle est d'abord entre les deux mamans. Et c'est après d'abord que les dossiers passent du côté du papa.
1: Oui, nous disions tantôt mariage traditionnel, religieux, je dirais mariage officiel.
0: Ouais,
1: civil.
0: Ouais.
1: Au-delà de ça, je crois comprendre également que les démarches suivant les époques ne sont pas toujours les mêmes. Parce que tantôt, tout à l'heure, notre soeur disait que dans le temps et aujourd'hui. Et quand on voit la dimension de notre pays avec tout ce qui est con, c'est un autre problème. Il y a beaucoup de variations avec les générations. Vous avez dit une chose importante, le mariage, c'est une vision vers déjà la reproduction. Je crois que tout ce qu'on a dit dans les consultations et autres, c'est qu'on essaie de définir certaines valeurs, n'est-ce pas? L'objectif, c'est d'avoir, à mon sens, un couple responsable qui peut donner une progéniture dans la continuité, un couple qui résiste et qui soit dans la durée. Et il faut l'avis des parents. Là aussi, je crois que quand on fait le tour, ça dépend. Il y a un adage qui disait que dans le mariage, on dit la fille, c'est comme un chien. Quand il va à la chasse, quand il attrape son gibier là, et c'est ça que vous prenez.
0: Ouais.
1: Mais comme on l'a dit, il y a beaucoup de variétés. Si on prend dans l'époque ou bien aujourd'hui, ou bien dans le milieu ou en autre milieu, parfois c'est les parents qui choisissent, n'est-ce pas? Chaque parent qui accompagne. Toujours avec l'idée, comme on a dit, la sécurité dans le foyer.
0: Ouais, tout à fait.
1: La sécurité dans le foyer. Et également avec une vision d'un couple qui va travailler, qui va se prendre en charge par ses moyens, etc. N'est-ce pas? Donc, je crois qu'il y a cette vision qui commande en quelque sorte au choix qui se fait. Maintenant, que ce soit à l'église, que ce soit à la mosquée, que ce soit
0: à la maison,
1: ou ce soit par un acte civil, je crois qu'on prononce toujours que vous mariez à vie.
0: Ok, c'est ça.
1: Vous mariez à vie.
0: Tout à fait.
1: Donc je crois que c'est ça qui conduit à
0: ce que
1: vous en
2: reflet croisé. Ce que nous vivons, ce que nous ressentons.
0: Oui, justement, Hadji, tout à l'heure, vous disiez voilà, qu'un peu les choses ont évolué. Pourquoi ces deux belles-mères ont pris toute cette place autour du mariage de leurs enfants? À quel moment ce changement est venu?
3: À mon avis, je pense que parce que elles, la société, les concernées, pensent que peut-être même parfois à raison, hein, que ce sont elles qui connaissent le mieux ce qui est bien pour leurs enfants. J'ai connu des filles qui se sont suicidées par amour. J'ai connu des hommes qui sont devenus fous par amour. Mais de nos jours, je ne sais pas si ça existe encore, hein, mais les gens s'arrangent pour les mariages. Un tel est bien pour un tel, tu vas vivre comme ça, tu vas vivre là, tu vas vivre dans cette famille. C'est comme ça que les choses se font de nos jours. Quand aujourd'hui j'explique à un jeune, je lui dis que je connais un monsieur qui est l'ami de mon frère, qui est devenu fou par amour. La fille, on l'a fait épouser à un autre monsieur, ils comprennent pas. Alors, les choses ont changé.
0: Ouais.
3: Comme l'a dit si bien mon frère Emmanuel Najingar, c'est que aujourd'hui et avant, le mariage, ce n'est pas la même chose.
0: Ouais.
1: Le mariage, quand les parents, en fait, les parents se conservent, c'est toujours, hein, au cours de tous les couples qui vont se mettre, on veut l'accompagner à un meilleur choix.
3: Ouais,
0: c'est ça.
1: Un meilleur choix, avec l'expérience, avec la vision, avec l'appréciation. N'est-ce pas? Mais est-ce que quand les parents choisissent, c'est pas aussi parce que dans certaines de nos communautés, on marie les filles très jeunes et qu'elles n'ont pas encore elles-mêmes
4: la maturité
1: de faire leur choix et qu'on les accompagne, est-ce que c'est pas aussi ça qui préside à cette démarche,
4: par exemple?
1: Et puis, il y a aussi le mariage des familles. qui existe un peu partout chez nous. Est-ce que ce n'est pas un peu ça aussi qui préside un peu? Je sais que dans d'autres communautés, par exemple, on met à l'épreuve l'homme. Aussi, on le fait travailler dans la durée du temps pour savoir est-ce qu'il est capable de porter sa famille.
0: C'est vrai, hein? On demande au futur marié d'aller voler, par exemple, dans des familles où il y a des jeunes, à risquer sa vie.
5: À conduire une prière.
0: Oui, ou par exemple.
5: Il devient l'imam de la circonstance et on l'observe, on voit comment est-ce qu'il arrive à conduire cette prière ou pas. Il y a toujours cette mise à l'épreuve-là, toujours dans la recherche du meilleur choix.
0: Et tout à fait. Mais quand je dis, on lui dit d'aller voler, mais c'est symbolique. C'est-à-dire que tu es capable d'aller dans une famille où il y a des jeunes, où les gens sont prudents. Hein. Comment?
5: C'est un mauvais exemple.
0: Non, mais...
1: Moi, je sais
0: après,
1: aussi,
0: après
1: c'est la champ pour travailler.
0: Après, c'est la tradition, ou dans le champ, voilà, tout à fait. Ou dans le champ. Il y a quand même beaucoup de preuves. Exactement. Hadji, donc voilà, tout à
3: moi,
0: fait.
3: Moi, je voudrais répondre à M. Emmanuel. Les filles, avant... Elles avaient des poupées, elles avaient des tasses comme ça pour préparer à manger, pour jouer et tout ça. Maintenant, les filles, elles ne jouent plus. Elles regardent seulement Internet. Elles se mettent même jeunes comme ça, elles sont sur le statut. Elles regardent les mariages, les filles qui ont eu les iPhones, les filles qui ont eu les bijoux. Donc, moi, je pense qu'elles sont déjà préparées dans leur tête pour le mariage. Ce n'est pas parce qu'elles sont jeunes. Les choses ont trop changé.
0: Brutalement.
3: Je ne sais pas si c'est pour un bien ou pour un mal, mais chaque temps a son temps.
0: Oui, tout à fait.
3: Ça a changé. Vraiment, je ne sais pas, peut-être que c'est la société que moi je connais qui a beaucoup changé et que aujourd'hui, les gens, je ne sais plus, ils croient en quoi. Les filles, les garçons se marient. Parfois, je me demande même s'ils sont bien préparés pour le mariage, s'ils ont été bien conseillés pour les unions. Mais bon, ils vont parfois en pâturage pour un grand mariage, pour les statues. Pour les fananines.
1: Pour le meilleur et le pire. Et le pire parce que si vous êtes préparé.
3: Oui, c'est ça.
1: Pour le haut et le bas aussi, dans le mariage.
0: Oui, est-ce que vous avez quelque chose à ajouter à
6: ce qui concerne les mariages pour les meilleurs et pour les pires? Ça, c'est avant, quand les mariages étaient d'ordre social, c'était c'est des familles qui se marient. Donc, quand on donne notre fille à cette famille-là, la fille, elle a un défi à relever, c'est-à-dire, quel que soit Alpha, elle supporte pour ne pas décevoir sa famille. Maintenant, avec l'évolution de la société, il y a des mariages de convenance, mariages d'intérêt, mariages d'argent, mariages blancs, et ainsi de suite. Donc, c'est les intéressés qui négocient leur mariage. Par exemple, les messieurs, les jeunes mariés, ils vont trouver la fille quelque part, ils s'arrangent d'abord, et après, on viendra voir la famille. Et après, quand ça ne va pas, ils disent « Laisse-moi. » Ou bien, bon, « Bachetantini, c'est bon. »« Khalil Nogouf, c'est fini. » Et là, les familles des mariés, ils ne peuvent rien faire. Mais avant, quand c'était l'affaire des familles, là, il y avait un défi derrière. En fait. Bon, c'est sur ce que je voulais terminer.
3: C'est ça.
0: Oui, Hadi, tout à l'heure, vous avez dit le temps a changé, le monde a changé. Aujourd'hui, on ne trouve plus les jeunes filles qui jouent aux poupées, mais elles regardent le statut. Elles ont déjà ce rêve du prince qui va venir. Mais nous, en tant que parents, est-ce qu'on n'a pas une responsabilité quelque part? Parce qu'effectivement, nous, on a choisi ce thème parce qu'on se rend compte quand même que dans notre pays, dans notre société, les gens se posent beaucoup de questions par rapport au mariage. Pas forcément parce qu'il y a beaucoup de divorces, mais quand même, on ne se retrouve pas. Il y a des choses qui nous ont envahis et qu'il y a beaucoup ce changement. Mais nous, en tant qu'adultes, quels sont les questionnements qu'on doit faire pour comprendre un peu nos enfants, ce jeune, où on doit le voir comme ça évoluer? Quelque part, il faudrait quand même qu'on se cautionne. On se pose des questions pour voir est-ce qu'il est comme l'a dit Emmanuel. Il s'est marié pour le meilleur, donc pour la vie. Chaque parent veut que son fils soit dans un couple responsable, serein. Mais si c'est, ils sont dans leur monde, dans leur vision et des choses, est-ce qu'on peut laisser continuer comme ça ou il faut se poser des questions?
3: Mais c'est la société qui est devenue comme ça. Les parents, parfois, ils ont beau expliquer des choses, la religion, ils sont parfois confrontés à des murs. Les gens, ils regardent la société. Ils regardent ce qui se passe à côté. Moi, je pense que c'est la responsabilité de tout le monde. Moi, je vais vous raconter une histoire qui s'est passée il y a 2 semaines. La nuit, une dame que je connais, qui est très proche de moi, qui m'a appelée, elle me dit vraiment, j'ai besoin de ton avis. J'ai dormi, mais je me suis réveillée, je me suis assise. Elle me dit, j'ai donné ma fille au fils de ma sœur. On fait le fatia vendredi. Ma sœur, qui est en Égypte, s'est débrouillée pour amener ce qu'elle peut. Mais il y a un monsieur qui est arrivé plein aux as, qui m'a dit qu'il peut tout rembourser. Et il a promis ça à ma fille, à moi, à ma fille. Je fais quoi? J'ai parlé avec cette dame-là jusqu'à 1h du matin pour lui expliquer les choses de la vie. Après ça, je n'ai pas pu dormir. Le matin, après la prière, je suis allée chez elle. C'était mardi. Je suis allée mercredi. Il restait 2 jours. J'ai parlé avec cette femme. J'ai parlé jusqu'à vendredi, jusqu'à le mariage de son neveu. Le fatia a eu lieu. Je suis même allée assister. J'avais même pas envie d'aller au départ. Je suis allée pour assister et j'ai dit Alhamdoulilah. Parce que cette femme était prête à aller à la dérive, abandonner le mariage de son neveu pour ce monsieur. Et quand on est arrivé au mariage, au fatia, elle m'a présenté une dame qui était la belle-sœur de ce monsieur et que c'était elle qui voulait
0: dérouter vers une autre destination.
3: Alors oui. Vraiment, depuis, j'ai eu peur. J'ai vu beaucoup de choses, mais là, j'ai eu vraiment peur. Donc, je me demande si vraiment les gens considèrent le mariage pour le meilleur et pour le pire, pour le bonheur de leurs enfants ou pour le matériel.
6: Excusez-moi, là c'est dit à l'évolution, on peut dire négative de la société, parce que les valeurs ont été perverties. Donc, cette dame-là, elle voit les côtés matériels plutôt que les côtés valeurs. C'est-à-dire, elle était prête à sacrifier sa sœur et son fils pour des matériels, comme le monsieur était capable de donner tout. Donc, elle était prête pour aller prendre ces tout-là et laisser sa sœur et son neveu.
0: Oui. Ça, c'est le côté vraiment... Les mamans matérialistes ont toujours existé. Et donc...
3: Mais monsieur Hamza, aujourd'hui, les gens n'ont plus honte.
6: Oula.
3: Ça, c'est que si cette affaire-là était passée et qu'elle avait rejeté son neveu, moi, je me dirais tout simplement que vraiment, les gens n'ont plus honte dans ce pays. Parce qu'après, elle m'a dit, moi aussi, ma conscience m'a beaucoup travaillé. C'est pour ça que je t'ai appelé, toi. Après avoir discuté avec toi, je me suis dit, la chance n'était pas venue pour ma fille. Si la chance était venue pour ma fille, ce monsieur serait venu avant. Je lui ai dit, tu ne sais pas, tu ne peux pas savoir la chance que Dieu garde pour ta fille, pour ce mariage.
0: Oui, seulement je vois que tu voulais intervenir.
5: Quand j'entends cet exemple, je vais me faire l'avocat du diable, hein, parce que c'est comme si il y a, pour ce cas précis, je ne parle pas en général, il y a une proposition de mariage endogamique et une autre proposition qui a une visée matérialiste.
0: Ouais.
5: Le choix a été porté sur le mariage endogamique. Je ne voudrais pas que ceux qui nous écoutent pensent que nous sommes en train d'encourager et en train de dire que le mariage endogamique est préférable au mariage qui a des visées matérialistes.
0: Non.
3: Il n'y avait pas le choix. La fille, elle était proposée, c'était son seul prétendant, son cousin. Donc, ce n'était pas deux choses sur balance. Hein. Non, elle était proposée, c'est son cousin qui est venue pour la marier.
0: Elle était d'accord.
3: Ok,
0: et les mariages étaient préparés.
3: C'est pas comme s'il y avait deux.
0: Ok.
5: C'est important que les gens comprennent ça. Hein.
3: Oui, voilà.
0: Non, c'est clair. On ne dit pas de...
3: C'est quand l'autre est venu, c'est pour ça que je disais que sa maman a dit que sa fille n'a pas de chance. Si elle avait ce monsieur, serait venu avant.
0: Et puis, Adjima, en écoutant tout ça, jusqu'à là, sur ce qu'on est en train de se dire, et comme je disais au départ, c'est les belles-mères, c'est les mamans qui sont en premier lieu, les mariés sont en retraite. C'est-à-dire que c'est comme si ces mamans-là qui décident de tout, même du bonheur ou du malheur de ces futurs époux, quoi. Vraiment, ça laisse quand même à réfléchir. Moi, je pense que si on veut avoir le bonheur pour nos enfants, il faut beaucoup réfléchir. Elle a bien fait de t'appeler, pas par rapport au choix, mais quand même une oreille ou un regard externe peut peut-être nous amener à revenir sur nos pas.
1: C'est une question de chance. C'est un jugement hâtif.
3: Oui.
0: Voilà.
1: C'est un jugement hâtif matériel qui vise, elle ne voit pas, il n'est pas dit que toute richesse apporte chance.
3: Ouais.
0: C'est ça.
1: Mais de l'autre côté, je crois que le fait qu'elle vous ait consulté est une bonne chose. C'est là où on trouve cette consultation un peu dans un cadre familial, dans un cadre plus élargi, dans la préparation de mariage, n'est-ce pas, pour bien cadrer, au lieu de... On peut se perdre, on peut se tromper, n'est-ce pas? Mais quand il y a consultation, quand ça devient une affaire un peu plus élargie, vous avez redressé, le mariage s'est établi. Je crois que ça aussi, c'est un aspect important.
0: Absolument.
3: Non, mais je ne pense pas que c'était elle l'a élargi à la famille. Je pense que c'est une femme qui a une conscience.
5: Tout à fait.
3: Sinon, elle ne m'aurait pas appelé.
5: Oui.
3: si moi je l'avais encouragé et lui dire vraiment aujourd'hui, je me demande même si elle n'allait pas être la risée de sa famille. Et de l'autre côté, ils avaient déjà envoyé quelqu'un pour aller soudoyer la fille.
0: Pour qu'elle change d'avis.
3: Oui, pour qu'elle change d'avis. Et le lendemain, elle m'a dit, écoute, si ma fille commence à faire des rétractions, je t'appellerai pour que tu lui parles. Mais elle ne m'a pas rappelé, donc je crois que sa fille aussi est revenue à la raison. Okay. Alors, aujourd'hui, le matériel, la société joue un très grand rôle dans les mariages.
0: Ouais. Après, il faudrait qu'on élargisse un peu la réflexion dans un champ un peu plus large. Enfin, ce qui embêtait, pensant par rapport à ce que j'ai écouté, ce n'est pas le matériel. Hein, parce qu'on peut, si on a la possibilité de faire un beau mariage, un mariage, ce n'est pas un problème. Moi, ce qui nous interpellait le plus, c'était nos traditions, nos valeurs, les choses qui étaient importantes pour nous, les mariages comme institution, ces bonheurs qu'on veut pour nos enfants. Si le matériel est venu et que ça balaye tout, moi je pense qu'il faut vraiment que chaque adulte ou chaque parent s'interroge réellement comme vous l'aviez fait. Madi, on va faire une petite pause là, musicale. On a choisi une chanson de Moussa Chauffeur qui parle de la femme, Alhamba Mamara. On va écouter cette chanson.
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0: Merci Madi pour cette chanson de Moussa Chauffeur. Ça nous a rappelé vraiment beaucoup de choses. Oui, on va continuer avec nos échanges avec les deux invités autour du thème qui est le mariage dans notre société. Tout à l'heure, on avait dit que voilà, quelque part, il y a une responsabilité aussi de nous, les parents. Et Hadi nous a donné un exemple d'une de ses connaissances qui avait voulu, à cause du matériel, faire changer la destinée de sa fille qui devait se marier avec son cousin par rapport à un autre prétendant qui est plus riche. Donc voilà, ça fait partie à toutes les époques, les sociétés, il y a toujours des gens qui ont des faiblesses par rapport au matériel. Oui, Abdelaziz, je te vis en train de vouloir ajouter quelque chose.
6: Oui, merci. Je profite des mots du célèbre Moussa Chauffeur. Je reviens sur ce qu'a dit Hadji Sarra. Au début, elle avait dit qu'avant, les filles jouaient à Amkililo, c'est-à-dire on préparait des filles, mais les filles elles-mêmes se préparaient comment atteindre un foyer, comment faire du bon repas, donc d'où il parlait à Khamba Mamara, comment entretenir les maris, les enfants, ainsi de suite, et même comment entretenir les visiteurs. Voilà pourquoi, avant de marier une fille, on dit, il faut voir dans sa famille, est-ce qu'il accueille bien les gens.
0: Ouais.
6: Et aujourd'hui, malheureusement, les futurs mariés ne savent même pas préparer comme leur maman faisait les choses. Parce qu'il y a des bonnes, il y a des restaurants. Donc ça aussi, ça entre parmi les conflits post-mariage. Une fois la période chaude passée, elle est là avec son mari. Le mari reçoit ses invités. Elle ne connaît pas
5: comment entretenir ou bien accueillir
0: les invités.
5: Donc ça commence. Et un début des problèmes. Donc c'est ce que je voulais.
0: Ok, d'accord. On va maintenant passer aux célébrations du mariage. Hein. Donc on avait dit à tous les processus, on a fait la fatigue et tout ça, on a dit que les mamans sont impliquées, elles sont presque les actrices. C'est quoi un bon mariage à ton avis aujourd'hui, si on veut être un peu frivole, ou un beau mariage?
3: Moi je réfléchis toujours comme avant. Un bon mariage à mon avis
0: aujourd'hui, à moderne, aujourd'hui, avec tout ce qui est
3: moderne, c'est la satisfaction des deux familles. Quand les deux familles sont satisfaites, c'est ça un bon mariage. En préparant bien à manger.
0: Ok. Justement, en préparant bien à manger, là. Tout à l'heure, avant de rentrer au studio, on discutait entre nous pour dire que voilà, on ne se retrouve pas. Parfois, quand on est invité à des mariages, on ne sait pas si on est Tchad ou si on est dans une autre planète, on est à Mars. Même à manger, là, on vous amène des gros plateaux, il y a plein de choses, mais tu as les pizzas, tu as le salé sambusa. Et heureusement, maintenant, c'est beaucoup plus fréquent. Le poisson fumé avec le feu, là, ça, j'adore, c'est bon. Les hess avec moula aussi, rarement. Nos kissars avec le moula, ça disparaît aussi. Mais voilà, vous nous dites, c'est le temps qui a changé, tout ça. Mais finalement, nous, on a envie aussi de nous sentir tchadiens avec nos choses.
1: Les goûts ont changé.
3: C'est ça, exactement.
0: Je ne sais pas si les goûts ont changé ou c'est toujours aussi, là aussi, à ce nouveau. Aujourd'hui, ce n'est pas un procès aux belles-mères qu'on fait, mais quand même, respectons... un tout petit peu nos cultures, parce qu'il faudrait quand même que je sente que je suis au Tchad. Pourquoi la pizza est importante dans un plateau là aujourd'hui?
3: Bon, on veut impressionner la belle famille.
0: Ah, on veut impressionner.
3: Dire que vraiment,
0: Monsieur Emmanuel a quelque chose à dire.
3: Même si ma fille va chez vous, vous allez bien manger. Non, moi je pense que les gens font ça pour faire honneur à la belle famille, aux invités. Et ce sont des plats qui se retrouvent aujourd'hui sur nos tables. Donc, je pense que c'est un peu pour ça.
0: Tu es quand même très traditionnaliste en même temps. Quand tu vois ce genre de choses-là, est-ce que quelque part tu n'es pas interpellé? Tu n'es pas... Parce que moi, à tous les événements que j'ai eu à assister chez vous, il y a toujours le côté, je ne sais pas, la danse traditionnelle que j'adore, il y a tout le temps ça. Donc, quelque part, quand même, je parle de toi que je connais. Donc, à chaque fois, il y a quand même le traditionnel qui arrive. Il a son importance. Et pourquoi dans le culinaire, ce n'est pas important?
3: Bon, dans le culinaire, souvent, on retrouve aussi du hêche, comme tu l'as dit, avec les feuilles et les poissons fumés, on retrouve. Mais pour un mariage, on a besoin d'une variété. Il y a des gens comme toi qui aiment le hêche, il y a des gens qui aiment le... Toi, tu parles de la pizza, mais moi, je te parle du tchéboudjen.
0: Aussi.
3: Qui est rentré dans nos plats. Donc, il y a beaucoup de choses.
0: Il y a Emmanuel qui veut dire quelque chose, je ne sais pas quoi, mais vas-y, Emmanuel.
2: Reflet croisé. Ce que nous vivons, ce que nous ressentons.
1: Je pense que dans le mariage, il y a le plaisir du jour. C'est-à-dire que le jour de l'événement, on veut faire plaisir à tout le monde. Mais derrière ça, moi je trouve par exemple que dans certaines communautés, quand les gens viennent pour la dot et qu'ils apportent les principes nutritifs, n'est-ce pas? Parce que, par exemple, vous trouvez, comme il s'agit de belles familles, des deux côtés, chacun fait son effort. Et quand on vient apporter un peu d'argent, des habits, etc., mais on amène des nutriments comme des nérés, les trucs là, on dit, cette belle famille-là, elle aime bien ça. Nous, on va leur préparer à manger. Nous allons faire de l'osé. Nous allons faire ceci.
3: Exactement.
1: C'est pour valoriser, n'est-ce pas? Mettre en valeur, dire que cette nourriture-là, si tu veux tenir la maison, il faut prendre ça en main. Par exemple, ouais, je crois que ça reste un fond quand même important dans le mariage qui se transmet. Qui se transmet. C'est-à-dire c'est les valeurs qu'on transmet, n'est-ce pas? Puisque ça fait partie des éléments, parce qu'après c'est des encouragements, après c'est des directives dans certaines communautés. On donne. Bon, voilà, les deux familles sont ensemble, les familles sont larges, il faut être ouvert, il faut accueillir tout le monde, comme on est en train de dire, etc. Souvent des conseils comme ça apportés également dans certaines circonstances.
0: Abdelaziz, il y a une question que j'aimerais poser. Maintenant, quand on voit les jeunes en train de marier, comme l'a dit Hadji, et la société a changé, on demande quand même trop.
8: trop de choses au mari, hein, parce que parfois, vous allez voir le marié presque stressé. Donc, pour faire plaisir à l'autre belle famille, donc il faut faire plus que son propre portefeuille. Et de l'autre côté aussi. Donc, même du côté de la mariée, on demande beaucoup. Moi, je vis une cousine, là, mariée, sa fille. Elle était stressée tout le temps pour dire le lit de la belle-mère. Mais je dis, mais qu'est-ce que la belle-mère en a à faire dans ça? Pourquoi son lit à elle est plus important que le lit de la mariée?
5: Je pourrais ajouter aussi, oui. Hamza, à la suite de ce que Hamza dit, oui, il y a une tendance à l'exagération dans la construction de ce qu'attend la belle-famille. La tendance aujourd'hui, c'est qu'en plus des autres choses, il faut acheter le fameux iPhone 17, c'est ça?
8: iPhone 17. Écrit. Pro.
5: Maintenant, on a ajouté Pro. Ensuite, on exige le Starlink. Maintenant, c'est Starlink plus un abonnement. Vous voyez, ça n'arrête pas. Si vous laissez la latitude à l'autre famille, comme l'a dit tout à l'heure Emmanuel, dans sa volonté de faire plaisir à la belle famille, la parenthèse est ouverte. Ouais. Vous y allez comme vous voulez. Le but est de faire plaisir aux autres. Mais quand on en fait une exigence, quand la belle famille qui reçoit ces présents-là fixe, elle dit c'est comme ça que ça doit
8: apprendre
5: se passer.
8: Ou apprendre.
5: Là, il y a un souci.
8: Ouais.
6: Oui, mais je pense que cela, c'est seulement dans certaines familles, pas générales.
5: Voilà. En Djamena, c'est la haute société, hein, bien entendu. Moi, je vous parle de la haute société. D'accord. C'est celle-là, généralement, qui tire l'autre.
8: Parce que qui traîne même, parce que même celle qui n'a pas le moyen veut être comme celle-là parce que ça devient un statut social.
5: Oui.
8: C'est-à-dire que pour être considéré, pour que ce mariage soit validé par la société, il faudrait que tu puisses faire l'effort. Et là, à mon avis, c'est là où il y a vraiment problème.
5: Non, mais merci, parce que tu dis valider.
8: Oui.
5: C'est de ça qu'il s'agit.
8: Exactement.
5: On est en train de créer une norme sociale. Parce qu'on a envie de faire comme l'autre.
1: Là, on dérape, on n'est plus dans les objectifs.
8: Exactement.
1: Aussi.
8: Mais on est presque sur le...
3: Quelqu'un m'a demandé de faire la liste en consultation avec sa belle-famille. J'ai écrit tel montant sans mots. Ma soeur était avec moi. Elle me dit, c'est quoi sans mots? J'étais en train de lui expliquer que c'est la musique de Farah. Il dit sans mots, sans mots, les goulou, mashallah. Donc elle me dit, Sarah, c'est grave. Comment vous intégrez dans le mariage la chanson du Fanan Farah? Et il le fait à tel montant.
5: Voyez.
3: Elle m'a dit, mais vraiment, vous exagérez. Moi, j'ai écrit comme tout le monde. J'ai écrit, parce que la fille, elle m'a demandé pour que, sur la liste que j'intègre Sambo. Sambo, c'est la chanson qu'on fait pour toutes les mariées.
8: D'accord. Et donc, parmi ça, il y a aussi ça. Outre l'iPhone et les trucs.
3: Alors, ma soeur, elle ne comprenait pas. Elle m'a dit, Sarah, Sambo, c'est quoi? Elle était vraiment choquée. Elle a dit, mais vous allez où comme ça?
8: C'est ça. Parce qu'effectivement, tout à l'heure, on parlait au début de l'émission, de nos traditions, de nos valeurs, du fait que le futur marié doit démontrer la bravoure, doit démontrer ceci, ou comme par exemple dans certaines communautés, pour démontrer à sa femme qu'on l'aime, on la kidnappe. Ça aussi, c'est
3: perdu. Nos mariages dans le temps, c'était pas seulement manger et boire, c'était vraiment le goût du mariage.
8: Ouais.
3: Où toutes les copines venaient rester pendant 7 jours, où les filles dansaient. Elle chantait tes louanges. Moi, j'ai une de mes cousines que je salue, Noura Samani. Elle m'a chanté une chanson pendant mon mariage qui a guidé toute ma vie.
5: Inch'Allah.
3: À chaque fois que je voudrais être négligente, je pense à la chanson de ma cousine. Mmh. Et que je me dis que je dois être à la hauteur. Et surtout que quand elle me l'a chanté, elle était très convaincue de ce qu'elle disait. Mmh. Elle disait Aris it hanna khalas wisil tajanna. Donc je me dis que ma soeur a, vraiment elle pense que je peux amener mon mari au paradis terrestre. Mmh. Il faut que je sois à la hauteur.
5: Tout à fait.
3: Et elle le disait avec une telle conviction que ça m'a donné du tonus pendant très longtemps.
5: Ça c'est positif. Ça c'est positif.
1: Les valeurs, les caractères qu'on met en évidence à travers parfois des épreuves. Moi, je pense que c'est pour faire voir ton déterminant. Est-ce que cette personne peut conduire son foyer? Est-ce qu'aujourd'hui, je peux me poser la question, avoir normalement une famille t'accompagne avec tes moyens, n'est-ce pas?
8: Ouais.
1: Pour te marier, est-ce que c'est pas mieux qu'au point où on va t'amener à t'endetter?
8: Oui.
1: Parce que si tu commences à t'endetter, comment tu t'occupes de ta famille après? Je crois que ces questions-là, dans le temps, les valeurs qu'on mettait en exergue, c'était surtout de voir la personne dans sa valeur, dans son caractère, n'est-ce pas, d'homme ou de femme qui peut tenir le foyer. Aujourd'hui, j'ai bien peur qu'on aille plus dans les fragilités, n'est-ce pas? Et ça se voit que pour beaucoup de cas, le mariage dure le temps qu'il dure. C'est vraiment.
8: Ouais, c'est tout à fait. Oui, tout à fait. Hein, parce que si déjà on est stressé parce qu'il faut satisfaire telle ou telle exigence du mariage, parce qu'il faut chercher l'argent pour donner pour cela et pour l'autre, mais c'est fou. Moi, je pense, hein, on ne juge pas. Les personnes peuvent faire ce qu'elles veulent sur leur mariage. Chacun veut avoir la meilleure célébration de son mariage. Mais j'ai dit tout simplement, on peut être soi-même, faire un beau mariage avec ce qu'on a. C'est pas interdit, ça va pas faire de nous un mariage raté. Faire vraiment ce qu'on peut. Et on va faire la minute philo, cette fois-ci on va l'anticiper un tout petit peu, Suleiman. Et à toi les micros.
5: Merci beaucoup Hamza, encore merci pour nos invités. Avant de vous présenter la minute philo d'aujourd'hui, très sincèrement, mes impressions par rapport à l'ensemble de nos échanges, c'est que effectivement, la question du mariage est une question très large. J'avais espéré écouter, surtout Abdelaziz, développer beaucoup plus les multiples dimensions du mariage. Il en a évoqué quelques-unes, mais je voudrais dire à nos auditeurs que la question reste encore ouverte. On n'a pas couvert évidemment toutes les dimensions du mariage. Il y a beaucoup de choses à dire qu'on ne pourrait le faire dans le cadre de cette émission-là. Alors, je commencerai ma minute philo par le rappel d'une africaine, d'un proverbe africain qui dit qu'on ne bâtit pas une maison pour y mettre le feu le jour de l'inauguration. La minute philo d'aujourd'hui a pour titre « Le mariage n'est pas une vitrine ». Au sein de notre société urbaine, je parle bien entendu de N'Djamena, de plus en plus, des voix s'élèvent pour critiquer, non pas le mariage lui-même, mais plutôt la manière dont il est célébré. On pourrait y voir là l'expression d'un réflexe passéiste, celui des gardiens sourcilleux du temple des traditions, mais est-ce vraiment le cas ? Peut-on présenter la chose sous l'angle de la vision des gens modernes contre la vision des gens traditionnels ? Le problème des « avant c'était mieux » et si on se trompait de cible ? Quand on critique le mariage, ou les mariages tels que célébrés aujourd'hui en N'Djamena, en y voyant une simple question de mauvaises mœurs, je pense qu'on se trompe de cible. En réalité, le problème va beaucoup plus loin. Le mariage a changé de visage, nos invités l'ont rappelé constamment. Là où il est supposé construire une vie, il sert de plus en plus à en exhiber une. À l'origine, le mariage était un point de départ où deux personnes sont engagées à bâtir quelque chose ensemble. Cela demande des moyens concrets. Je peux citer par exemple un toit, une certaine stabilité, de quoi accueillir des enfants, si telle est leur intention. Mais le mariage ne regarde pas que le couple. Nos invités sont revenus très largement sur cet aspect-là du mariage. Il concerne aussi la famille, le quartier, la communauté. Et la cérémonie existe précisément pour cela. C'est le moment où l'entourage dit « Nous vous reconnaissons comme époux et épouse ». Où l'union devient réelle aux yeux de tous. Sans ce regard collectif, quelque chose manque. Le mariage est donc à la fois un projet privé, mais également un acte social. C'est ce sens profond qui se perd aujourd'hui. On célèbre encore, mais pour d'autres raisons. La cérémonie est devenue une occasion de montrer ce qu'on vaut ou ce qu'on veut paraître valoir. On y vient plus seulement pour féliciter les mariés et leur prodiguer de sages conseils. On y vient aussi pour voir comment les choses ont été faites, combien ça a coûté, et surtout ce que ça dit de la famille. Le regard des autres n'est plus un témoignage comme c'était le cas avant. C'est devenu un jugement. Chacun se prépare avant d'aller au tribunal du paraître. Les réseaux sociaux ont aggravé les choses. Les photos, les vidéos de mariage circulent partout et chacun se compare. Ce qui se faisait autrefois dans son quartier devant ses proches se joue maintenant devant des millions d'inconnus. Du coup, les attentes ont gonflé. Il y a une spéculation. Une surenchère, même des familles qui n'ont pas les moyens se sentent obligées de faire grand. On contracte des dettes, on emprunte à droite et à gauche, on rogne sur des dépenses essentielles, on met de la pression sur des parents proches. Et tout ça, non pas par plaisir, mais par crainte de ce que les gens vont dire. Ce n'est pas absurde de leur part. Dans nos sociétés, l'image que vous renvoyez compte vraiment. Surtout maintenant. Un mariage raté, c'est une réputation qui est abîmée. Une place dans l'échelle sociale qui est perdue, ou pas atteinte comme espérée. Alors les gens font des sacrifices pour éviter tout ça. Le problème, c'est que ces sacrifices se paient cher après, surtout pour les ménages moyens. Et je voudrais rappeler à cette occasion les propos d'Ibn Khaldoun, sage parmi les sages, qui disait que la dépense qui précède la richesse est la route la plus sûre vers la ruine. L'argent dépensé pour la fête est celui qui manquera pour payer le loyer, les vivres, les factures d'eau, d'électricité, bref, faire face aux coups durs des premiers mois. La société qui a applaudi le soir du mariage ne sera pas là pour aider. quand les difficultés vont commencer. La célébration du mariage doit être une fête. Là n'est pas le problème. Elle a même toute sa place, puisqu'elle marque quelque chose de vrai, quelque chose d'important. Mais quand elle devient plus grande, cette célébration du mariage, quand elle devient plus grande que ce qu'elle est censée célébrer, c'est-à-dire le mariage lui-même, quand elle coûte plus cher que ce que le foyer peut se permettre, elle devient le ver dans le fruit. En fin de compte, au lieu d'inaugurer une vie, elle la fragilise dès le premier jour et parfois pour des années.
8: Merci, merci Suleiman pour cette minute philo profonde et juste.
3: Merci.
8: Pour détendre l'atmosphère et regarder tout cela avec humour, place maintenant à la minute joker. Fandoré, à toi le micro.
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8: merci fandore pour ces mots. Il a évoqué vraiment des choses sur lesquelles on avait échangé depuis tout à l'heure. On arrive vers la fin de cette émission.
10: Moi, j'ai fait poser une question. En fait, moi, je me demande depuis toujours pourquoi les moscouros ou bien les repas du mariage ne sortent qu'après 16h ou bien qu'après 15h. Tandis que les mêmes femmes, c'est celles qui s'occupent du déjeuner, du baptême. Il est 17h. Mala. Est-ce qu'il y a un mythe ou bien une superstition derrière ça? Je n'ai jamais compris. Merci beaucoup.
3: C'est un problème de logistique. Le temps d'appeler la famille du marié, venir prendre le manger pour l'amener là-bas. Donc, c'est un problème de logistique qui, parfois, fait que le moscoro retarde. Mais de nos jours, les choses ont beaucoup changé. Le moscoro, on essaye de l'amener à temps.
8: Justement. On arrive vers la fin de cet épisode. Monsieur Manuel, quel est votre dernier mot? Qu'est-ce que vous avez ajouté par rapport à ce qui a été dit jusqu'à là?
1: Le mariage, je pense que tout est autour déjà de la valeur des deux personnes qui sont en couple. Je dis la valeur et tout va de l'éducation qu'on a reçue. Parce que c'est de cette éducation-là que la famille, la communauté vous accompagne vers le but. Comme on a dit, vous êtes mis en couple pour le bonheur de l'un et de l'autre et pour élever les enfants que vous allez mettre en, qui seront nés de vous, pour aider la famille et pour apporter également votre valeur dans la nation et pour l'humanité. Et c'est tout cela, donc je crois que c'est des valeurs et quelle que soit l'époque, il faut qu'on se mette à ce point en sachant que dans le monde il y a les hauts et les bas et c'est pour ça qu'on dit c'est pour le bonheur comme pour le pire, tout en sachant que dans le bonheur et le pire, on doit aller jusqu'au bout.
8: Merci pour ce conseil profond. Hadji.
3: Moi, je donnerais plutôt des conseils. On ne sait plus où on va parce que le mariage que les gens faisaient dans le temps de Amchilini est aussi très important. Si les gens n'arrivent pas à se marier, que l'État s'investisse pour les mariages collectifs et qu'on change l'image du mariage de Matuvu. Parce que, comme l'a dit tout à l'heure M. Emmanuel Najingar, c'est que c'est pour le meilleur et pour le pire. Alors, l'investissement pour changer cette image du couple, du mariage, de la préparation doit venir d'en haut. Après, ça va être aussi la responsabilité des parents de ne pas laisser le laisser aller et amener les enfants en pâture. Il faudrait conseiller les enfants, leur faire prendre leurs responsabilités, comme le font même de nos jours certaines communautés. Il faut l'élargir, surtout arrêter avec ce qui se passe. Même s'il y a des bons côtés, même si les gens sont contents. Dans le temps, quand on mariait une fille et qu'on attend qu'on faisait les 7 jours, c'est que tous les parents venaient donner leur bénédiction. La mariée préparait à manger pour la belle famille. Les parents de la belle famille passaient pour manger et ils disaient « Allah yakhutafogum barka ». Donner beaucoup de bénédictions, ça aidait aussi les foyers, les enfants surtout. Parce que maintenant, les victimes, c'est les enfants. Quand dès le départ, les parents sont endettés, les parents, pour faire un grand mariage et avoir leur place dans la société, s'endettent pour le mariage. Après, ils n'ont plus la tête pour éduquer leurs enfants. Et quand ça commence dès le début et quand ça commence par le mariage, c'est un peu compliqué.
8: Ouais.
3: Merci.
8: Merci, Hadjis. Abdelaziz, maintenant, on vous passe le micro.
10: Les conseils que j'ai pu donner par rapport aux spécificités de la société tchadienne concernant les mariages, que les gens ne se mentent pas, d'abord de 1. Quelque chose de bien qui se base sur les mensonges, c'est mal parti. Parce que parfois, quelqu'un, quand il vient, disons, entre griffes, draguer une fille pour l'amener au mariage, il ment.
8: Oui, parce que chez nous, on dit « Arroda
10: avec nous, au pays d'Abessé ». Et ça, c'est pas bien.
8: C'est pas bien.
10: Oui, ça, c'est pas bien. C'est-à-dire pour pour fonder une famille, il faut se baser sur la vérité. Et un autre conseil que je dirais aux familles, en ce qui concerne la dot et tout qui va avec.
0: Les dépenses.
10: Oui, les dépenses. Il faut assouplir les choses pour permettre que les jeunes ou bien les gens se marient facilement. Parce que si maintenant on met un Starling, iPhone 17 Pro, on met même la fameuse chanson dans la liste, donc cela veut dire qu'on est en train d'écarter les gens ou bien de rendre les mariages difficiles aux jeunes. Merci.
0: D'accord. Merci à nos invités. Merci Suleiman, merci Emmanuel, merci Fandoré. Et ici s'achève l'épisode des Reflets Croisés sur les mariages. Merci à Jessara, merci à Abdelaziz d'avoir partagé avec nous ces moments. Merci aussi à l'équipe technique qui a assisté à cet épisode. Madi Mamad Abdoulaye, Adoum Hassan, Aladoum Hissel, Mamad Mahazal, Jalassem Richard, Moussa Haroun, Emmanuel Gelbi. Reflet Croisé revient très bientôt, très prochainement.